que ta volonté soit faite sur la terre comme au ciel. Donne-nous aujourd'hui notre pain de ce jour. Pardonne-nous nos offenses, comme nous pardonnons aussi à ceux qui nous ont offensés. Et ne nous laisse pas entrer en tentation, mais délivre-nous du mal. Amen.

Par l'intercession de Saint Michel et des Séraphins, fais-nous, Seigneur, abandonner le péché et progresser dans ton amour. Amen. Notre Père qui es aux cieux, que ton nom soit sanctifié, que ton règne vienne, que ta volonté soit faite sur la terre comme au ciel. Donne-nous aujourd'hui notre pain de ce jour, pardonne-nous nos offenses, comme nous pardonnons aussi à ceux qui nous ont offensés, et ne nous laisse pas entrer en tentation, mais délivre-nous du mal. Amen. Je vous salue Marie, pleine de grâce, le Seigneur est avec vous. Vous êtes bénie entre toutes les femmes, et Jésus, le fruit de vos entrailles, est béni. Sainte Marie, Mère de Dieu, priez pour nous, pauvres pécheurs, maintenant et à l'heure de notre mort. Amen. Je vous salue Marie, pleine de grâce, le Seigneur est avec vous. Vous êtes bénie entre toutes les femmes, et Jésus, le fruit de vos entrailles, est béni. Sainte Marie, Mère de Dieu, priez pour nous, pauvres pécheurs, maintenant et à l'heure de notre mort. Amen. Je vous salue Marie, pleine de grâce, le Seigneur est avec vous. Vous êtes bénie entre toutes les femmes, et Jésus, le fruit de vos entrailles, est béni. Sainte Marie, Mère de Dieu, priez pour nous, pauvres pécheurs, maintenant et à l'heure de notre mort. Amen. Gloire soit au Père, au Fils et au Saint-Esprit, comme il était au commencement, maintenant et toujours, et dans les siècles des siècles. Amen. Cœur céleste des Séraphins, viens à notre secours. Cœur céleste des Séraphins, viens à notre secours. Cœur céleste des Séraphins, viens à notre secours. Amen.

Par l'intercession de Saint Michel et des chérubins, répands, Seigneur, en nos cœurs l'esprit d'humilité. Amen. Notre Père qui es aux cieux, que ton nom soit sanctifié, que ton règne vienne, que ta volonté soit faite sur la terre comme au ciel. Donne-nous aujourd'hui notre pain de ce jour, pardonne-nous nos offenses, comme nous pardonnons aussi à ceux qui nous ont offensés. Et ne nous laisse pas entrer en tentation, mais délivre-nous du mal. Amen. Je vous salue Marie, pleine de grâce, le Seigneur est avec vous. Vous êtes bénie entre toutes les femmes, et Jésus, le fruit de vos entrailles, est béni. Sainte Marie, Mère de Dieu, priez pour nous pauvres pécheurs, maintenant et à l'heure de notre mort. Amen. Je vous salue Marie, pleine de grâce, le Seigneur est avec vous. Vous êtes bénie entre toutes les femmes, et Jésus, le fruit de vos entrailles, est béni. Sainte Marie, Mère de Dieu, priez pour nous pauvres pécheurs, maintenant et à l'heure de notre mort. Amen. Je vous salue Marie, pleine de grâce, le Seigneur est avec vous. Vous êtes bénie entre toutes les femmes, et Jésus, le fruit de vos entrailles, est béni. Sainte Marie, Mère de Dieu, priez pour nous pauvres pécheurs, maintenant et à l'heure de notre mort. Amen. Gloire soit au Père, au Fils et au Saint-Esprit, comme il était au commencement, maintenant et toujours, et dans les siècles des siècles. Amen. Cœur céleste des chérubins, viens à notre secours. Cœur céleste des chérubins, viens à notre secours. Cœur céleste des chérubins, viens à notre secours. Amen.

par l'intercession de Saint Michel et des trônes, fais-nous, Seigneur, dominer les élans désordonnés de nos passions. Amen. Notre Père, qui es aux cieux, que ton nom soit sanctifié, que ton règne vienne, que ta volonté soit faite sur la terre comme au ciel. Donne-nous aujourd'hui notre pain de ce jour. Pardonne-nous nos offenses, comme nous pardonnons aussi à ceux qui nous ont offensés. Et ne nous laisse pas entrer en tentation, mais délivre-nous du mal. Amen. Je vous salue Marie, pleine de grâce. Le Seigneur est avec vous. Vous êtes bénie entre toutes les femmes, et Jésus, le fruit de vos entrailles, est béni. Sainte Marie, Mère de Dieu, priez pour nous pauvres pécheurs, maintenant et à l'heure de notre mort. Amen. Je vous salue Marie, pleine de grâce. Le Seigneur est avec vous. Vous êtes bénie entre toutes les femmes, et Jésus, le fruit de vos entrailles, est béni. Sainte Marie, Mère de Dieu, priez pour nous pauvres pécheurs, maintenant et à l'heure de notre mort. Amen. Je vous salue Marie, pleine de grâce.

Amen. Gloire soit au Père, au Fils et au Saint-Esprit, comme il était au commencement, maintenant et toujours, et dans les siècles des siècles. Amen. Cœur céleste des trônes, viens à notre secours. Cœur céleste des trônes, viens à notre secours. Cœur céleste des trônes, viens à notre secours. Amen.

par l'intercession de Saint Michel et des dominations, ne nous laisse pas, Seigneur, succomber à la tentation. Amen. Notre Père qui es aux cieux, que ton nom soit sanctifié, que ton règne vienne, que ta volonté soit faite sur la terre comme au ciel. Donne-nous aujourd'hui notre pain de ce jour. Pardonne-nous nos offenses, comme nous pardonnons aussi à ceux qui nous ont offensés, et ne nous laisse pas entrer en tentation, mais délivre-nous du mal. Amen. Je vous salue Marie, pleine de grâce, le Seigneur est avec vous. Vous êtes bénie entre toutes les femmes, et Jésus, le fruit de vos entrailles, est béni. Sainte Marie, Mère de Dieu, priez pour nous pauvres pécheurs, maintenant et à l'heure de notre mort. Amen. Je vous salue Marie, pleine de grâce, le Seigneur est avec vous. Vous êtes bénie entre toutes les femmes, et Jésus, le fruit de vos entrailles, est béni. Sainte Marie, Mère de Dieu, priez pour nous pauvres pécheurs, maintenant et à l'heure de notre mort. Amen. Je vous salue Marie, pleine de grâce, le Seigneur est avec vous. Vous êtes bénie entre toutes les femmes, et Jésus, le fruit de vos entrailles, est béni. Sainte Marie, Mère de Dieu, priez pour nous pauvres pécheurs, maintenant et à l'heure de notre mort. Amen. Gloire soit au Père,

au Fils et au Saint-Esprit, comme il était au commencement, maintenant et toujours, et dans les siècles des siècles. Amen. Cœur céleste des dominations, viens à notre secours. Cœur céleste des dominations, viens à notre secours. Cœur céleste des dominations, viens à notre secours. Amen.

Par l'intercession de Saint Michel et des puissances, donne-nous, Seigneur, d'éclairer notre foi afin de mieux te connaître. Amen. Notre Père qui es aux cieux, que ton nom soit sanctifié, que ton règne vienne, que ta volonté soit faite sur la terre comme au ciel. Donne-nous aujourd'hui notre pain de ce jour, pardonne-nous nos offenses, comme nous pardonnons aussi à ceux qui nous ont offensés. Et ne nous laisse pas entrer en tentation, mais délivre-nous du mal. Amen. Je vous salue Marie, pleine de grâce, le Seigneur est avec vous. Vous êtes bénie entre toutes les femmes, et Jésus, le fruit de vos entrailles, est béni. Sainte Marie, Mère de Dieu, priez pour nous pauvres pécheurs, maintenant et à l'heure de notre mort. Amen. Je vous salue Marie, pleine de grâce, le Seigneur est avec vous. Vous êtes bénie entre toutes les femmes, et Jésus, le fruit de vos entrailles, est béni. Sainte Marie, Mère de Dieu, priez pour nous pauvres pécheurs, maintenant et à l'heure de notre mort. Amen. Je vous salue Marie, pleine de grâce, le Seigneur est avec vous. Vous êtes bénie entre toutes les femmes, et Jésus, le fruit de vos entrailles, est béni. Sainte Marie, Mère de Dieu, priez pour nous pauvres pécheurs, maintenant et à l'heure de notre mort. Amen. Gloire soit au Père, au Fils et au Saint-Esprit.

comme il était au commencement, maintenant et toujours, et dans les siècles des siècles. Amen. Cœur céleste des puissances, viens à notre secours. Cœur céleste des puissances, viens à notre secours. Cœur céleste des puissances, viens à notre secours. Amen.

par l'intercession de Saint Michel et des vertus, protège-nous, Seigneur, et délivre-nous du mal. Amen. Notre Père, qui es aux cieux, que ton nom soit sanctifié, que ton règne vienne, que ta volonté soit faite sur la terre comme au ciel. Donne-nous aujourd'hui notre pain de ce jour. Pardonne-nous nos offenses, comme nous pardonnons aussi à ceux qui nous ont offensés. Et ne nous laisse pas entrer en tentation, mais délivre-nous du mal. Amen. Je vous salue Marie, pleine de grâce. Le Seigneur est avec vous. Vous êtes bénie entre toutes les femmes, et Jésus, le fruit de vos entrailles, est béni. Sainte Marie, Mère de Dieu, priez pour nous pauvres pécheurs, maintenant et à l'heure de notre mort. Amen. Je vous salue Marie, pleine de grâce, le Seigneur est avec vous. Vous êtes bénie entre toutes les femmes, et Jésus, le fruit de vos entrailles, est béni. Sainte Marie, Mère de Dieu, priez pour nous pauvres pécheurs, maintenant et à l'heure de notre mort. Amen. Je vous salue Marie, pleine de grâce, le Seigneur est avec vous. Vous êtes bénie entre toutes les femmes, et Jésus, le fruit de vos entrailles, est béni. Sainte Marie, Mère de Dieu, priez pour nous pauvres pécheurs, maintenant et à l'heure de notre mort. Amen. Gloire soit au Père, au Fils et au Saint-Esprit, comme il était au commencement, maintenant et toujours, et dans les siècles des siècles. Amen. Cœur céleste des vertus, viens à notre secours. Cœur céleste des vertus, viens à notre secours. Cœur céleste des vertus, viens à notre secours. Amen.

Par l'intercession de Saint Michel et des principautés, rends-nous généreux, Seigneur, au service des autres et attentifs à leurs besoins. Amen. Notre Père qui es aux cieux, que ton nom soit sanctifié, que ton règne vienne, que ta volonté soit faite sur la terre comme au ciel. Donne-nous aujourd'hui notre pain de ce jour. Pardonne-nous nos offenses, comme nous pardonnons aussi à ceux qui nous ont offensés. Et ne nous laisse pas entrer en tentation, mais délivre-nous du mal. Amen. Je vous salue Marie, pleine de grâce. Le Seigneur est avec vous. Vous êtes bénie entre toutes les femmes, et Jésus, le fruit de vos entrailles, est béni. Sainte Marie, Mère de Dieu, priez pour nous pauvres pécheurs, maintenant et à l'heure de notre mort. Amen. Je vous salue Marie, pleine de grâce. Le Seigneur est avec vous. Vous êtes bénie entre toutes les femmes, et Jésus, le fruit de vos entrailles, est béni. Sainte Marie, Mère de Dieu, priez pour nous pauvres pécheurs, maintenant et à l'heure de notre mort. Amen. Je vous salue Marie, pleine de grâce. Le Seigneur est avec vous. Vous êtes bénie entre toutes les femmes, et Jésus, le fruit de vos entrailles, est béni. Sainte Marie, Mère de Dieu, priez pour nous pauvres pécheurs, maintenant et à l'heure de notre mort. Amen. Gloire soit au Père, au Fils et au Saint-Esprit, comme il était au commencement, maintenant et toujours, et dans les siècles des siècles. Amen. Cœur céleste des principautés, viens à notre secours. Cœur céleste des principautés, viens à notre secours. Cœur céleste des principautés, viens à notre secours. Amen.

Par l'intercession de Saint Michel et des autres archanges, aide-nous, Seigneur, à devenir d'authentiques témoins du Christ. Amen. Notre Père, qui es aux cieux, que ton nom soit sanctifié, que ton règne vienne, que ta volonté soit faite sur la terre comme au ciel. Donne-nous aujourd'hui notre pain de ce jour. Pardonne-nous nos offenses, comme nous pardonnons aussi à ceux qui nous ont offensés, et ne nous laisse pas entrer en tentation, mais délivre-nous du mal. Amen. Je vous salue Marie, pleine de grâce, le Seigneur est avec vous. Vous êtes bénie entre toutes les femmes, et Jésus, le fruit de vos entrailles, est béni. Sainte Marie, Mère de Dieu, priez pour nous pauvres pécheurs, maintenant et à l'heure de notre mort. Amen. Je vous salue Marie, pleine de grâce, le Seigneur est avec vous. Vous êtes bénie entre toutes les femmes, et Jésus, le fruit de vos entrailles, est béni. Sainte Marie, Mère de Dieu, priez pour nous pauvres pécheurs, maintenant et à l'heure de notre mort. Amen. Je vous salue Marie, pleine de grâce, le Seigneur est avec vous. Vous êtes bénie entre toutes les femmes, et Jésus, le fruit de vos entrailles, est béni. Sainte Marie, Mère de Dieu, priez pour nous pauvres pécheurs, maintenant et à l'heure de notre mort. Amen. Gloire soit au Père, au Fils et au Saint-Esprit, comme il était au commencement, maintenant et toujours, et dans les siècles des siècles. Amen. Cœur céleste des archanges, viens à notre secours. Cœur céleste des archanges, viens à notre secours. Cœur céleste des archanges, viens à notre secours. Amen.

Par l'intercession de Saint Michel et de tous les anges, accorde-nous, Seigneur, d'être gardés par eux pendant toute notre vie et d'être conduits vers toi dans la lumière éternelle. Amen. Notre Père qui es aux cieux, que ton nom soit sanctifié, que ton règne vienne, que ta volonté soit faite sur la terre comme au ciel. Donne-nous aujourd'hui notre pain de ce jour. Pardonne-nous nos offenses, comme nous pardonnons aussi à ceux qui nous ont offensés. Et ne nous laisse pas entrer en tentation, mais délivre-nous du mal. Amen. Je vous salue Marie, pleine de grâce. Le Seigneur est avec vous. Vous êtes bénie entre toutes les femmes, et Jésus, le fruit de vos entrailles, est béni. Sainte Marie, Mère de Dieu, priez pour nous pauvres pécheurs, maintenant et à l'heure de notre mort. Amen. Je vous salue Marie, pleine de grâce, le Seigneur est avec vous. Vous êtes bénie entre toutes les femmes, et Jésus, le fruit de vos entrailles, est béni. Sainte Marie, Mère de Dieu, priez pour nous pauvres pécheurs, maintenant et à l'heure de notre mort. Amen. Je vous salue Marie, pleine de grâce, le Seigneur est avec vous. Vous êtes bénie entre toutes les femmes, et Jésus, le fruit de vos entrailles, est béni. Sainte Marie, Mère de Dieu, priez pour nous pauvres pécheurs, maintenant et à l'heure de notre mort. Amen. Gloire soit au Père, au Fils et au Saint-Esprit, comme il était au commencement, maintenant et toujours, et dans les siècles des siècles. Amen. Cœur céleste des anges, viens à notre secours. Cœur céleste des anges, viens à notre secours. Cœur céleste des anges, viens à notre secours. Amen. Prions. Saint Michel, toi qui rappelles la grandeur de Dieu à toute créature, fais-nous comprendre que Dieu seul est grand et qu'à lui seul appartiennent le règne, la puissance et la gloire. Porte nos prières devant lui, qui est Trinité sainte, Père, Fils, Saint-Esprit, afin qu'en gardant sa parole, nous aimions les frères qu'il nous donne. Amen.

0: très noble prince des hiérarchies angéliques, vaillant héros du Dieu Très-Haut, champion de la gloire divine, terreur des anges rebelles et délice des anges fidèles, daigne m'accepter parmi tes protégés. Je m'offre à toi, je me donne à toi, je me consacre à toi, plaçant sous ta toute puissante protection ma personne, ma famille et mes biens. Pécheur, je sais que l'offrande de moi-même est fort peu de chose, mais je ne doute pas que tu voudras bien faire grandir en mon cœur la ferveur et protéger celui qui a recours à toi. Veuille désormais m'assister dans toutes les difficultés de mon existence terrestre et implorer de Dieu le pardon de mes fautes et la grâce de l'aimer avec Jésus, mon Rédempteur, et Marie, ma douce mère, de toute ma volonté. Que ton assistance me prépare à recevoir en paradis la couronne de gloire. Défends mon âme contre tous ses ennemis, et lorsque viendra pour moi l'heure de quitter ce monde, viens alors, prince très glorieux, me soutenir dans la lutte finale. Que ton glaive étincelant repousse au loin, dans les abîmes de la mort et de l'enfer, l'ange prévaricateur dont tu as vaincu l'absurde orgueil. Amen. Auguste reine des cieux et maîtresse des anges, vous qui avez reçu de Dieu le pouvoir et la mission d'écraser la tête de Satan, nous vous le demandons humblement. Envoyez les légions célestes pour que sous vos ordres, elles poursuivent les démons, les combattent partout, répriment leur audace et les refoulent dans l'abîme. Qui est comme Dieu? Quis ut Deus? Ô bonne et tendre mère, vous serez toujours notre amour et notre espérance. Ô divine mère, envoyez les saints anges pour me défendre et repousser loin de moi le cruel ennemi. Saints anges et archanges, défendez-nous, gardez-nous. Amen. Cœur sacré de Jésus, j'ai confiance en toi. Cœur immaculé de Marie, priez pour nous qui avons recours à vous. Saint Joseph, priez pour nous. Saint Michel archange, priez pour nous. Saint Gabriel archange, priez pour nous. Saint Raphaël archange, priez pour nous. Mon saint ange gardien, priez pour nous. Tous les anges du ciel, priez pour nous. Ô Marie conçue sans péché, priez pour nous qui avons recours à vous. Ô Marie conçue sans péché, priez pour nous qui avons recours à vous. Ô Marie conçue sans péché, priez pour nous qui avons recours à vous. Au nom du Père et du Fils et du Saint-Esprit. Amen. Merci encore, chers amis, que Saint Michel Archange, nos saints anges gardiens et les neuf cœurs des anges vous accordent protection et paix de la part du Seigneur.
1: C'était le chapelet de Saint Michel Archange. Il est...
2: Soyez avec elle dans l'allégresse, vous tous qui avez pris le deuil sur elle, afin que vous soyez allaités et rassasiés par son Saint Consolateur.
3: La Vierge nous donne le Fils, le Sauveur du monde, Jésus, l'unique médiateur entre Dieu et les hommes.
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0: Pour votre salut, il est une heure.
2: Chapitre 3, je crois en l'Esprit Saint.

0: succession apostolique.
1: La succession apostolique est la transmission par le sacrement de l'ordre, de la mission et de l'autorité des apôtres à leurs successeurs, les évêques. Par cette transmission, l'Église demeure en communion de foi et de vie avec son origine, tandis qu'au long des siècles, elle exerce son apostolat par la diffusion du royaume du Christ sur la terre.

0: sont les fidèles?
1: Les fidèles sont ceux qui, incorporés au Christ par le baptême, sont établis membres du peuple de Dieu, rendus participants, selon leurs conditions propres, aux fonctions sacerdotales, prophétiques et royales du Christ. Ils sont appelés à exercer la mission confiée par Dieu à l'Église. Entre eux demeure une véritable égalité en raison de leur dignité de fils de Dieu.

0: temple de Dieu est-il composé?
1: Dans l'Église, par institution divine, il y a les ministres sacrés qui ont reçu le sacrement de l'ordre et qui forment la hiérarchie de l'Église. Les autres sont appelés laïcs. Des uns et des autres sont issus des fidèles qui se consacrent à Dieu de façon particulière par la profession des conseils évangéliques, la chasteté dans le célibat, la pauvreté et l'obéissance.

0: Pourquoi le Christ a-t-il institué la hiérarchie ecclésiastique?
1: Le Christ a institué la hiérarchie ecclésiastique en vue de la mission de paître le peuple de Dieu en son nom. Et c'est pourquoi il lui a donné l'autorité. La hiérarchie est composée des ministres sacrés, évêques, prêtres, diacres. Par le sacrement de l'ordre, les évêques et les prêtres agissent dans l'exercice de leur ministère au nom et dans la personne du Christ-tête. Les diacres servent le peuple de Dieu dans la diaconie, service de la parole, de la liturgie et de la charité.

0: Comment se réalise la dimension collégiale du ministère ecclésial?
1: À l'exemple des 12 apôtres choisis et envoyés ensemble par le Christ, l'union des membres de la hiérarchie ecclésiastique est au service de la communion de tous les fidèles. Tout évêque exerce son ministère comme membre du collège épiscopal, en communion avec le pape, ayant avec lui à prendre part à la sollicitude de l'Église universelle. Les prêtres exercent leur ministère au sein du presbytérium de l'Église particulière, en communion avec l'évêque et sous son autorité.

0: le ministère ecclésial a-t-il aussi un caractère personnel?
1: Le ministère ecclésial a aussi un caractère personnel parce que, en vertu du sacrement de l'ordre, chacun est responsable devant le Christ qu'il a personnellement appelé en lui confiant une mission.

0: Quelle est la mission du pape?
1: Le pape, évêque de Rome et successeur de Saint-Pierre, est principe perpétuel et visible et fondement de l'unité de l'Église. Il est le vicaire du Christ, la tête du collège des évêques et le pasteur de toute l'Église, sur laquelle il a, par institution divine, un pouvoir plénier, suprême, immédiat et universel.

0: À charge du Collège des évêques.
1: Le Collège des évêques, en communion avec le pape et jamais sans lui, exerce aussi sur l'Église un pouvoir suprême et plénier.
0: Comment les évêques exercent-ils leur mission d'enseigner?
1: En communion avec le pape, les évêques ont le devoir d'annoncer l'Évangile à tous, fidèlement et avec autorité. Ils sont les témoins authentiques de la foi apostolique, revêtus de l'autorité du Christ. Grâce au sens surnaturel de la foi, le peuple de Dieu, guidé par le magistère vivant de l'Église, adhère indéfectiblement à la foi.
0: Quand s'exerce l'infaillibilité du magistère?
1: L'infaillibilité s'exerce quand le souverain pontife, en vertu de son autorité de suprême pasteur de l'Église ou le collège des évêques en communion avec le pape, surtout lorsqu'ils sont rassemblés en concile œcuménique, déclare par un acte définitif une doctrine relative à la foi ou à la morale, ou encore quand le pape et les évêques, dans leur magistère ordinaire, sont unanimes à déclarer une doctrine comme définitive. À cet enseignement, tout fidèle doit adhérer dans l'obéissance de la foi.
0: Comment les évêques exercent-ils leur ministère de sanctification?
1: Les évêques sanctifient l'Église en dispensant la grâce du Christ par le ministère de la parole et des sacrements, en particulier l'Eucharistie, et aussi par la prière, tout comme par leur exemple et leur travail.
0: Comment les évêques exercent-ils leur fonction de gouvernement?
1: En tant que membre du collège épiscopal, tout évêque porte de manière collégiale la sollicitude de toutes les églises particulières et de l'église entière, en union avec les autres évêques unis au pape. L'évêque à qui est confiée une église particulière la gouverne avec l'autorité du pouvoir sacré qui lui est propre, ordinaire et immédiat, pouvoir exercé au nom du Christ, le bon pasteur, en communion avec toute l'église et sous la conduite du successeur de Pierre.
0: Quelle est la vocation des fidèles laïcs?
1: Les fidèles laïcs ont pour vocation propre de rechercher le royaume de Dieu en éclairant et en gérant les réalités temporelles selon Dieu. Ils réalisent ainsi l'appel à la sainteté et à l'apostolat adressé à tous les baptisés.

0: les fidèles laïcs participent-ils à la fonction sacerdotale du Christ?
1: Ils y participent en offrant comme sacrifice spirituel offert à Dieu, par Jésus-Christ, par-dessus tout dans l'Eucharistie, leur propre vie, avec leurs actions, leurs prières et leur engagement apostolique, leur vie de famille et leur travail quotidien, les difficultés de la vie supportées en patience et les moments de détente corporelle et spirituelle. De cette manière, les laïcs qui s'engagent pour le Christ et qui sont consacrés par l'Esprit Saint offrent eux aussi à Dieu le monde lui-même.
0: Comment prennent-ils part à sa fonction prophétique?
1: Ils y participent en accueillant toujours plus dans la foi la parole du Christ et en l'annonçant au monde par le témoignage de leur vie, ainsi que par la parole, l'action évangélisatrice et la catéchèse. Une telle action évangélisatrice acquiert une efficacité particulière du fait qu'elle s'accomplit dans les conditions ordinaires de la vie dans le monde.

0: Comment participe-t-il à sa fonction royale?
1: Les laïcs participent à la fonction royale du Christ en ayant reçu de lui le pouvoir de vaincre le péché en eux-mêmes et dans le monde, par le renoncement personnel et par la sainteté de leur vie. Ils exercent divers ministères au service de la communauté et ils imprègnent de valeurs morales les activités temporelles de l'homme et les institutions de la société.
0: Qu'est-ce que la vie consacrée?
1: C'est un état de vie reconnu par l'Église. Il est une réponse libre à un appel particulier du Christ dans lequel les personnes consacrées se donnent totalement à Dieu et tendent à la perfection de la charité sous la motion de l'Esprit Saint. Cette consécration se caractérise par la pratique des conseils évangéliques.
0: Que procure la vie consacrée à la mission de l'Église?
1: La vie consacrée participe à la mission de l'Église par un don total de soi au Christ et à ses frères, témoignant de l'espérance du royaume des cieux.
2: Je crois à la communion des saints.
3: Alléluia, Alléluia,
0: que signifie l'expression communion des saints?
1: Cette expression signifie avant tout la participation commune de tous les membres de l'Église aux réalités saintes, la foi, les sacrements, en particulier l'Eucharistie, les charismes et les autres dons spirituels. À la source de la communion, il y a la charité qui ne cherche pas son intérêt, mais qui pousse les fidèles à mettre tout en commun, même leurs biens matériels, pour le service des plus pauvres.
0: Que signifie encore la communion des saints?
1: Elle désigne également la communion entre les personnes saintes, à savoir entre ceux qui, par la grâce, sont unis au Christ mort et ressuscité. Les uns sont en pèlerinage sur la terre, d'autres, ayant quitté cette vie, achèvent leur purification, soutenus aussi par nos prières. D'autres, enfin, jouissent déjà de la gloire de Dieu et intercèdent pour nous. Tous ensemble, ils forment dans le Christ une unique famille, l'Église à la louange et à la gloire de la Trinité.
2: Marie, Mère du Christ, Mère de l'Église.
0: En quel sens la Bienheureuse Vierge Marie est-elle Mère de l'Église?
1: La Bienheureuse Vierge Marie est Mère de l'Église dans l'ordre de la grâce parce qu'elle a donné naissance à Jésus, le Fils de Dieu, tête de son corps qui est l'Église. En mourant sur la croix, Jésus l'a donnée comme mère à son disciple par ces mots. Voici ta mère. Jean, chapitre 19, verset 27.
0: Comment la Vierge Marie aide-t-elle l'Église?
1: Après l'ascension de son Fils, la Vierge Marie a aidé par ses prières les débuts de l'Église et même après son ascension au ciel, elle continue d'intercéder pour ses enfants, d'être pour tous un modèle de foi et de charité, et d'exercer sur eux une influence salutaire qui vient de la surabondance des mérites du Christ. Les fidèles voient en elle une icône et une anticipation de la résurrection qui les attend, et ils invoquent sous les titres d'avocate, d'auxiliatrice, de secours, de médiatrice.
0: Quel type de culte convient-il à la Sainte Vierge?
1: C'est un culte particulier, mais qui diffère essentiellement du culte d'adoration, réservé uniquement à la Sainte Trinité. Ce culte de vénération spéciale trouve une expression particulière dans les fêtes liturgiques dédiées à la Mère de Dieu, ainsi que dans les prières mariales, comme le rosaire, résumé de tout l'Évangile.
0: Comment la Bienheureuse Vierge Marie est-elle l'icône eschatologique de l'Église?
1: En regardant Marie, toute sainte et déjà glorifiée en son corps et en son âme, l'Église contemple en elle ce qu'elle-même est appelée à être sur la terre et ce qu'elle sera dans la patrie céleste.

0: Pourquoi l'Église a-t-elle le pouvoir de pardonner les péchés?
1: L'Église a la mission et le pouvoir de pardonner les péchés parce que c'est le Christ lui-même qui les a conférés. Recevez l'Esprit Saint. Tout homme à qui vous remettrez ses péchés, ils lui seront remis. Tout homme à qui vous maintiendrez ses péchés, ils lui seront maintenus. Jean chapitre 20, versets 22 à 23.

0: Nous professons, je crois à la résurrection de la chair.
1: Que signifie le terme chair? Quelle est son importance?
2: Le terme chair désigne l'homme dans sa condition de faiblesse et de mortalité. La chair est le pivot du salut, disait Tertullien. En effet, nous croyons en Dieu, créateur de la chair. Nous croyons au Verbe fait chair pour racheter la chair. Nous croyons en la résurrection de la chair, achèvement de la création et de la rédemption de la chair.
1: Que signifie la résurrection de la chair?
2: Cela signifie que l'état définitif de l'homme ne sera pas seulement l'âme spirituelle séparée du corps, mais que nos corps mortels sont aussi appelés à reprendre vie un jour.
1: Quel rapport y a-t-il entre la résurrection du Christ et la nôtre?
2: De même que le Christ est vraiment ressuscité des morts et vit pour toujours, de même, il nous ressuscitera tous au dernier jour avec un corps incorruptible. Ceux qui ont fait le bien ressuscitant pour entrer dans la vie et ceux qui ont fait le mal ressuscitant pour être jugés. Jean chapitre 5 verset 29.
1: À la mort, qu'arrivera-t-il à notre corps et à notre âme?
2: À la mort, l'âme et le corps seront séparés. Le corps tombe en corruption, tandis que l'âme, qui est immortelle, va vers le jugement de Dieu et attend d'être réunie au corps quand il sera transformé lors du retour du Seigneur. Comprendre comment se produira la résurrection dépasse les capacités de notre imagination et de notre entendement.
1: Que signifie mourir dans le Christ Jésus?
2: Cela signifie mourir dans la grâce de Dieu, sans péché mortel. Celui qui croit au Christ et qui suit son exemple peut ainsi transformer sa mort en acte d'obéissance et d'amour envers le Père. Cette parole est sûre. Si nous mourons avec lui, nous vivrons. 2 Timothée, chapitre 2, verset 11.
0: Nous professons, je crois à la vie éternelle.
1: Qu'est-ce que la vie éternelle?
2: La vie éternelle est la vie qui commence aussitôt après la mort. Elle n'aura pas de fin. Elle sera précédée pour chacun par un jugement particulier, prononcé par le Christ, juge des vivants et des morts, et elle sera scellée au jugement final.
1: Qu'est-ce que le jugement particulier?
2: C'est le jugement de rétribution immédiate que chacun, à partir de sa mort, reçoit de Dieu en son âme immortelle, en relation avec sa foi et ses œuvres. Cette rétribution consiste dans l'accession à la béatitude du ciel, aussitôt ou après une purification proportionnée, ou au contraire à la condamnation éternelle.

0: de l'enfer.
1: Qu'entend-on par ciel?
0: On entend par ciel l'état de bonheur suprême et définitif. Ceux qui meurent dans la grâce de Dieu et qui n'ont besoin d'aucune purification ultérieure sont réunis autour de Jésus et de Marie, des anges et des saints. Ils forment ainsi l'Église du ciel, où ils voient Dieu face à face. Ils vivent en communion d'amour avec la Sainte Trinité et ils intercèdent pour nous.
2: La vie subsistante est vraie, c'est le Père qui, par le Fils et l'Esprit Saint, déverse sur tous sans exception les dons célestes. Grâce à sa miséricorde, nous aussi, hommes, nous avons reçu la promesse indéfectible de la vie éternelle. Saint Cyrille de Jérusalem.

0: Qu'est-ce que le purgatoire?
1: Le purgatoire est l'état de ceux qui meurent dans l'amitié divine, mais qui, tout en étant assurés de leur salut éternel, ont encore besoin de purification pour entrer dans la béatitude du ciel.

0: Comment pouvons-nous contribuer à la purification des âmes du purgatoire?
1: En vertu de la communion des saints, les fidèles qui sont encore en pèlerinage sur la terre peuvent aider les âmes du purgatoire en offrant pour elles des prières de suffrage, en particulier le sacrifice eucharistique, mais aussi des aumônes, des indulgences et des œuvres de pénitence.
0: En quoi consiste l'enfer?
1: Il consiste dans la damnation éternelle de ceux qui, par libre choix, meurent en état de péché mortel. La peine principale de l'enfer est la séparation éternelle de Dieu. C'est en Dieu seul que l'homme possède la vie et le bonheur pour lesquels il a été créé et auxquels il aspire. Le Christ exprime cette réalité par ces mots. « Allez-vous-en loin de moi, maudit, dans le feu éternel. » Matthieu, chapitre 25, verset 41.
0: Comment concilier l'existence de l'enfer et l'infinie bonté de Dieu?
1: S'il veut que tous parviennent au repentir, Dieu a toutefois créé l'homme libre et responsable, et il respecte ses décisions. C'est donc l'homme lui-même qui, en pleine autonomie, s'exclut volontairement de la communion avec Dieu. Si, jusqu'au moment de sa mort, il persiste dans le péché mortel, refusant l'amour miséricordieux de Dieu.
0: En quoi consistera le jugement dernier?
1: Le jugement dernier consistera dans la sentence de vie bienheureuse ou de condamnation éternelle que le Seigneur Jésus, lors de son retour, comme juge des vivants et des morts, prononcera pour les justes et les pécheurs. Actes chapitre 24, verset 15. Rassemblés tous ensemble devant lui. À la suite de ce jugement dernier, le corps ressuscité participera à la rétribution que l'âme a reçue dans le jugement particulier.
0: Quand ce jugement arrivera-t-il?
1: Ce jugement se produira à la fin du monde, dont seul Dieu connaît le jour et l'heure.
0: Que signifie l'espérance des cieux nouveaux et de la nouvelle terre?
1: Après le jugement dernier, l'univers lui-même, délivré de l'esclavage, de la corruption, participera à la gloire du Christ avec l'inauguration des cieux nouveaux et de la terre nouvelle. 2 Pierre, chapitre 3, verset 13. Ainsi sera atteinte la plénitude du royaume de Dieu, c'est-à-dire l'accomplissement définitif du dessein sauveur de Dieu. Récapituler toutes choses dans le Christ, dans le ciel et sur la terre. Éphésiens, chapitre 1er, verset 10. Dieu sera alors tout en tous. 1 Corinthiens, chapitre 15, verset 28, pour la vie éternelle.

0: signifie le mot « Amen » qui conclut notre profession de foi.
1: Le mot juif « Amen » qui conclut aussi le dernier livre de l'Écriture sainte, ainsi que certaines prières du Nouveau Testament et les prières liturgiques de l'Église, signifie notre oui confiant et total à ce que nous avons professé de croire, nous confiant entièrement à celui qui est l'Amen définitif, le Christ Seigneur. Apocalypse, chapitre 3, verset 14.
0: Frères et sœurs, nous venons ainsi de terminer la première partie du compendium du catéchisme de l'Église catholique intitulé « La profession de la foi » contenant une synthèse de la foi professée par l'Église catholique, synthèse tirée du symbole apostolique développé par le symbole de Nicée-Constantinople, dont la proclamation constante au cours des assemblées chrétiennes maintient vivante la mémoire des principales vérités de la foi.
2: Josué, chapitre 17. Une part échut aussi par le sort à la tribu de Manassé, car il était le premier-né de Joseph. Makir, premier-né de Manassé et père de Galaad, avait eu Galaad et Basan, parce qu'il était un homme de guerre. On donna par le sort une part aux autres fils de Manassé, selon leur famille, aux fils d'Abiézer, aux fils de Hélek, aux fils d'Azriel, aux fils de Sichem, aux fils de Hépher, aux fils de Shemida. Ce sont là les enfants mâles de Manassé, fils de Joseph, selon leur famille. Tselophshad, fils de Hépher, fils de Galaad, fils de Makir, fils de Manassé, n'eut point de fils, mais il eut des filles dont voici les noms. Mashla, Noa, Ogla, Milka et Tirtsa. Elles se présentèrent devant le sacrificateur Éléazar, devant Josué, fils de Noun, et devant les princes, en disant « L'Éternel a commandé à Moïse de nous donner un héritage parmi nos frères. » Et on leur donna, selon l'ordre de l'Éternel, un héritage parmi les frères de leur père. Il échut 10 portions à Manassé, outre le pays de Galaad et de Bassan, qui est de l'autre côté du Jourdain. Car les filles de Manassé eurent un héritage parmi ses fils, et le pays de Galaad fut pour les autres fils de Manassé. La limite de Manassé s'étendait d'Azer à Mikmetat, qui est près de Sichem, et allait à Jamin, vers les habitants d'En-Tapouach. Le pays de Tapouach était aux fils de Manassé, mais Tapouach, sur la frontière de Manassé, était aux fils d'Éphraïm. La limite descendait au torrent de Cana, au midi du torrent. Ces villes étaient à Éphraïm, au milieu des villes de Manassé. La limite de Manassé, au nord du torrent, aboutissait à la mer. Le territoire du midi était à Éphraïm, celui du nord à Manassé, et la mer leur servait de limite. Ils touchaient à Azer vers le nord et à Issacar vers l'orient. Manassé possédait dans Issacar et dans Azer, Beth-Shean et les villes de son ressort, Jibléan et les villes de son ressort, les habitants de Dor et les villes de son ressort, les habitants d'Endor et les villes de son ressort, les habitants de Taanach et les villes de son ressort, et les habitants de Megiddo et les villes de son ressort, 3 contrées. Les fils de Manassé ne purent pas prendre possession de ces villes, et les Cananéens voulurent rester dans ce pays. Lorsque les enfants d'Israël furent assez forts, ils assujettirent les Cananéens à un tribut, mais ils ne les chassèrent point. Les fils de Joseph parlèrent à Josué et dirent « Pourquoi nous as-tu donné en héritage un seul lot, une seule part, tandis que nous formons un peuple nombreux et que l'Éternel nous a bénis jusqu'à présent ?» Josué leur dit « Si vous êtes un peuple nombreux, montez à la forêt et vous la battrez pour vous y faire de la place dans le pays des Phéréziens et des Réphaïm, puisque la montagne d'Éphraïm est trop étroite pour vous. » Les fils de Joseph dirent, « La montagne ne nous suffira pas, et il y a des chars de fer chez tous les Cananéens qui habitent la vallée, chez ceux qui sont à Beth-Shéan et dans les villes de son ressort, et chez ceux qui sont dans la vallée de Jisréel. » Josué dit à la maison de Joseph, à Éphraïm et à Manassé, « Vous êtes un peuple nombreux, et votre force est grande. Vous n'aurez pas un simple lot, mais vous aurez la montagne, car c'est une forêt que vous abattrez et dont les issues seront à vous, et vous chasserez les Cananéens, malgré leurs chars de fer et malgré leur force. » Josué, chapitre 18. Toute l'assemblée des enfants d'Israël se réunit à Silo, et ils y placèrent la tente d'assignation. Le pays était soumis devant eux. Il restait 7 tribus des enfants d'Israël qui n'avaient pas encore reçu leur héritage. Josué dit aux enfants d'Israël, « Jusque à quand négligerez-vous de prendre possession du pays que l'Éternel, le Dieu de vos pères, vous a donné ? Choisissez 3 hommes par tribu, et je les ferai partir. Ils se lèveront, parcourront le pays, traceront un plan en vue du partage, et reviendront auprès de moi. Ils le diviseront en 7 parts. Juda restera dans ses limites au midi, et la maison de Joseph restera dans ses limites au nord. Vous donc, vous tracerez un plan du pays en 7 parts, et vous me l'apporterez ici. Je jetterai pour vous le sort devant l'Éternel notre Dieu. Mais il n'y aura point de part pour les Lévites au milieu de vous, car le sacerdoce de l'Éternel est leur héritage. Et Gad, Ruben et la demi-tribu de Manassé ont reçu leur héritage, que Moïse, serviteur de l'Éternel, leur a donné de l'autre côté du Jourdain, à l'Orient. Lorsque ces hommes se levèrent et partirent pour tracer un plan du pays, Josué leur donna cet ordre. « Allez, parcourez le pays, tracez-en un plan et revenez auprès de moi. Puis je jetterai pour vous le sort devant l'Éternel à Silo. » Ces hommes partirent, parcoururent le pays et en tracèrent d'après les villes un plan en 7 parts, dans un livre. Et ils revinrent auprès de Josué dans le camp à Silo. Josué jeta pour eux le sort à Silo, devant l'Éternel, et il fit le partage du pays entre les enfants d'Israël, en donnant à chacun sa portion. Le sort tomba sur la tribu des fils de Benjamin, selon leur famille, et la part qui leur échut par le sort avait ses limites entre les fils de Juda et les fils de Joseph. Du côté septentrional, leur limite partait du Jourdain. Elle montait au nord de Jéricho, s'élevait dans la montagne vers l'occident, et aboutissait au désert de Beth-Aven. Elle passait de là par Luz, au midi de Luz, qui est Bethel, et elle descendait à Ataroth-Adar, par-dessus la montagne, qui est au midi de Beth-Horon-Labas. Du côté occidental, la limite se prolongeait, et tournait au midi depuis la montagne, qui est vis-à-vis de Beth-Horon. Elle continuait vers le midi, et aboutissait à Kirjat-Baal, qui est Kirjat-Jérim, ville des fils de Juda. C'était le côté occidental. Le côté méridional commençait à l'extrémité de Kirjat-Jérim. La limite se prolongeait vers l'occident jusqu'à la source des eaux de Neph-Tsoach. Elle descendait à l'extrémité de la montagne qui est vis-à-vis de la vallée de Ben-Hinnom, dans la vallée des Réphaïm au nord. Elle descendait par la vallée de Hinnom, sur le côté méridional des Jébusiens, jusqu'à En-Rogel. Elle se dirigeait vers le nord, à En-Shemesh, puis à Gelitot, qui est vis-à-vis de la vallée d'Adumim, et elle descendait à la pierre de Bohan, fils de Ruben. Elle passait sur le côté septentrional, en face d'Araba, descendait à Araba, et continuait sur le côté septentrional de Beth-Ogla, pour aboutir à la langue septentrionale de la mer Salée, vers l'embouchure du Jourdain au midi. C'était la limite méridionale. Du côté oriental, le Jourdain formait la limite. Tel fut l'héritage des fils de Benjamin selon leur famille, avec ses limites de tous les côtés. Les villes de la tribu des fils de Benjamin selon leur famille étaient Jéricho, Beth-Ogla, Emek-Ketsitz, Beth-Araba, Tsemaraïm, Bethel, Avim, Para,
3: Ophra, Képhar Ammonaï, Ophni et Geba, 12 villes et leurs villages. Gabaon, Rama, Beeroth, Mitzpé, Képhira, Motsa, Rekem, Jirpel, Tareala, Tsela, Elef, Djebus, qui est Jérusalem, Gibeat et Kirjat, 14 villes et leurs villages. Tel fut l'héritage des fils de Benjamin, selon leur famille. Josué, chapitre 19. La seconde part échut par le sort à Siméon, à la tribu des fils de Siméon, selon leur famille. Leur héritage était au milieu de l'héritage des fils de Juda. Ils eurent dans leur héritage Beersheba, Sheba, Molada, Hatsar Shual, Bala, Hatsem, El Tolad, Betul, Orma, Tsiklag, Bet Markabot, Hatsar Souza, Bet Lebaot et Charouchen, 13 villes et leurs villages, Aïn, Rimon, Éther et Achan, 4 villes et leurs villages, et tous les villages aux environs de ces villes jusqu'à Balad, Ber, qui est Ramat du Midi. Tel fut l'héritage de la tribu des fils de Siméon, selon leur famille. L'héritage des fils de Siméon fut pris sur la portion des fils de Juda, car la portion des fils de Juda était trop grande pour eux, et c'est au milieu de leur héritage que les fils de Siméon reçurent le leur. La troisième part échut par le sort aux fils de Zabulon, selon leur famille. La limite de leur héritage s'étendait jusqu'à Sarid. Elle montait à l'occident vers Marcala et touchait à Dabéchet, puis au torrent qui coule devant Jokneam. De Sarid, elle tournait à l'orient, vers le soleil levant, jusqu'à la frontière de Kishlot-Tabor, continuait à Dabrat et montait à Japhia. De là, elle passait à l'orient par Gitta-Hépher, par Itta-Kazin, continuait à Rimmon et se prolongeait jusqu'à Néa. Elle tournait ensuite du côté du nord vers Anaton et aboutissait à la vallée de Jiftash-El. De plus, Katat, Nahalal, Shimron, Jidéala, Bethléem, 12 villes et leurs villages. Tel fut l'héritage des fils de Zabulon selon leur famille, ces villes-là et leurs villages. La quatrième part échut par le sort à Issacar, aux fils d'Issacar, selon leur famille. Leur limite passait par Jisréel, Kesulot, Sunem, Apharaïm, Shion, Anacharat, Rabit, Kishjon, Abetz, Remet, Enganim, Enada et Betpatsetz. Elle touchait à Tabor, à Shachatzima, à Bet-Shemesh et aboutissait au Jourdain. 16 villes et leurs villages. Tel fut l'héritage de la tribu des fils d'Issacar, selon leur famille, ces villes-là et leurs villages. La cinquième part échut par le sort à la tribu des fils d'Azer, selon leur famille. Leur limite passait par Elkat, Ali, Beten, Akshaf, Alamelech, Améad et Michéal. Elle touchait, vers l'occident, au Carmel et au Chishor Libnat. Puis elle tournait du côté Athénie et Zabulon et la vallée de Shiftach-El, au nord de Beth-Emek et de Neyel, et se prolongeait vers Kaboul, à gauche, et vers Hébron, Réob, Ammon et Cana, jusqu'à Sidon la Grande. Elle tournait ensuite vers Rama jusqu'à la ville forte de Tyr, et vers Oza, pour aboutir à la mer, par la contrée d'Akzib. De plus, Houma, Afek et Réob, 22 villes et leurs villages. Tel fut l'héritage de la tribu des fils d'Azer, selon leur famille, ces villes-là et leurs villages. La sixième part échut par le sort aux fils de Naphtali, selon leur famille. Leur limite s'étendait depuis Elef, depuis Alon, par Tsaananim, Adami-Nekeb et Jabnéel, jusqu'à Lakoum, et elle aboutissait au Jourdain. Elle tournait vers l'occident à Ajnot-Tabor, et de là continuait à Houkok. Elle touchait à Zabulon du côté du Midi, à Azer du côté de l'Occident et à Juda. Le Jourdain était du côté de l'Orient. Les villes fortes étaient Tsidim, Tser, Amat, Rakat, Kinéret, Adama, Rama, Hatzor, Kedesh, Edrei, En Hatzor, Jireon, Migdal El, Orem, Bet-Anat et Bet-Shemesh. 19 villes et leurs villages. Tel fut l'héritage de la tribu des fils de Naphtali, selon leurs familles, ces villes-là et leurs villages. La septième part échut par le sort à la tribu des fils de Dan, selon leurs familles. La limite de leur héritage comprenait Tsoréa, Eshtaol, Irshemesh, Shaalabin, Ajalon, Jitla, Elon, Timnata, Ekron, Elteke, Gibeton, Baalat, Jehoud, Beneberak, Gatrimon, Mejarkon et Rakon, avec le territoire vis-à-vis de Jaffo. Le territoire des fils de Dan s'étendait hors de chez eux. Les fils de Dan montèrent et combattirent contre l'Échem. Ils s'en emparèrent et la frappèrent du tranchant de l'épée. Ils en prirent possession, s'y établirent et l'appelèrent Dan, du nom de Dan, leur père. Tel fut l'héritage de la tribu des fils de Dan, selon leur famille, ces villes-là et leurs villages. Lorsqu'ils eurent achevé de faire le partage du pays, d'après ses limites, les enfants d'Israël donnèrent à Josué, fils de Noun, une possession au milieu d'eux. Selon l'ordre de l'Éternel, ils lui donnèrent la ville qu'il demanda, Timnath-Sérach, dans la montagne d'Éphraïm. Il rebâtit la ville et y fit sa demeure. Tels sont les héritages que le sacrificateur Éléazar, Josué, fils de Noun, et les chefs de famille des tribus des enfants d'Israël distribuèrent par le sort devant l'Éternel à Silo, à l'entrée de la tente d'assignation. Ils achevèrent ainsi le partage du pays. Josué, chapitre 20. L'Éternel parla à Josué et dit « Parle aux enfants d'Israël et dis « Établissez-vous, comme je vous l'ai ordonné par Moïse, des villes de refuge où pourra s'enfuir le meurtrier qui aura tué quelqu'un involontairement, sans intention. Elles vous serviront de refuge contre le vengeur du sang. Le meurtrier s'enfuira vers l'une de ces villes, s'arrêtera à l'entrée de la porte de la ville et exposera son cas aux anciens de cette ville. » Ils le recueilleront auprès d'eux dans la ville et lui donneront une demeure, afin qu'il habite avec eux. Si le vengeur du sang le poursuit, ils ne livreront point le meurtrier entre ses mains, car c'est sans le vouloir qu'il a tué son prochain et sans avoir été auparavant son ennemi. Il restera dans cette ville jusqu'à ce qu'il ait comparu devant l'assemblée pour être jugé, jusqu'à la mort du souverain sacrificateur, alors en fonction. À cette époque, le meurtrier s'en retournera et rentrera dans sa ville et dans sa maison, dans la ville d'où il s'était enfui. Ils consacrèrent Kedesh, en Galilée, dans la montagne de Nephtali, Sichem, dans la montagne d'Éphraïm, et Kirjat Arba, qui est Hébron, dans la montagne de Juda. Et de l'autre côté du Jourdain, à l'orient de Jéricho, ils choisirent Betser, dans le désert, dans la plaine, dans la tribu de Ruben. Ramoth en Galaad, dans la tribu de Gad, et Golan en Bassan, dans la tribu de Manassé. Telles furent les villes désignées pour tous les enfants d'Israël et pour l'étranger en séjour au milieu d'eux, afin que celui qui aurait tué quelqu'un involontairement puisse y réfugier et qu'il ne mourût pas de la main du vengeur du sang avant d'avoir comparu devant l'assemblée. Josué, chapitre 21. Les chefs de la famille des Lévites s'approchèrent du sacrificateur Éléazar, de Josué, fils de Noun, et des chefs de famille des tribus des enfants d'Israël. Ils leur parlèrent à Silo dans le pays de Canaan et dirent « L'Éternel a ordonné par Moïse qu'on nous donnât des villes pour habitation et leurs banlieues pour notre bétail. » Les enfants d'Israël donnèrent alors aux Lévites, sur leur héritage, les villes suivantes et leurs banlieues, d'après l'ordre de l'Éternel. On tira le sort pour les familles des Kéhatites. Et les Lévites, fils du sacrificateur Aaron, eurent par le sort 13 villes de la tribu de Juda, de la tribu de Siméon et de la tribu de Benjamin. Les autres fils de Kéhat eurent par le sort 10 villes des familles de la tribu d'Éphraïm, de la tribu de Dan et de la demi-tribu de Manassé. Les fils de Gershon eurent par le sort 13 villes, des familles de la tribu d'Issacar, de la tribu d'Aser, de la tribu de Nephtali et de la demi-tribu de Manassé en Bassan. Les fils de Merari, selon leur famille, eurent 12 villes de la tribu de Ruben, de la tribu de Gad et de la tribu de Zabulon. Les enfants d'Israël donnèrent aux Lévites par le sort ces villes et leurs banlieues, comme l'Éternel l'avait ordonné par Moïse. Ils donnèrent de la tribu des fils de Juda et de la tribu des fils de Siméon les villes qui vont être nominativement désignées, et qui furent, pour les fils d'Aaron, d'entre les familles des Kéatites et des fils de Lévi, car le sort les avait indiqués les premiers. Ils leur donnèrent Kirjat Arba, qui est Hébron, dans la montagne de Juda, et la banlieue qui l'entoure. Arba était le père d'Anak. Le territoire de la ville et ses villages furent accordés à Caleb, fils de Jéphuné, pour sa possession. Ils donnèrent donc au fils du sacrificateur Aaron la ville de refuge pour les meurtriers, Hébron et sa banlieue, Libna et sa banlieue, Jatir et sa banlieue, Eshtemoa et sa banlieue, Holon et sa banlieue, Débir et sa banlieue, Aïn et sa banlieue, Juta et sa banlieue, et Beth-Shemesh et sa banlieue, 9 villes de ces 2 tribus. Et de la tribu de Benjamin, Gabaon et sa banlieue, Geba et sa banlieue, Anatot et sa banlieue, et Almon et sa banlieue. 4 villes. Total des villes des sacrificateurs, fils d'Aaron, 13 villes et leurs banlieues. Les Lévites appartenant aux familles des autres fils de Kehat eurent par le sort des villes de la tribu d'Éphraïm. On leur donna la ville de refuge pour les meurtriers, Sichem et sa banlieue, dans la montagne d'Éphraïm, Gézer et sa banlieue, Kibtsaïm et sa banlieue, et Bethoron et sa banlieue, 4 villes. De la tribu de Dan, Elteke et sa banlieue, Gibeton et sa banlieue, Ajalon et sa banlieue, et Gathrimon et sa banlieue, 4 villes. Et de la demi-tribu de Manassé, Taanak et sa banlieue, et Gathrimon et sa banlieue, 2 villes. Total des villes, 10 et leurs banlieues, pour les familles des autres fils de Kehat. On donna aux fils de Gershon, d'entre les familles des Lévites, de la demi-tribu de Manassé, la ville de refuge pour les meurtriers, Golan en Bassan et sa banlieue, et Beeshtra et sa banlieue, 2 villes. De la tribu d'Issacar, Kishon et sa banlieue, Dabrat et sa banlieue, Jarmout et sa banlieue, et Enganim et sa banlieue, 4 villes. De la tribu d'Aser, Michéal et sa banlieue, Abdon et sa banlieue, Elkat et sa banlieue, et Rehob et sa banlieue, 4 villes. Et de la tribu de Nephtali, la ville de refuge pour les meurtriers, Kedesh en Galilée, et sa banlieue, Amoth d'Or et sa banlieue, et Kartan et sa banlieue, 3 villes. Total des villes des Gershonites, selon leur famille, 13 villes et leurs banlieues. On donna au reste des Lévites qui appartenaient aux familles des fils de Merari, de la tribu de Zabulon, Jokneam et sa banlieue, Karta et sa banlieue, Dimna et sa banlieue, et Nahalal et sa banlieue, 4 villes. De la tribu de Ruben, Betser et sa banlieue, Jatsa et sa banlieue, Kedemoth et sa banlieue, et Mephaat et sa banlieue, 4 villes. Et de la tribu de Gad, la ville de refuge pour les meurtriers, Ramoth en Galaad et sa banlieue, Mahanaïm et sa banlieue, Hesbon et sa banlieue, et Jézer et sa banlieue, en tout 4 villes. Total des villes qui échurent par le sort aux fils de Merari, selon leur famille, formant le reste des familles des Lévites, 12 villes. Total des villes des Lévites au milieu des propriétés des enfants d'Israël, 48 villes, et leurs banlieues. Chacune de ces villes avait sa banlieue qui l'entourait, il en était de même pour toutes ces villes. C'est ainsi que l'Éternel donna à Israël tout le pays qu'il avait juré de donner à leur père. Ils en prirent possession et s'y établirent. L'Éternel leur accorda du repos tout alentour, comme il l'avait juré à leur père. Aucun de leurs ennemis ne put leur résister, et l'Éternel les livra tous entre leurs mains. De toutes les bonnes paroles que l'Éternel avait dites à la maison d'Israël, aucune ne resta sans effet, toutes s'accomplirent. Josué, chapitre 22. Alors Josué appela les Rubénites, les Gadites et la demi-tribu de Manassé. Il leur dit,
4: « Vous avez observé tout ce que vous a prescrit Moïse, serviteur de l'Éternel, et vous avez obéi à ma voix dans tout ce que je vous ai ordonné. Vous n'avez point abandonné vos frères depuis un long espace de temps jusqu'à ce jour, et vous avez gardé les ordres, les commandements de l'Éternel, votre Dieu. Maintenant que l'Éternel, votre Dieu, a accordé du repos à vos frères, comme il leur avait dit, retournez et allez vers vos tentes dans le pays qui vous appartient et que Moïse, serviteur de l'Éternel, vous a donné de l'autre côté du Jourdain. Ayez soin seulement d'observer et de mettre en pratique les ordonnances et les lois que vous a prescrites Moïse, serviteur de l'Éternel. Aimez l'Éternel, votre Dieu. Marchez dans toutes ses voies. Gardez ses commandements. Attachez-vous à lui et servez-le de tout votre cœur et de toute votre âme. » Et Josué les bénit et les renvoya, et ils s'en allèrent vers leur tente. Moïse avait donné à une moitié de la tribu de Manassé un héritage en Basan, et Josué donna à l'autre moitié un héritage auprès de ses frères en deçà du Jourdain, à l'Occident. Lorsque Josué les renvoya vers leur tente, il les bénit et leur dit, « Vous retournez à vos tentes avec de grandes richesses, avec des troupeaux fort nombreux, et avec une quantité considérable d'argent, d'or, d'airain, de fer et de vêtements. Partagez avec vos frères le butin de vos ennemis. » Les fils de Ruben, les fils de Gad et la demi-tribu de Manassé s'en retournèrent, après avoir quitté les enfants d'Israël à Silo, dans le pays de Canaan, pour aller dans le pays de Galaad, qui était leur propriété, et où ils s'étaient établis, comme l'Éternel l'avait ordonné par Moïse. Quand ils furent arrivés au district du Jourdain, qui appartiennent au pays de Canaan, les fils de Ruben, les fils de Gad et la demi-tribu de Manassé y bâtirent un autel sur le Jourdain, un autel dont la grandeur frappait les regards. Les enfants d'Israël apprirent que l'on disait « Voici, les fils de Ruben, les fils de Gad et la demi-tribu de Manassé ont bâti un autel en face du pays de Canaan, dans les districts du Jourdain, du côté des enfants d'Israël. » Lorsque les enfants d'Israël eurent appris cela, toute l'assemblée des enfants d'Israël se réunit à Silo pour monter contre eux et leur faire la guerre. Les enfants d'Israël envoyèrent auprès des fils de Ruben, des fils de Gad et de la demi-tribu de Manassé au pays de Galaad, Phinéas, fils du sacrificateur Éléazar, et 10 princes avec lui, un prince par maison paternelle pour chacune des tribus d'Israël. Tous étaient chefs de maison paternelle parmi les milliers d'Israël. Ils se rendirent auprès des fils de Ruben, des fils de Gad et de la demi-tribu de Manassé au pays de Galaad, et ils leur adressèrent la parole en disant « Ainsi parle toute l'assemblée de l'Éternel. Que signifie cette infidélité que vous avez commise envers le Dieu d'Israël? Et pourquoi vous détournez-vous maintenant de l'Éternel en vous bâtissant un autel pour vous révolter aujourd'hui contre l'Éternel? Regardons-nous comme peu de choses le crime de Péor, dont nous n'avons pas jusqu'à présent enlevé la tache de dessus nous, malgré la plaie qu'il attira sur l'assemblée de l'Éternel? Et vous vous détournez aujourd'hui de l'Éternel? Si vous vous révoltez aujourd'hui contre l'Éternel, demain il s'irritera contre toute l'assemblée d'Israël. Si vous tenez pour impur le pays qui est votre propriété, passez dans le pays qui est la propriété de l'Éternel, où est fixée la demeure de l'Éternel, et établissez-vous au milieu de nous. Mais ne vous révoltez pas contre l'Éternel, et ne vous séparez pas de nous, en vous bâtissant un autel, outre l'autel de l'Éternel, notre Dieu. Akan, fils de Zérak, ne commit-il pas une infidélité au sujet des choses dévouées par un perdit? Et la colère de l'Éternel ne s'enflamma-t-elle pas contre toute l'assemblée d'Israël? Il ne fut pas le seul qui périt à cause de son crime. Les fils de Ruben, les fils de Gad et la demi-tribu de Manassé répondirent ainsi au chef des milliers d'Israël. « Dieu, Dieu, l'Éternel, Dieu, Dieu, l'Éternel le sait, et Israël le saura. Si c'est par rébellion et par infidélité envers l'Éternel, ne viens point à notre aide en ce jour. Si nous nous sommes bâtis un autel pour nous détourner de l'Éternel, si c'est pour y présenter des holocaustes et des offrandes, et si c'est pour y faire des sacrifices d'action de grâce, que l'Éternel en demande compte. C'est bien plutôt par une sorte d'inquiétude que nous avons fait cela, en pensant que vos fils diraient un jour à nos fils, « Qu'y a-t-il de commun entre vous et l'Éternel, le Dieu d'Israël ?» L'Éternel a mis le Jourdain pour limite entre nous et vous, fils de Ruben et fils de Gad. Vous n'avez point de part à l'Éternel. Et vos fils seraient ainsi cause que nos fils cesseraient de craindre l'Éternel. C'est pourquoi nous avons dit, « Bâtissons-nous donc un autel, non pour des holocaustes et pour des sacrifices, mais comme un témoin entre nous et vous, entre nos descendants et les vôtres, que nous voulons servir l'Éternel devant sa face par nos holocaustes et par nos sacrifices d'expiation et d'action de grâce, afin que vos fils ne disent pas un jour à nos fils, « Vous n'avez point de part à l'Éternel. » Nous avons dit, « S'ils tiennent dans l'avenir ce langage à nous ou à nos descendants, nous répondrons. » Voyez la forme de l'autel de l'Éternel qu'ont fait nos pères, non pour des holocaustes et pour des sacrifices, mais comme témoins entre nous et vous. Loin de nous la pensée de nous révolter contre l'Éternel et de nous détourner aujourd'hui de l'Éternel en bâtissant un autel pour des holocaustes, pour des offrandes et pour des sacrifices, outre l'autel de l'Éternel notre Dieu qui est devant sa demeure. Lorsque le sacrificateur Phinéas et les princes de l'assemblée, les chefs des milliers d'Israël qui étaient avec lui eurent entendu les paroles que prononcèrent les fils de Ruben, les fils de Gad et les fils de Manassé, ils furent satisfaits. Et Phinéas, fils du sacrificateur Éléazar, dit aux fils de Ruben, aux fils de Gad et aux fils de Manassé, « Nous reconnaissons maintenant que l'Éternel est au milieu de nous, puisque vous n'avez point commis cette infidélité contre l'Éternel. Vous avez ainsi délivré les enfants d'Israël de la main de l'Éternel. » Phinéas, fils du sacrificateur Éléazar, et les princes quittèrent les fils de Ruben et les fils de Gad, et revinrent du pays de Galaad dans le pays de Canaan, auprès des enfants d'Israël, auxquels ils firent un rapport. Les enfants d'Israël furent satisfaits, ils bénirent Dieu, et ne parlèrent plus de monter en armes pour ravager le pays qu'habitaient les fils de Ruben et les fils de Gad. Les fils de Ruben et les fils de Gad appelèrent l'autel Ed, car, dirent-ils, il est témoin entre nous que l'Éternel est Dieu.
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5: Pour votre salut, il est 2h.

0: avec la simplicité et la ferveur de Sainte Bernadette, récitons notre chapelet.
1: Premier mystère joyeux, l'Annonciation.
0: Bienheureuse Marie, toi qui as cru, que Marie nous aide à accueillir d'un cœur simple l'annonce de l'amour de Dieu, à y croire malgré les doutes que la société et notre propre esprit murmurent à notre cœur. Et si ces difficultés demeurent, nous prierons pour progresser dans la foi malgré elles, ou plutôt grâce à elles, car c'est là que s'éprouve notre confiance, notre fidélité. Notre Père qui es aux cieux, que ton nom soit sanctifié, que ton règne vienne, que ta volonté soit faite sur la terre comme au ciel. Donne-nous aujourd'hui notre pain quotidien. Pardonne-nous nos offenses, comme nous pardonnons à ceux qui nous ont offensés. Et ne nous soumets pas à la tentation, mais délivre-nous du mal. Amen. Je vous salue, Marie, pleine de grâce. Le Seigneur est avec vous. Vous êtes bénie entre toutes les femmes, et Jésus, le fruit de vos entrailles, est béni. Je vous salue, Marie, pleine de grâce. Le Seigneur est avec vous. Vous êtes bénie entre toutes les femmes, et Jésus, le fruit de vos entrailles, est béni.
2: Sainte Marie,
0: je vous salue, Marie, pleine de grâce. Le Seigneur est avec vous. Vous êtes bénie entre toutes les femmes, et Jésus, le fruit de vos entrailles, est béni.
2: Sainte Marie,
0: je vous salue, Marie, pleine de grâce. Le Seigneur est avec vous. Vous êtes bénie entre toutes les femmes, et Jésus, le fruit de vos entrailles, est béni. Je vous salue, Marie, pleine de grâce. Le Seigneur est avec vous. Vous êtes bénie entre toutes les femmes, et Jésus, le fruit de vos entrailles, est béni. Je vous salue, Marie, pleine de grâce. Le Seigneur est avec vous. Vous êtes bénie entre toutes les femmes, et Jésus, le fruit de vos entrailles, est béni.
2: Sainte Marie, Mère de Dieu,
0: je vous salue, Marie, pleine de grâce. Le Seigneur est avec vous. Vous êtes bénie entre toutes les femmes, et Jésus, le fruit de vos entrailles, est béni.
2: Sainte Marie, Mère de Dieu,
0: je vous salue, Marie, pleine de grâce. Le Seigneur est avec vous. Vous êtes bénie entre toutes les femmes, et Jésus, le fruit de vos entrailles, est béni. Je vous salue, Marie, pleine de grâce. Le Seigneur est avec vous. Vous êtes bénie entre toutes les femmes, et Jésus, le fruit de vos entrailles, est béni. Je vous salue, Marie, pleine de grâce. Le Seigneur est avec vous. Vous êtes bénie entre toutes les femmes, et Jésus, le fruit de vos entrailles, est béni. Gloire au Père et au Fils et au Saint-Esprit, comme il était au commencement, maintenant, toujours, dans les siècles des siècles.
1: Deuxième mystère joyeux, la Visitation.
0: Marie se rendit en hâte vers la maison de sa cousine Élisabeth. La foi et l'espérance conduisent à l'amour du prochain. Toute existence tire sa valeur de la qualité de l'amour. Dis-moi quel est ton amour et je te dirai qui tu es. Notre Père qui es aux cieux, que ton nom soit sanctifié, que ton règne vienne, que ta volonté soit faite sur la terre comme au ciel. Donne-nous aujourd'hui notre pain quotidien. Pardonne-nous nos offenses, comme nous pardonnons à ceux qui nous ont offensés. Et ne nous soumets pas à la tentation, mais délivre-nous du mal. Amen. Je vous salue, Marie, pleine de grâce. Le Seigneur est avec vous. Vous êtes bénie entre toutes les femmes, et Jésus, le fruit de vos entrailles, est béni. Je vous salue, Marie, pleine de grâce. Le Seigneur est avec vous. Vous êtes bénie entre toutes les femmes, et Jésus, le fruit de vos entrailles, est béni.
2: Sainte Marie,
0: je vous salue, Marie, pleine de grâce. Le Seigneur est avec vous. Vous êtes bénie entre toutes les femmes, et Jésus, le fruit de vos entrailles, est béni. Je vous salue, Marie, pleine de grâce. Le Seigneur est avec vous. Vous êtes bénie entre toutes les femmes, et Jésus, le fruit de vos entrailles, est béni. Je vous salue, Marie, pleine de grâce. Le Seigneur est avec vous. Vous êtes bénie entre toutes les femmes, et Jésus, le fruit de vos entrailles, est béni.
2: Sainte Marie, Mère de Dieu, priez pour nous
0: pécheurs. Je vous salue, Marie, pleine de grâce. Le Seigneur est avec vous. Vous êtes bénie entre toutes les femmes, et Jésus, le fruit de vos entrailles, est béni.
2: Sainte Marie, Mère de Dieu,
0: je vous salue, Marie, pleine de grâce. Le Seigneur est avec vous. Vous êtes bénie entre toutes les femmes, et Jésus, le fruit de vos entrailles, est béni.
2: Sainte Marie, Mère de Dieu, priez pour nous pécheurs, maintenant et à l'heure de
0: notre mort. Amen. Je vous salue, Marie, pleine de grâce. Le Seigneur est avec vous. Vous êtes bénie entre toutes les femmes, et Jésus, le fruit de vos entrailles, est béni.
2: Sainte Marie,
0: je vous salue, Marie, pleine de grâce. Le Seigneur est avec vous. Vous êtes bénie entre toutes les femmes, et Jésus, le fruit de vos entrailles, est béni.
2: Sainte Marie,
0: je vous salue, Marie, pleine de grâce. Le Seigneur est avec vous. Vous êtes bénie entre toutes les femmes, et Jésus, le fruit de vos entrailles, est béni.
2: Sainte Marie, Mère de
0: Dieu, gloire au Père et au Fils et au Saint-Esprit.
3: Comme il était au commencement,
0: maintenant, toujours, dans les siècles des siècles.
2: Amen.
1: Troisième mystère joyeux, la naissance de Jésus.
0: Heureux ceux qui font une place à l'enfant qui survient et que certains rejettent, à la personne que la société trouve inutile, à la personne qui souffre dans son corps et dans son esprit, à celle qui a oubliez sa dignité humaine. Notre Père qui es aux cieux, que ton nom soit sanctifié, Que ton règne vienne, que ta volonté soit faite sur la terre comme au ciel. Donne-nous aujourd'hui notre pain quotidien. Pardonne-nous nos offenses, comme nous pardonnons à ceux qui nous ont offensés. Et ne nous soumets pas à la tentation, mais délivre-nous du mal. Amen. Je vous salue, Marie, pleine de grâce. Le Seigneur est avec vous. Vous êtes bénie entre toutes les femmes, et Jésus, le fruit de vos entrailles, est béni. Je vous salue, Marie, pleine de grâce. Le Seigneur est avec vous. Vous êtes bénie entre toutes les femmes, et Jésus, le fruit de vos entrailles, est béni.
2: Sainte Marie, Mère de Dieu, priez pour nous pauvres pécheurs.
0: Je vous salue, Marie, pleine de grâce. Le Seigneur est avec vous. Vous êtes bénie entre toutes les femmes, et Jésus, le fruit de vos entrailles, est béni.
2: Sainte Marie, Mère de Dieu,
0: je vous salue, Marie, pleine de grâce. Le Seigneur est avec vous. Vous êtes bénie entre toutes les femmes, et Jésus, le fruit de vos entrailles, est béni.
2: Sainte Marie, Mère de Dieu, priez pour nous pauvres pécheurs, maintenant et à l'heure de notre mort.
0: Je vous salue, Marie, pleine de grâce. Le Seigneur est avec vous. Vous êtes bénie entre toutes les femmes, et Jésus, le fruit de vos entrailles, est béni.
2: Sainte Marie, Mère de Dieu, priez pour nous pauvres pécheurs.
0: Je vous salue, Marie, pleine de grâce. Le Seigneur est avec vous. Vous êtes bénie entre toutes les femmes, et Jésus, le fruit de vos entrailles, est béni.
2: Sainte Marie, Mère de Dieu, priez pour nous pauvres pécheurs. Maintenant et à l'heure de notre mort. Amen.
0: Je vous salue, Marie, pleine de grâce. Le Seigneur est avec vous. Vous êtes bénie entre toutes les femmes, et Jésus, le fruit de vos entrailles, est béni.
2: Sainte Marie, Mère de Dieu, priez pour nous pauvres pécheurs, maintenant et à l'heure de notre mort.
0: Je vous salue, Marie, pleine de grâce. Le Seigneur est avec vous. Vous êtes bénie entre toutes les femmes, et Jésus, le fruit de vos entrailles, est béni.
2: Sainte Marie, Mère de Dieu,
0: je vous salue, Marie, pleine de grâce. Le Seigneur est avec vous. Vous êtes bénie entre toutes les femmes, et Jésus, le fruit de vos entrailles, est béni.
2: Sainte Marie, Mère de Dieu, priez pour nous pauvres pécheurs, maintenant et à l'heure de notre mort.
0: Je vous salue, Marie, pleine de grâce. Le Seigneur est avec vous. Vous êtes bénie entre toutes les femmes, et Jésus, le fruit de vos entrailles, est béni. Gloire au Père et au Fils et au Saint-Esprit, comme il était au commencement, maintenant, toujours, dans les siècles des siècles.
1: Quatrième mystère joyeux, la présentation de Jésus au Temple.
0: Marie, apprends-nous à prier. Comme Marie, laissons-nous habiter par la fougue de l'Esprit Saint. Beaucoup d'entre nous ont redécouvert la joie de la prière. Penser à Dieu en l'aimant, les louer ensemble, écouter sa parole. La prière n'est pas d'abord pour nous satisfaire. Elle est dépossession de nous-mêmes pour nous mettre à la disposition du Seigneur, le laisser prier en nous. Notre Père qui es aux cieux, que ton nom soit sanctifié, que ton règne vienne, que ta volonté soit faite sur la terre comme au ciel. Donne-nous aujourd'hui notre pain quotidien. Pardonne-nous nos offenses, comme nous pardonnons à ceux qui nous ont offensés. Et ne nous soumets pas à la tentation, mais délivre-nous du mal. Amen. Je vous salue, Marie, pleine de grâce. Le Seigneur est avec vous. Vous êtes bénie entre toutes les femmes, et Jésus, le fruit de vos entrailles, est béni. Je vous salue, Marie, pleine de grâce. Le Seigneur est avec vous. Vous êtes bénie entre toutes les femmes, et Jésus, le fruit de vos entrailles, est béni.
2: Sainte Marie, Mère de Dieu,
0: je vous salue, Marie, pleine de grâce. Le Seigneur est avec vous. Vous êtes bénie entre toutes les femmes, et Jésus, le fruit de vos entrailles, est béni. Je vous salue, Marie, pleine de grâce. Le Seigneur est avec vous. Vous êtes bénie entre toutes les femmes, et Jésus, le fruit de vos entrailles, est béni. Je vous salue, Marie, pleine de grâce. Le Seigneur est avec vous. Vous êtes

0: Vous êtes bénie entre toutes les femmes, et Jésus, le fruit de vos entrailles, est béni.
1: Sainte Marie, Mère de Dieu,
0: je vous salue, Marie, pleine de grâce. Le Seigneur est avec vous. Vous êtes bénie entre toutes les femmes, et Jésus, le fruit de vos entrailles, est béni.
1: Sainte Marie,
0: je vous salue, Marie, pleine de grâce. Le Seigneur est avec vous. Vous êtes bénie entre toutes les femmes, et Jésus, le fruit de vos entrailles, est béni.
1: Sainte Marie,
0: je vous salue, Marie, pleine de grâce. Le Seigneur est avec vous. Vous êtes bénie entre toutes les femmes, et Jésus, le fruit de vos entrailles, est béni.
1: Sainte Marie,
0: je vous salue, Marie, pleine de grâce. Le Seigneur est avec vous. Vous êtes bénie entre toutes les femmes, et Jésus, le fruit de vos entrailles, est béni.
1: Sainte Marie, Mère de Dieu,
0: gloire au Père et au Fils et au Saint-Esprit, comme il était au commencement, maintenant, toujours, dans les siècles des siècles.
2: Cinquième mystère joyeux, le recouvrement de Jésus au temple.
3: Ne craignez pas de rendre un témoignage humble, mais visible et ardent à l'Évangile. Ne laissez pas les nouvelles générations désemparées par ignorance religieuse, mais que votre famille, votre entourage reconnaisse la fermeté de vos convictions en cohérence avec votre vie. Rendez compte de l'espérance qui est en vous.
0: Ô Mère, bénie entre toutes les mères, je te confie le jeûne ici présent, le jeûne de l'univers entier. Je te supplie pour tous et pour chacun, donne-leur la grâce d'aimer la vie, de faire totale confiance à ton Fils Jésus-Christ, de collaborer concrètement en Église à sa mission de vérité, de justice et de paix. Notre Père qui es aux cieux, que ton nom soit sanctifié, que ton règne vienne, que ta volonté soit faite sur la terre comme au ciel. Donne-nous aujourd'hui notre pain quotidien. Pardonne-nous nos offenses, comme nous pardonnons à ceux qui nous ont offensés. Et ne nous soumets pas à la tentation, mais délivre-nous du mal. Amen. Je vous salue, Marie, pleine de grâce. Le Seigneur est avec vous. Vous êtes bénie entre toutes les femmes, et Jésus, le fruit de vos entrailles, est béni.
1: Sainte Marie,
0: je vous salue, Marie, pleine de grâce. Le Seigneur est avec vous. Vous êtes bénie entre toutes les femmes, et Jésus, le fruit de vos entrailles, est béni.
1: Sainte Marie,
0: je vous salue, Marie, pleine de grâce. Le Seigneur est avec vous. Vous êtes bénie entre toutes les femmes, et Jésus, le fruit de vos entrailles, est béni.
1: Sainte Marie, Mère de
0: Dieu, je vous salue, Marie, pleine de grâce. Le Seigneur est avec vous. Vous êtes bénie entre toutes les femmes, et Jésus, le fruit de vos entrailles, est béni. Je vous salue, Marie, pleine de grâce. Le Seigneur est avec vous. Vous êtes bénie entre toutes les femmes, et Jésus, le fruit de vos entrailles, est béni.
1: Sainte Marie, Mère de Dieu, priez pour nous pauvres pécheurs, maintenant et à l'heure de notre mort. Amen.

0: Je vous salue Marie, pleine de grâce. Le Seigneur est avec vous. Vous êtes bénie entre toutes les femmes, et Jésus, le fruit de vos entrailles, est béni.
1: Sainte Marie, Mère de Dieu,
0: Je vous salue, Marie, pleine de grâce. Le Seigneur est avec vous. Vous êtes bénie entre toutes les femmes, et Jésus, le fruit de vos entrailles, est béni.
1: Sainte Marie,
0: Je vous salue, Marie, pleine de grâce. Le Seigneur est avec vous. Vous êtes bénie entre toutes les femmes, et Jésus, le fruit de vos entrailles, est béni.
1: Sainte Marie,
0: Je vous salue, Marie, pleine de grâce. Le Seigneur est avec vous. Vous êtes bénie entre toutes les femmes, et Jésus, le fruit de vos entrailles, est béni.
1: Sainte Marie,
0: Je vous salue, Marie, pleine de grâce. Le Seigneur est avec vous. Vous êtes bénie entre toutes les femmes, et Jésus, le fruit de vos entrailles, est béni.
1: Sainte Marie, Mère de Dieu,
0: Gloire au Père et au Fils et au Saint-Esprit, comme il était au commencement, maintenant, toujours, dans les siècles des siècles.

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1: Vous êtes à l'écoute de Radio Vatican, amis auditeurs. Bienvenue à l'écoute de ce programme. Léon XIV a invité les fidèles lors de l'Angelus de ce dimanche à accueillir avec confiance les voix de Dieu, même lorsqu'elles ne correspondent pas à leurs attentes, méditant sur l'annonce par Jésus de sa passion imminente. Les détails juste après les titres. À la fin de l'Angelus, le pape a appelé à la paix et à la libération des otages en Haïti et il a également prié pour les victimes des inondations du Népal et du Tibet. Et l'actualité sociale et politique sur le continent africain nous conduira aujourd'hui au Niger, en Guinée-Bissau et au Mali, entre autres. Nous nous quitterons en suivant la lecture des numéros 25 et 26 de la lettre encyclique Magnifica Humanitas du pape Léon XIV.
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1: Ne jamais interrompre le dialogue avec le Seigneur et ne jamais juger l'œuvre de Dieu, c'est ce que Pierre nous enseigne quand il manifeste son désaccord et réprimande Jésus lors de la révélation de la Pâque imminente. Lors de la prière de l'Angelus à Castel Gandolfo, Léon XIV a demandé aux fidèles d'être sincères avec Dieu et de cultiver leur docilité envers lui, les précisions de Xavier Sartre.
2: Non è sempre facile capire e accettare le vie di Dio.
3: Il n'est pas toujours facile de comprendre et d'accepter les voies de Dieu, surtout lorsqu'elles sont éloignées des nôtres. Léon XIV revient sur la réaction qu'ont eue les apôtres lorsqu'il leur a révélé le mystère de sa Pâque imminente. Pierre est ainsi surpris et peut-être déçu par les mots de Jésus, car ce qu'il affirme est très loin des attentes des disciples d'un Messie triomphant et puissant qui pourrait les aider à vaincre et piétiner leurs ennemis. La tentation de penser que le Seigneur se trompe, ou pire encore, qu'il ne nous écoute pas ou ne s'intéresse pas à nous existe bien, reconnaît Léon XIV. Pierre nous enseigne, malgré son impulsivité, deux choses importantes. Tout d'abord, ne jamais interrompre le dialogue avec le Seigneur et exprimer avec confiance notre difficulté à comprendre ce qu'il nous demande. Ensuite, poursuit Léon XIV, ne jamais juger l'œuvre de Dieu, mais plutôt nous mettre à l'écoute avec humilité dans la prière de ce qu'il nous révèle à travers son action, même lorsque cela ne correspond pas à nos attentes. Jésus explique que pour marcher sur les traces, ses disciples devront renoncer à eux-mêmes, prendre leur croix et le suivre. D'où cette invitation du pape aux fidèles de demander au Seigneur d'avoir la même sincérité que Pierre pour lui dire humblement ce que nous ressentons vraiment et en même temps de savoir cultiver sa docilité en acceptant ce qu'il nous demande au-delà de nos attentes.
2: Nell'accettare ciò che ci chiede al di là delle nostre attese.
1: Xavier Sartre et à l'issue de la prière mariale de l'Angelus sur la place de la Liberté à Castel Gandolfo, le pape a évoqué le drame quotidien de la population haïtienne confrontée aux exactions et aux violences des gangs qui contrôlent une partie de l'île. Léon XIV est revenu sur le massacre commis par des hommes armés dans la commune de Kenkoff sur les hauteurs du Port-au-Prince dimanche dernier. Il appelle à la libération des derniers otages. Léon XIV a ensuite exprimé sa proximité avec la population touchée par les terribles inondations au Népal et au Tibet. Il a également appelé à prier pour les victimes, les blessés et les disparus, ainsi que pour leurs familles et les secouristes engagés dans les opérations de sauvetage. À présent, la rétrospective de l'actualité de l'Église en Afrique avec Marie-Josée Mwando Boaboalo.
4: Ouvrons cette rétrospective avec la célébration dimanche 23 août du 40e anniversaire de sacerdoce de l'évêque de Kenge en République démocratique du Congo, Monseigneur Jean-Pierre Kwambamba. À cette occasion, Jean-Baptiste Malenge Kalunzu nous a fait part de l'hommage rendu par le diocèse de Kenge aux quatre évêques de son histoire en ce temps d'action de grâce et de communion pour le diocèse.
5: L'évangile du dimanche 23 août soulignait la foi de l'apôtre Pierre reconnu par le Christ. Dans la cathédrale Moïse-Anoirite, l'évêque a exhorté les fidèles à approfondir leur relation personnelle avec Jésus-Christ, à faire eux-mêmes l'expérience de la présence du Christ dans leur vie. Que cette foi ne reste pas seulement une parole sur vos lèvres, mais qu'elle transforme votre manière de vivre, d'aimer, a exhorté Mgr Jean-Pierre Kwambamba. L'annonce de l'évangile, l'accompagnement des fidèles et l'édification de l'église dans le diocèse de Kenge, telle aura été la mission des quatre évêques de l'histoire du diocèse depuis son érection en 1963. Mgr François Hounen, Mgr Dieudonné Msanda, Mgr Jean-Gaspard Moudisso et Mgr Jean-Pierre Kwambamba. L'annonce de l'évangile au diocèse de Kenge, assurée par les évêques, a été relayée de droit par les prêtres. Et le dimanche 23 août, quatre prêtres de Kenge célébraient leur 40e anniversaire d'ordination presbytérale. Ce sont les abbés Kom Ngiengu, Guilin Mukanu, Albert Munkaba et Jean-Pierre Kwambamba, devenus évêques auxiliaires de Kinshasa en 2015 et évêques de Kenge en 2018. Les fidèles de Kenge ont prié pour que le Christ, le bon pasteur, renouvelle dans les quatre prêtres jubilaires la grâce de leur vocation, qu'il leur accorde force, santé et fidélité, les accompagne dans la poursuite de leur ministère.
4: En Côte d'Ivoire, Marcel Ariston-Blé nous a fait part de la célébration dimanche 23 août par la communauté catholique des Sognons d'Agbé dans le diocèse de Yopougon du centenaire de son évangélisation, marquée par la dédicace de l'église paroissiale Saint-Étienne. Président de la célébration eucharistique, Mgr Jean-Salomon Lesoutier a invité les fidèles à faire de cet anniversaire un nouveau départ dans leur marche à la suite du Christ.
6: Dans son homélie, Mgr Jean-Salomon Lesoutier, l'ordinaire du lieu, a déclaré à son auditoire que la célébration d'un siècle d'évangélisation ne saurait se réduire à un simple devoir de mémoire. Elle doit surtout, selon lui, permettre aux chrétiens de mesurer le chemin parcouru et d'interroger leur propre manière de vivre l'évangile.
7: Les vertus qu'on pratiquait les années précédentes avant l'évangélisation, qu'on mesure cette marche avec le centenaire, qu'on voit que nos comportements ont vraiment évolué au niveau des 10 commandements.
6: Considérés comme l'avenir de l'Église, les jeunes ont également occupé une place importante dans l'homélie de l'évêque de Yopougon. Il a exhorté les parents à accompagner leurs enfants dans la découverte d'une vie chrétienne authentique.
7: Nous les invitons à entrer à l'Église. Le dimanche est quand même fait pour Jésus-Christ, pour Dieu. Et c'est en fréquentant l'Église que quelque chose peut bouger dans leur vie.
6: Durant une année, plusieurs activités spirituelles, culturelles et sociales ont rythmé les festivités du centenaire. Pour le curé de la paroisse Saint-Étienne, le père Habib Tonduit d'en haut, ce jubilé aura été avant tout un temps d'action de grâce, mais également une occasion de raviver chez les fidèles la flamme de l'évangélisation.
8: Il y a l'église bâtiment, puis il y a le corps du Christ. Donc le plus important, c'est le corps du Christ. Préparer les futures générations à assumer et à prendre la relève.
4: À Dassa Zoumé, dans le centre du Bénin, a eu lieu du 21 au 23 août au sanctuaire Notre-Dame d'Arigbo la 72e édition du pèlerinage national annuel de l'Église, qui a mobilisé plusieurs dizaines de milliers de chrétiens catholiques, cadres et personnalités politiques, religieux et religieuses, prêtres et évêques provenant du Bénin et de pays voisins. Le point culminant, comme nous l'a rapporté juste en annonce, a été la messe de clôture présidée dimanche 23 août par le cardinal Dieudonné Nzapalainga, archevêque de Bangui en Centrafrique, invité d'honneur de cette édition.
9: Avec Marie, aimons les pauvres, telle est, en référence à l'exhortation apostolique de l'excité du pape Léon XIV, le thème retenu par l'Église au Bénin pour cette 72e édition du plus grand pèlerinage dans le pays. Dans son homélie à la messe de clôture du dimanche 23 août, le cardinal Dieudonné Nzapalainga a missionné chaque pèlerin vis-à-vis des pauvres.
10: En quittant la grotte mariale, sachant que le véritable fruit de notre pèlerinage se mesure par la profondeur de notre foi et la qualité de notre charité. Avec Marie, allons et aimons les pauvres, c'est-à-dire les jeunes qui vivent dans le désespoir, les familles divisées, les personnes âgées abandonnées, les malades oubliés, les déplacés par les violences, les veuves et les orphelins. Que Notre-Dame d'Arigbo, d'Assa Zoumé, nous obtienne la paix et l'unité dans nos pays.
9: Un message qui est le bienvenu dans le rang, aussi bien des pasteurs que des fidèles béninois. Mgr Aristide Gonzalo, vice-président de la conférence épiscopale du Bénin.
11: Le miracle prophétisé dans son homélie par son éminence Dieudonné cardinal Nzapalainga s'est produit. Tant de cœurs ont retrouvé consolation et paix. Tant de corps et d'âmes ont expérimenté la guérison et la paix. Tant de vies, parfois éprouvées, fragilisées, ont repris courage, espérance et force dans la foi et dans la paix.
12: Dans quelques instants, l'actualité sociopolitique.
1: Au Niger, la vie a repris son cours dimanche selon plusieurs résidents de Niamey, la capitale du pays, secouée la veille par une mutinerie déjouée par le régime en place avec l'appui de son partenaire russe. D'intenses combats ont eu lieu dans la nuit de vendredi à samedi et ce n'est qu'en fin de journée que l'armée a repris le contrôle face à des mutins qui avaient notamment tenté de pénétrer dans les locaux de la présidence. Les Bissau-Guinéens ont voté en ordre dispersé dimanche lors d'un référendum constitutionnel sur le passage à un régime présidentiel fort pour remplacer le système semi-parlementaire. Une étape cruciale dans ce pays dirigé par l'armée censée organiser le retour au pouvoir des civils début décembre. En Somalie, l'État semi-autonome du Puntland a accusé samedi le gouvernement fédéral et la Turquie d'avoir payé une importante rançon à des pirates pour libérer un cargo, un succès que Mogadiscio attribue à une intense pression militaire. Et au Mali, un débat sur l'excision a été relancé à travers les réseaux sociaux ces dernières semaines après une campagne d'affiches d'une ONG annonçant à tort son interdiction, ce qui a déclenché une campagne virulente en faveur de cette pratique. Les mutilations génitales féminines, qui incluent l'ablation partielle ou totale des organes génitaux externes, sont une question sensible au Mali où cette pratique reste ancrée dans la société et qui fait partie des 10 pays au monde où le taux de mutilation génitale féminine est le plus élevé.
13: 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Chapitre 1. Une pensée dynamique fidèle à l'Évangile.
14: La doctrine sociale comme discernement communautaire. La compréhension de la vérité comme un don à partager et non une possession à revendiquer libère l'Église de la tentation de regretter des formes de présence fondées sur le pouvoir. Saint Jean-Paul II invitait à porter un regard sincère sur les temps où l'on a accédé à des méthodes d'intolérance et même de violence dans le service de la vérité, afin de retrouver la voie évangélique de l'annonce douce et de la vérité qui ne s'impose pas. Dans le même esprit, j'ai réaffirmé que l'Église ne veut pas lever l'étendard de la possession de la vérité, car la vérité n'est pas un territoire à défendre, mais un bien à partager. Cette même perspective a été résumée par le pape François dans ses fameuses paroles selon lesquelles « le temps est supérieur à l'espace ». Il ne s'agit pas avant tout d'occuper des espaces de pouvoir ou de défendre des bastions culturels, mais d'engager des processus de bien et de les laisser mûrir. Ainsi, la vérité de l'Évangile ne s'impose pas d'en haut, mais grandit au fil du temps, au cœur de l'articulation concrète de la vie, des communautés et des cultures. C'est une vérité qui ne craint pas la diversité, mais l'accueille et l'ordonne. Elle n'élimine pas les conflits, mais les transfigure. Elle recompose ce que l'histoire tente à disperser. D'où également l'image du polyèdre, une figure aux multiples faces, dans lesquelles se reflète sous différents angles la même vérité de l'Évangile.
15: Cette attitude d'ouverture à la vérité, à la fois une et multiforme, exprime en profondeur la catholicité de l'Église qui englobe toute la famille humaine et, en même temps, vit immergée dans les réalités concrètes des peuples et des cultures. Le Concile Vatican II rappelle que précisément en vertu de cette catholicité, chacune des parties apporte aux autres et à toute l'Église le bénéfice de ses propres dons, de sorte que dans son ensemble et dans sa communauté, elle grandit grâce à un échange réciproque et à un effort commun vers une communion toujours plus pleine. Il s'ensuit que le peuple de Dieu n'est pas seulement constitué de nombreux peuples, mais qu'il est tissé en son sein de fonctions, de vocations, de cultures et de traditions diverses, appelés à se soutenir et à s'enrichir mutuellement. Dans cette perspective, compte tenu de la grande diversité des situations historiques, Saint Paul VI reconnaissait qu'il n'est pas réaliste de penser que la doctrine sociale puisse proposer une réponse unique et valable pour tous les contextes. C'est pourquoi il invitait chaque communauté chrétienne à analyser avec lucidité et responsabilité la réalité de son propre pays. La tension féconde entre l'universalité de la mission et l'enracinement local appartient intimement à la vie de l'Église. Celle-ci porte en son sein l'horizon du monde entier, mais elle assume les questions de chaque contexte comme lieu réel où l'Évangile prend corps.
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1: C'est donc par ici que nous mettons un point final à notre programme aujourd'hui. Merci de l'avoir suivi et à la prochaine.

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0: Pour votre salut, il est 3 heures.

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0: Amis auditeurs, bienvenue encore une fois à votre émission « La Bible sur les ondes ». Depuis plusieurs jours, nous suivons l'histoire passionnante de Joseph, le fils de Jacob, le petit-fils d'Abraham. Jacob, le père de Joseph, est très vieux et pense depuis très longtemps que son fils Joseph est mort. À cause de la famine, il envoie ses fils en Égypte pour chercher de la nourriture. Joseph reconnaît tout de suite ses frères, mais ceux-ci ignorent toujours qui il est. Joseph leur donne des provisions et ils ramènent de la nourriture chez eux. Mais quand ces provisions finissent, c'est encore la faim qui règne. Écoutez ce qui se passe.
1: La famine continue à peser sur le pays de Canaan. La famille de Jacob a fini de manger tout le blé rapporté d'Égypte. Alors, Jacob dit à ses fils :
2: Repartez en Égypte, nous achetons un peu de nourriture.
1: Juda lui répond :
3: Le gouverneur égyptien nous a dit clairement : Je ne vous recevrai pas si votre frère n'est pas avec vous.
1: Juda ajoute :
3: Père, laisse venir Benjamin avec moi. Nous devons partir si nous voulons rester en vie, toi, nous et nos enfants. Nous n'avons pas envie de mourir. Je me tiens pour responsable de lui. Tu pourras me demander des comptes si je ne le ramène pas. S'il ne revient pas auprès de toi, je porterai cette faute devant toi toute ma vie. D'ailleurs, si nous n'avions pas attendu si longtemps, nous aurions eu le temps d'aller deux fois en Égypte et de revenir.
1: Jacob leur dit :
2: Eh bien, nous n'avons pas le choix. Voici ce que vous allez faire. Prenez dans vos bagages de bons produits de notre pays pour les offrir à cet Égyptien. Emportez un peu de résine, un peu de miel, de la gomme, du ladanum, des pistaches et des amandes. Rapportez l'argent que vous avez trouvé dans vos sacs de blé. C'était peut-être une erreur. Prenez aussi une deuxième somme d'argent. Maintenant, repartez voir cet homme avec Benjamin. Que le Dieu Tout-Puissant touche son cœur pour qu'il ait pitié de vous et qu'il laisse revenir Siméon et Benjamin. Moi, je vais rester sans enfant, comme si je n'en avais jamais eu.
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5: Quand la famine devient de plus en plus intense, les frères veulent retourner en Égypte pour chercher de la nourriture et récupérer leur frère Siméon. Mais le gouverneur Joseph leur a dit de revenir avec Benjamin, sinon il ne va ni relâcher Siméon, ni donner de la nourriture à leur famille. Jacob résiste toujours à ce plan, car il croit que Joseph est mort et il ne veut pas perdre cet autre enfant de Rachel. Mais les frères persistent et Juda promet à son père : Je me tiens responsable pour lui. Alors, Jacob est obligé d'accepter. Il dit : Que le Dieu Tout-Puissant touche le cœur de ce gouverneur et qu'il ait pitié de vous et qu'il laisse revenir Siméon et Benjamin. Alors, il dit au revoir à tous ses fils en leur donnant beaucoup de cadeaux pour le gouverneur.
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0: Bien sûr, Jacob ne sait pas que c'est son fils Joseph qui est le gouverneur d'Égypte. Écoutez la suite.
1: Les frères préparent les cadeaux et les deux sommes d'argent. Puis ils repartent en Égypte avec Benjamin. Ils se présentent devant Joseph. Quand Joseph voit que Benjamin est avec eux, il dit à son intendant :
6: Conduis ces gens chez moi. Fais tuer une bête et prépare-la. À midi, ils mangeront avec moi.
1: L'intendant fait ce que Joseph lui a commandé et il conduit ses hommes chez son maître. Quand on leur demande d'entrer dans la maison de Joseph, ils ont peur. Ils pensent :
7: C'est à cause de l'argent remis dans nos sacs de blé pendant le premier voyage. Ils vont tomber sur nous et nous faire du mal. Ils vont prendre nos ânes et faire de nous des esclaves.
1: Au moment d'entrer, ils s'approchent donc de l'intendant et lui disent :
8: Pardon, monsieur l'intendant, nous sommes déjà venus une première fois pour acheter de la nourriture. En rentrant, quand nous nous sommes arrêtés pour la nuit, nous avons ouvert nos sacs et chacun de nous a retrouvé son argent à l'ouverture de son sac. C'était exactement la somme que nous avions payée. Donc, nous la rapportons aujourd'hui. Nous avons une autre somme d'argent pour acheter encore de la nourriture. Nous ne savons pas qui avait remis l'argent dans nos sacs.
1: L'intendant répond :
9: Soyez tranquille, n'ayez pas peur. C'est votre Dieu, le Dieu de votre père qui a mis un trésor dans vos sacs. Votre argent à vous, je l'ai bien reçu.
1: Ensuite, il libère Siméon. Il fait entrer tous les frères chez Joseph. Il leur apporte de l'eau pour qu'ils se lavent les pieds et il donne de l'herbe à leurs ânes. Les frères préparent les cadeaux en attendant l'arrivée de Joseph à midi. ils comprennent en effet qu'ils vont manger là avec lui. Quand Joseph arrive, il lui présente les cadeaux qu'ils ont apportés. Et ils s'inclinent jusqu'à terre devant lui. Joseph leur demande comment ils vont. Puis, il ajoute.
6: Vous m'aviez parlé de votre vieux père. Comment va-t-il? Est-ce qu'il est encore vivant?
1: Ils répondent.
8: Oui, ton serviteur, notre père, va bien. Il est encore vivant.
1: Ils s'inclinent de nouveau jusqu'à terre. Puis, Joseph voit Benjamin, son frère, le fils de sa mère. Il demande.
6: Vous m'aviez parlé de votre plus jeune frère. Est-ce que c'est lui?
1: Et il lui dit.
6: Que Dieu te bénisse, mon enfant.
1: Quand Joseph voit Benjamin, il est très ému et ses yeux se remplissent de larmes. Il sort rapidement et va dans sa chambre pour pleurer. Puis, il se lave le visage et revient. Il cache ses sentiments et dit
6: « Servez le repas !»
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5: Quand les frères arrivent en Égypte, Joseph donne l'ordre de leur faire un grand repas. Ils ont peur de Joseph et des autres officiers, mais ils sont bien traités. Et leur frère Siméon, qui est libéré, est en leur compagnie. Quand Joseph voit tous ses frères, il fait semblant d'être poli. Il dit, « Vous m'aviez parlé de votre vieux père. Comment va-t-il? Est-ce qu'il est encore vivant? » Joseph est déjà très ému quand il apprend que son père est en vie. Mais quand il voit son petit frère Benjamin, il est tellement content qu'il se cache pour pleurer de joie. Il ne veut pas que ses frères le reconnaissent car il a un plan pour réunir toute sa famille.
0: Écoutons la suite.
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1: Plus tard, Joseph donne cet ordre à son intendant.
6: Remplis les sacs de ces gens-là. Donne-leur autant de nourriture qu'ils peuvent emporter. Remets aussi l'argent de chacun à l'ouverture de leur sac. Dans le sac du plus jeune, remets la somme qu'il voulait payer. Mets aussi ma coupe en argent.
1: L'intendant fait ce que Joseph lui a commandé. Le jour suivant, au lever du soleil, on laisse partir ces gens avec leurs ânes. Ils sortent de la ville, mais ils ne sont pas encore très loin. Alors, Joseph dit à son intendant.
6: Cours derrière ces gens, rattrape-les, interroge-les en disant, « Vous avez rendu le mal pour le bien. Pourquoi donc? Vous avez volé la coupe que mon maître utilise pour boire et pour deviner l'avenir. Ce que vous avez fait là, c'est mal. »
1: L'intendant les rattrape et il leur dit ces paroles. Les frères de Joseph répondent.
8: Monsieur l'intendant, pourquoi nous accuser de cette façon? Nous ne sommes pas capables de faire une chose pareille.
7: Nous avons rapporté de Canaan l'argent que nous avons retrouvé à l'ouverture de nos sacs.
10: Ce n'est sûrement pas pour voler de l'argent ou de l'or dans la maison de ton maître.
3: Monsieur l'intendant, si on trouve une coupe dans les bagages de l'un de nous, il faut le faire mourir et nous, nous serons tes esclaves.
1: L'intendant répond.
9: D'accord, faisons comme vous dites. Mais celui chez qui on trouvera la coupe, celui-là sera mon esclave et les autres seront libres.
1: Chacun descend rapidement son sac de blé et il l'ouvre. L'intendant fouille tous les sacs. Il commence par le sac du frère aîné et il finit par celui du plus jeune. On trouve la coupe dans le sac de Benjamin. Alors, ils déchirent leurs vêtements. Chacun remet le sac sur son âne et ils retournent à la ville. Judas et ses frères arrivent à la maison de Joseph. Joseph est encore là. Il s'incline jusqu'à terre devant lui. Joseph leur dit.
6: Pourquoi est-ce que vous avez agi de cette façon? Un homme comme moi a le pouvoir de tout deviner. Vous ne savez pas cela?
1: Judas prend la parole et dit.
3: Monsieur le gouverneur, nous ne pouvons rien répondre. Aucune parole ne peut prouver que nous ne sommes pas coupables. C'est Dieu qui a découvert notre faute. Nous serons donc tes esclaves avec celui qui avait la coupe dans son sac.
1: Joseph leur dit.
6: Non, je ne ferai pas cela. Quelle horreur! Celui qui avait la coupe dans son sac, c'est celui-là seulement qui sera mon esclave. Vous, rentrez en paix chez votre père.
1: Judas s'avance vers Joseph et dit.
3: Monsieur le gouverneur, tu es aussi important que le roi d'Égypte. C'est pourquoi, je t'en prie, ne te mets pas en colère contre moi. Mais permets-moi de te dire quelque chose. La première fois, tu nous as demandé si nous avions encore notre père et un autre frère. Nous avons répondu, nous avons encore notre vieux père et un frère plus jeune. Notre père a eu cet enfant quand il était déjà vieux et il l'aime beaucoup. En effet, c'est le seul enfant qui lui reste de sa femme préférée. L'autre fils est mort. Maintenant donc, monsieur le gouverneur, je ne peux pas rentrer chez mon père sans ramener l'enfant. La vie de mon père est trop liée à la sienne. S'il ne le voit pas revenir, il va mourir. Nous serons alors coupables de l'avoir fait mourir de chagrin dans sa vieillesse. De plus, j'ai déclaré que j'étais responsable de l'enfant devant mon père. Je lui ai dit, si je ne le ramène pas auprès de toi, je porterai cette faute devant toi toute ma vie. Je t'en prie, permets-moi de rester ici comme esclave à ton service, à la place de l'enfant. Laisse-le repartir avec ses frères.
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5: Joseph veut tout faire pour réunir sa famille. Pour cela, il fait mettre une coupe très chère dans le sac de Benjamin pour qu'on puisse l'accuser de vol. Ainsi, il peut garder son petit frère auprès de lui. Mais voyez-vous la réaction des frères de Benjamin? Lorsqu'il est arrêté pour ce dit vol, tous ses frères retournent auprès de Joseph pour demander pardon afin que leur petit frère ne soit pas emprisonné. On dirait qu'ils ont quand même appris une leçon après le coup qu'ils ont monté contre Joseph. Auparavant, ils étaient contents de vendre leur frère Joseph comme esclave dans le désert, mais maintenant, ils font tout pour défendre la vie de leur petit frère Benjamin. Arrivé chez Joseph, Judas prend la parole et lui dit « Notre père a eu cet enfant quand il était déjà vieux et il l'aime beaucoup. C'est le seul enfant qui lui reste de sa femme préférée. L'autre fils est mort. » Judas prend ses responsabilités et pense au bien-être de son père. Il veut même se mettre à la place de Benjamin et rester en Égypte pour que son père ne soit pas encore plus triste. Il sait que s'il ne revient pas avec son petit frère, son père va mourir de chagrin. Le constatez-vous, amis auditeurs, ils aiment leur frère, mais ils ne sont pas prêts à assumer leur faute. Judas répète à Joseph les mêmes mensonges qu'ils ont dit à leur père. Chers amis, le Seigneur est en train de mettre ces gens à l'épreuve. Judas et ses frères font tout pour sauver la vie de leur petit frère Benjamin. Mais ils ne sont pas encore prêts à assumer la responsabilité pour ce qu'ils ont fait à leur frère Joseph. C'est un comportement malheureux, car après toutes ces années, tous ses frères continuent à mentir. Amis auditeurs, prenons ce comportement comme un exemple à ne pas suivre. Car tôt ou tard, la vérité finira par être révélée.
0: Joseph et ses frères sont maintenant face à face. Qu'est-ce qui va se passer? Amis auditeurs, c'est fini pour aujourd'hui. Mais ne manquez pas notre prochaine émission pour découvrir ce qui se passe entre ces frères. Si vous voulez lire cette histoire vous-même, vous la trouverez dans le livre de Genèse, chapitres 43 et 44. À bientôt, chers amis. Et que Dieu vous bénisse.
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2: Bonjour auditeurs et auditrices de la 104.8 FM, Radio Maria Côte d'Ivoire, émettant depuis le diocèse de Yamoussoukro, au pied de la basilique Notre-Dame de la Paix. Bienvenue à votre espace de vocabulaire de la foi catholique. À ce microphone, vous avez comme de coutume votre sœur Sylvie Eddy.

Nous sommes toujours dans l'exploration de notre titre, le christianisme. Aujourd'hui, nous allons aborder un nouveau thème intitulé « Quelques points du dogme chrétien ». Nous commencerons notre série de définitions de ce jour par des mots en rapport avec le salut. Mais avant la définition de ce terme, permettez que je vous fasse découvrir la bonne nouvelle. De quoi s'agit-il? La bonne nouvelle, c'est le message que nous livre l'Évangile. On l'appelle aussi la bonne nouvelle de l'Évangile. La bonne nouvelle de l'Évangile, c'est que Dieu aime les hommes, est un Père, et que Jésus, par sa mort sur la croix, sauve l'humanité du péché originel en lui donnant le salut. Qu'est-ce que le salut? Dans les religions judéo-chrétiennes, le salut est la félicité éternelle, le fait d'être sauvé de l'état naturel de péché et de la damnation qui en résulterait. Comme mot de la même famille, nous avons le rachat. Nous avons également la rédemption, qui est le rachat du genre humain par le Christ. Ainsi, chez le chrétien, le salut est donné à l'humanité par Jésus-Christ. Dans nos lectures bibliques, nous rencontrons souvent le mot « sauveur ». Ce terme désigne Jésus-Christ, celui qui a sauvé les hommes, le Messie.

Qu'est-ce que le péché originel? C'est le péché commis par Adam et Ève et dont tout être humain est coupable en essence. Adam, c'est le premier homme selon la Genèse. Ève est la première femme selon la Genèse. Qu'est-ce que le fruit défendu? C'est le fruit de l'arbre de la science du bien et du mal que Dieu avait défendu à Adam et Ève de manger. C'est donc par leur désobéissance que le péché est entré dans le monde. Alors, qu'est-ce que le péché? Le mot péché vient du latin peccatum, qui signifie faute, crime. Le péché est un acte conscient par lequel on contrevient, c'est-à-dire faire ce qui est interdit aux lois religieuses, aux volontés divines. Il y a deux sortes de péchés, le péché véniel et le péché mortel. Le péché véniel, du latin venia qui signifie pardon, désigne tout péché digne de pardon. Le péché mortel est un péché qui entraîne la damnation du pécheur. Les péchés capitaux sont au nombre de 7. Nous avons l'avarice, la colère, l'envie, la gourmandise, la luxure, l'orgueil et la paresse. Après les péchés capitaux, voyons les 6 péchés contre l'Esprit Saint. Les 6 péchés contre l'Esprit Saint sont le désespoir du salut, la présomption de se sauver sans mérite, la contestation de la vérité connue, l'envie de la grâce d'autrui, l'obstination dans ses péchés et l'impénitence finale. Terminons avec les péchés par les 4 péchés qui crient vengeance devant Dieu. Nous avons l'homicide volontaire, le péché impur contre nature, l'oppression des pauvres et la fraude dans le salaire des ouvriers.

Voyons maintenant ce que c'est que la grâce. Qu'est-ce que l'état de grâce? État de grâce signifie sans péché. La grâce est une aide surnaturelle qui rend l'homme capable d'accomplir la volonté de Dieu et de parvenir au salut. Nous avons la grâce efficace, la grâce suffisante, grâce et prédestination. Le mot charisme signifie don particulier conféré par grâce divine. Que signifie charismatique? Du grec charismata, don spirituel. Le mot charismatique est un mouvement international et interconfessionnel de renouveau de la foi chrétienne, également appelé néo-pentecôtisme. Les membres de ce mouvement pensent qu'ils ont été remplis ou baptisés par l'Esprit Saint grâce à l'imposition des mains. Les signes de ce baptême sont notamment l'acquisition de dons spirituels comme celui de parler en langue ou glossolalie, le don de prophétie, de guérison, d'interprétation des langues et de discernement des esprits. Nous pouvons le voir dans Corinthiens chapitre 12, versets 8 à 10. Les églises pentecôtistes sont issues des mouvements de ce type, apparus au début du XXe siècle, lorsque de petits groupes de croyants renoncèrent au rite protestant pour prier entre eux, étudier la Bible et pratiquer les dons de l'Esprit-Saint.

C'est le jugement que Dieu prononcera à la fin du monde sur le sort de tous les vivants et des morts ressuscités. Définissons maintenant la prédestination. La prédestination est l'intention qui aurait animé Dieu quand il a de toute éternité déterminé le destin de l'humanité et l'avenir du monde. C'est une doctrine calviniste selon laquelle Dieu aurait par avance élu certaines de ses créatures pour les conduire au salut par la seule force de sa grâce et vouer les autres à la damnation éternelle sans considération de leur foi ni de leurs œuvres. On appelle œuvre l'action humaine jugée au regard de la loi religieuse ou morale. Voyons maintenant ce que c'est qu'une indulgence. L'indulgence est la rémission par l'Église des peines temporelles que les péchés méritent. Nous avons comme exemple la querelle des indulgences sous le pape Léon X. Indulgence signifie également pardon. Nous allons terminer notre série de définitions de ce jour par les mots rémission, absolution, puis nous verrons les quatre fins de l'homme. La rémission est l'action de remettre, de pardonner les péchés. C'est un pouvoir conféré au prêtre dans le sacrement de la pénitence. L'absolution vient de la liturgie catholique et signifie rémission des péchés accordés par le prêtre après la confession. Quelles sont les quatre fins de l'homme? Les quatre fins de l'homme sont la mort, le jugement, l'enfer et le paradis.

0: Amis auditeurs et auditrices de Radio Maria Côte d'Ivoire, nous en avons terminé pour ce jour. Portez-vous bien.
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0: Pour votre salut, il est 4 heures.

0: auditrice de la Radio Maria Côte d'Ivoire. Shalom mon frère, shalom ma sœur en humanité. Ma joie est toujours, toujours grande, notre joie est toujours grande de vous retrouver via la radio, via ce média qui nous permet de prier avec vous. Alors nous, c'est l'équipe de l'émission Une Heure dans ses parvis et nous sommes là, mon frère, ma sœur, parce que nous voulons rentrer dans ce lieu où notre Père réside pour l'adorer, pour le célébrer. Nous voulons le faire avec toi. Je ne sais pas où tu te trouves, mon frère, ma sœur, mais commence à te disposer pour rentrer dans ce temps de louange et d'adoration avec notre Dieu, pour notre Dieu, car Dieu siège dans la louange de son peuple. Alors, nous sommes les frères et sœurs de la communauté Mère du Divin Amour. Je suis la sœur Justine, Marie et Tibi, et j'ai avec moi mes sœurs aussi qui vont se présenter.
1: Kelly Gertrude Raymond.
2: Moi, c'est la sœur Ella.
0: Et alors, nous avons notre frère Emmanuel qui va nous accompagner tout au long de cette heure. Alors, mon frère, ma sœur, il est bon, il est doux pour des frères et des sœurs de demeurer ensemble. Et nous allons confier ce moment, comme nous avons de coutume de le faire, à notre maman, la Vierge Marie, qui est elle-même la marraine de cette radio. Nous allons lui demander de nous conduire dans cette heure. Car quand nous mettons nos pas dans ses pas, nous arrivons de façon certaine à son fils Jésus. Alors, tu vas te disposer et au travers de cette prière, nous allons rentrer dans ce temps de louange. Au nom du Père et du Fils et du Saint-Esprit,
2: amen.
0: Maman Marie, nous te disons merci, toi qui es déjà à la brèche pour nous. Maman, avec toi, nous voulons prendre cette heure d'adoration et de louange à notre Dieu et nous voulons que tu passes devant. Maman, c'est dans tes mains que nous allons déposer les intentions de nos frères et sœurs à l'écoute. Maman, c'est toi qui, par ton intercession, va nous permettre, maman, de rentrer véritablement dans ce temps, de rester à l'écoute de l'Esprit-Saint pour recevoir les prières de nos frères et sœurs. Alors, à travers de ces trois Ave Maria, maman, nous te demandons de rester à la brèche pour nous, de prier pour nous et de porter les intentions de tous tes enfants qui seront à l'écoute. Je vous salue Marie, pleine de grâce. Le Seigneur est avec vous. Vous êtes bénie entre toutes les femmes. Et Jésus, le fruit de vos entrailles, est béni.
2: Sainte Marie, Mère de Dieu,
3: priez pour nous pauvres pécheurs, maintenant et à l'heure de notre mort. Amen.
0: Je vous salue Marie, pleine de grâce. Le Seigneur est avec vous. Vous êtes bénie entre toutes les femmes. Et Jésus, le fruit de vos entrailles, est béni.
2: Sainte Marie, Mère de Dieu, priez pour nous pauvres pécheurs, maintenant et à l'heure de notre mort. Amen.
0: Je vous salue Marie, pleine de grâce, le Seigneur est avec vous. Vous êtes bénie entre toutes les femmes, et Jésus, le fruit de vos entrailles, est béni.
2: Sainte Marie, Mère de Dieu, priez pour nous pauvres pécheurs, maintenant et à l'heure de notre mort. Amen.
0: Que la gloire soit rendue au Père, au Fils et au Saint-Esprit,
2: comme il était au commencement, maintenant et toujours, dans les siècles des siècles.
0: Amen. Amen, amen, amen, amen. Mon frère, ma sœur, là où tu te trouves, commence à te disposer, parce que nous allons rentrer dans ce temps de louange et d'adoration. Nous avons demandé aux portes d'élever leur linteau pour laisser rentrer le roi de gloire. Nous allons demander aux portes de ton cœur de lever leur linteau pour que le roi de gloire rentre dans ton cœur au travers de cette louange et de cette adoration. Nous allons demander aux portes de sa maison, de ta maison, de se lever pour que le roi de gloire rentre au travers de cette adoration. Alors, mon frère, ma sœur, dispose-toi à rentrer dans ce moment. Oh Seigneur, nous te louons, nous t'adorons. Nous t'aimons, Seigneur, et nous voulons te louer, nous voulons t'adorer. Nous voulons rentrer dans le lieu saint des saints. Nous voulons rentrer dans ces parvis pour t'honorer, pour t'adorer, pour te louer, te célébrer avec ce que nous sommes de bon et de moins bon. Oh Seigneur, c'est toi nous voulons célébrer. Oh porte, levez vos linteaux. Oh Seigneur, pour que le roi de gloire rentre. Oh porte de nos cœurs, levez nos linteaux. Point de nos maisons, levez-vous, ouvrez-vous pour que ce roi.
4: Afin que tu fasses rentrer dans ces familles, tu disais. Dans la vie de tous ces malades, élève tous ces portes. Et fais ton entrée, Jésus. Afin que la guérison soit leur partage.

Est-ce que tu as déjà commencé à ouvrir les portes de ton cœur pour que ce roi de gloire fasse son entrée? Est-ce que tu as commencé à te disposer, mon frère et ma soeur, là où que tu te trouves, à la maison chez toi, sur ton lieu de service,

ouvrit ton cœur là où tu te trouves. Le roi de gloire est en train de faire son entrée dans ta maison. Il est en train de faire son entrée dans la situation que tu traverses. Et en cette année 2025, il veut manifester sa gloire dans ta vie. Tu te trouves dans un hôpital peut-être, je ne sais pas. Tu te trouves dans ta maison qui est dans un état chaotique, je ne sais pas. À Concrénon, au 220 Lovillement, à Belleville, dans tous les quartiers de Yamsokro, commence à ouvrir ton cœur, mon frère. Car Dieu est là. Dieu est là et en ce temps 2025, il a

Tu penses que cette situation que tu traverses n'a pas de solution? En ce moment, nous voulons te dire que Dieu est là pour toi, mon frère, ma soeur. Dépose-lui toute cette situation. Il veut te faire du bien. Je ne sais pas ce que tu traverses, mais ce que je sais, c'est que Dieu est là. Et quand il est là, l'ennemi trépasse, la maladie trépasse, le célibat se cherche, comme on dit chez nous.

0: Je ne sais pas dans quelle entreprise ou quel bureau tu travailles, mais tu traverses une situation d'humiliation sans nom pour quelque chose que tu n'as pas fait, pour un travail que toi-même tu as bien fait, mais qu'on utilise contre toi, et tu traverses une situation d'humiliation qui n'a pas de nom dans ce travail-là. Mais mon frère, Dieu est là. Et il prend ta cause en main. Ma soeur, Dieu prend ta cause en main dans cette situation d'injustice. En fait, c'est une situation d'injustice. Tu es humilié injustement pour un travail même que tu avais bien fait. Dieu dit qu'il prend ta cause en main. Et quand on est humilié, quand on est à terre, c'est la gloire de Dieu qui arrive. On dit que l'orgueil précède la chute, mais l'humiliation précède l'élévation. Parce qu'au travers de cette situation d'humiliation, au lieu de cette humiliation, ça sera remplacé par une élévation pour toi, dans ce travail-là. Donc tu peux commencer à louer Dieu. Je ne sais pas c'est quel travail, si c'est dans le privé ou dans le public, je ne sais pas. Mais tu seras élevé. Cette situation d'humiliation-là et de justice va être suivie d'une élévation. Donc tu peux élever ton Dieu, tu peux dire merci à Dieu, mon frère, ma soeur. Tu peux déjà lui dire merci. Merci Seigneur.
1: Merci pour la vie de cette personne.
0: Dieu est là pour toi, mon frère.

Mon frère, ma soeur, Dieu a, il a décidé de s'élever dans ta vie. Et il est fidèle, tu verras. Ma soeur, tu verras. Tu verras ce que Dieu fera à travers de cette humiliation.

0: Tu es fidèle pour cette maman qui cherche une solution pour ses enfants, pour cette année scolaire. Tu es fidèle pour ce papa qui cherche un nouvel emploi. Tu es fidèle pour cette mariée qui depuis 10 ans cherche un enfant. Seigneur, tu es fidèle pour ce célibataire, pour cette célibataire qui s'est gardée chaste depuis autant d'années. Tu es fidèle et en cette année 2025, tu opéreras des miracles dans la vie de nos enfants. Amen. Seigneur, tu opères des miracles, nous le savons. Tu opères beaucoup de miracles, Seigneur. Les miracles,
1: sois-tu,
0: Seigneur, merci. Tu sais opérer les miracles.
1: Nous te rendons toute la gloire.
2: Seigneur, je dis merci.
1: Nous te lèvons au-dessus de tout.
2: Pour tous ces malades qui se lèvent.
1: Parce que Seigneur, mon Dieu, c'est toi qui fais toutes choses.
2: Seigneur, je dis merci.
1: Ta fidélité est au-dessus de tout, papa.
2: Qui gagne des emplois.
1: Comment ne pas te célébrer?
3: Béni sois-tu. Il y a un homme qui est en train d'écouter cette émission. Et particulièrement, ton cas est délicat. Parce que tu traverses quelque chose qui te fait honte. Tu es un homme. Et actuellement, tu vis une maladie qui t'a rendu impuissant. Et cela t'angoisse parce que tu as peur de perdre ton épouse. Mais la fidélité de Dieu te rejoint maintenant. Et il te touche au travers de ce temps d'adoration. Reste confiant. Lorsque tu t'es mis à écouter cette émission, tu as dit, Seigneur, les paroles de ce chant disent que tu es fidèle. Et je vais expérimenter, Dieu de gloire, ta fidélité au travers de ma restauration, de ma guérison. Mon frère, sache que le Seigneur t'a entendu et tu rendras témoignage parce que notre Dieu est un Dieu fidèle.
0: Alléluia.
3: Et son bras n'est pas court pour te toucher.
0: Alléluia.
3: De là où tu es. Commence à jubiler parce que il t'a visité et tu es restauré en son nom.
0: Amen.

Est-ce que tu vois Jésus en train de se mettre en mouvement pour opérer ses miracles dans ta vie? Femme appelée stérile, est-ce que tu vois l'enfantement venir? Est-ce que tu vois l'enfantement venir? Célibataire endurci, comme on dit, est-ce que tu vois ton miracle? Commence à te positionner, on va louer notre Dieu. Parce qu'il va opérer des miracles. Seigneur, mon frère, ma soeur, je parle de ce que je sais. Je parle de ce que j'ai expérimenté. Oh. Est-ce que tu veux expérimenter comme cela? J'ai dit, l'action de grâce attire la grâce. Donc tu vas dire, Jésus a opéré. Crois qu'il a déjà opéré ce miracle-là. Et tu le verras dans ta vie. Alléluia. Nous, on est en train de déjà bouger dans le studio ici. Est-ce que tu es dans ton salon? Tu es dans ta chambre, ta cuisine? Tu es-tu ton lieu de service? Et commence à bouger haut. Parce que l'action de grâce attire la grâce. Alléluia. Amen. Alléluia. Amen. Alléluia. Amen. Alléluia.

0: glorie. Il est amoué, il est amoué. Ce que je veux, c'est de chanter pour Dieu.
1: Je veux chanter.
0: Ce que je veux, c'est de chanter pour Dieu.
1: Je veux chanter.
0: Ce que je veux, c'est de chanter pour Dieu.
1: Je veux chanter.
0: Je veux chanter.
1: Je veux chanter.
0: Je veux chanter. Je veux chanter. Avec mon cœur, je veux chanter. Avec mon âme, je veux chanter. Je veux chanter. Je veux chanter. Je veux danser. Je veux danser. Je veux danser. Je veux danser. Je veux louer. Je veux louer. Je veux louer. Je veux louer.

0: acclamé,
1: acclamé,
0: acclamé, acclamé, acclamé, acclamé,
2: Jésus,
0: acclamé, acclamé,
2: Jésus,
0: oh acclamé, acclamé,
2: Jésus,
0: oh acclamé, acclamé. Est-ce que tu es en position d'acclamer? Est-ce que tu es en position? Mets-toi dans cette position. Riba, baba,

acclamez, acclamez, oh, acclamez, acclamez, acclamez, couchez, acclamez, couchez. Nous on est couchés ici.

enfant. Je vais dire mon enfant parce que c'est un élève. Je ne sais pas s'il est en terminale ou bien en première. Mon fils, tu traverses un combat spirituel que tu ne comprends pas. Tu n'as jamais vécu ça. Tu ne sais même pas de quoi il s'agit. Ça tombe en plein sur toi comme ça. Un véritable combat spirituel. Mon fils, parce que je pense que je peux te mettre au monde. Mon fils, tu vas proclamer le nom de Jésus Seigneur. Parce qu'en ce temps, en de telles circonstances, on ne sait même plus quelle prière élever, tellement le combat nous dépasse. Mais tu vas proclamer la Seigneurie de Dieu. Pendant que nous sommes en train de chanter, là, chante ce chant. Et ce chant, tu vas le garder chaque jour. Dès que tu commences à sentir l'oppression, tu prends ce cantique, tu le chantes seulement. Dieu siège dans la louange de son peuple. Tu le chantes avec ton cœur. Et tu verras un matin, tu vas te réveiller. Cette oppression est partie. Parce qu'il est dit dans la parole de Dieu, le nom de Jésus est puissant. Devant ce nom, tout genou fléchit. La maladie fléchit. Amen. L'oppression fléchit. Les ténèbres fléchissent. Alors mon fils, tu vas chanter ce chant et tu vas garder ce chant. À chaque fois que tu vas te sentir oppressé, dis que Jésus est Seigneur. On va le reprendre pour toi. Et tu rentres dedans et tu le gardes. C'est ton petit secret.

0: mon enfant. Seigneur. Bon, peut-être que vous êtes plusieurs à l'écoute et vous vivez cette situation d'oppression. Vous êtes peut-être tous à l'écoute et vous avez, il y a peut-être plusieurs personnes. J'ai parlé du petit, mais il y a peut-être plusieurs personnes. En plus du nom de Jésus, tu sais ce que tu vas faire, mon frère, ma soeur, mon enfant. Tu vas ajouter le sang de Jésus dessus. Tu vas ajouter le sang de Jésus dessus. Mais tu ne peux pas prier. Mais en fait, tu peux dire, sang de Jésus, sauve-moi. Tu peux dire, sang de Jésus, sauve-moi plusieurs fois. Tu vas faire cette prière jaculatoire. Tu vas dire, sang de Jésus, quand tu sens l'oppression, quand tu sens les ténèbres avancer, tu dis, sang de Jésus au secours. Sang de Jésus, sauve-moi. Sang de Jésus, sauve-moi. Sang de Jésus, il y a de la puissance dans le sang de Jésus. Il y a la puissance dans son nom. En plus de son nom, tu ajoutes son sang dessus. Et tu demandes à son sang. Et tu vas regarder. Tu verras sûrement cet homme sur la croix. Tu le verras sur la croix qui a donné son sang pour toi. Parce que moi, j'ai vu cet homme sur la croix. J'ai vu qu'il avait les mains percées. Et que ce sang qu'il versait, c'était pour moi. Pour moi, pour ma famille. Si je l'ai expérimenté, mon enfant, c'est pour toi aussi le sang. Alléluia. Est-ce que tu peux ouvrir les yeux spirituels pour voir cet homme sur le bois de la croix en train de verser ce sang pour toi?
1: Merci Jésus pour ton sang que tu verses pour moi.
0: Alléluia. Merci Jésus pour ton sang. Merci pour ton sang. Continue de voir Jésus sur la croix et se sent en train de te laver.
1: Guéri de toute oppression. Merci pour ton sang, Seigneur, qui a coulé pour sauver tes enfants.

Est-ce que tu peux laisser ce sang, de ce précieux sang, inonder ta maison, inonder toutes les situations de ta vie? Le sang te lave, le sang de Jésus parle pour toi. Ma sœur, je ne sais pas si tu as déjà donné ton corps en commerce, je vais dire ça comme ça. Tu as donné ton corps en commerce et tu penses que tu ne peux plus être une femme saine. Mais je te dis que le sang de Jésus a le pouvoir d'enlever cette histoire-là sur ta vie. Tu l'as peut-être fait parce que tu étais dans une situation difficile, tu étais paniqué, tu ne savais pas quoi faire et tu l'as fait. Mais sache que Jésus, par ton sang, par son sang, te pardonne d'abord, par son sang te lave. Ma soeur, tu n'es pas, ta vie n'est pas gâchée pour toujours. Est-ce que tu connais Marie-Madeleine? Est-ce que tu connais Marie-Madeleine? C'était son travail pendant des années. C'était son travail pendant des années. Je ne peux pas compter, tout le monde passait par là-bas. Mais qu'elle a rencontré Jésus, qu'elle a rencontré l'homme de Galilée, quand son regard s'est posé, quand le regard de l'homme de Galilée, son regard plein d'amour s'est posé sur la vie de Marie-Madeleine, sa vie a changé. Et tiens-toi bien, celle qui a été la première à annoncer la résurrection de Jésus, est-ce que tu peux acclamer le plan de Dieu? Il surprend toujours. Donc ma soeur, je ne sais pas où tu te trouves. Je ne sais pas si tu es à Yamsoko ou bien tu es dans une autre ville. Non, tu sais, c'est le passé. Tu l'as fait, c'est vrai, c'était pas beau. Mais Jésus pardonne. Saisis ce temps de louange et prends la décision de devenir une autre personne comme Marie-Madeleine l'a fait. Et toi aussi, tu seras un apôtre. Un jour, tu vas te mettre sur un embon et tu vas parler de Jésus. Reçois le sang de Jésus. Reçois ta délivrance. Reçois le sang de Jésus. Merci Seigneur pour ce que tu fais pour ma soeur. Merci Seigneur pour ce que tu fais pour ma soeur. Alléluia. Alléluia. Est-ce que tu peux continuer de te laisser inonder par ce précieux sang? Est-ce que tu peux laisser le sang de Jésus?

0: toi, tu es mon Seigneur.
1: Seigneur musulman,
2: devant ce chant, tous genoux fléchis.
3: Ton sang qui est en train de les restaurer.
2: Devant ce sang, tous genoux fléchis, la maladie fléchit. Le divorce fléchit. L'oppression fléchit. Saisis ce moment important où le sang et le nom de Jésus sont en action. La puissance dans le sang de Jésus, dans le nom, est dans ta maison. Alléluia. Est-ce que tu peux commencer à déposer toutes les situations bizarres de ta vie là devant le nom et le sang de Jésus? Ils vont fléchir. Ils vont fléchir. Toutes ces situations, elles vont fléchir au nom de Jésus. Alléluia. Et je suis en train de voir tous ces genoux-là de maladie, de pauvreté, de divorce, de célibat en train de fléchir. Alléluia.

0: devant ce Jésus qui est Seigneur, mon frère. Ma soeur, tu es fatiguée. Tu es fatiguée, c'est vrai, tu es fatiguée. Tu es fatiguée, tu es en larmes dans ton lit. Tu es fatiguée, c'est vrai. Je ne veux pas dire que tu n'es... Parce que tu en as traversé des situations. Pleure, pleure, si ça peut te soulager, parce que c'est une voie de délivrance aussi. Tu es fatiguée. Qu'est-ce que tu n'as pas essayé? Qu'est-ce que tu n'as pas essayé? Quelle relation dans laquelle tu t'es pas humilié? Quel travail? Mais tout ça là sur toi. Tu es fatigué, c'est vrai. Tu pleures. Ça va te faire du bien, ma soeur. Pleure. Pleure. Nous, ici, dans le studio, nous sommes femmes. Nous connaissons les fatigues de ce genre. On pleure avec toi. On pleure avec toi. Mais la différence, c'est que peut-être, nous, on a eu un secret. La parole de Dieu est vérité. Et elle ne passe pas, ma soeur. Écoute bien ce que je te dis. Il y a 2000 ans, Jésus l'a dit, mais c'est la même parole. Il dit, venez à moi, vous tous qui peinez. Donnez-moi vos fardeaux, prenez pour moi. Pour moi, est léger. Ma soeur, c'est ce que tu vas faire. Parce qu'effectivement, le fardeau que tu portes est lourd. Mais ce n'est pas sans issue. Tu vas déposer tous ces fardeaux-là au pied de Jésus. Donne-lui, prends tout. Tu dis, Jésus, je suis fatigué, prends tout. Je ne veux plus réfléchir. Je ne veux plus chercher de solution. Je ne veux pas chercher. Je veux prendre tout. C'est ce que tu vas faire comme exercice, ma soeur, parce que tu es vraiment chargée. Décharge-toi et puis le reste, le Seigneur va faire après. Mais décharge-toi. Nous prions pour toi. Et nous demandons aux anges d'aller te rejoindre dans ta chambre, qui n'est d'ailleurs même pas très grande. Nous demandons à Saint-Michel, Archange Raphaël, Gabriel, de te rejoindre. Nous envoyons même nos anges gardiens aussi pour t'aider à décharger ce fardeau-là sur le bois de la croix de notre Seigneur. Que le Seigneur te fasse du bien. Seigneur, merci pour ce que tu prends le fardeau de tes enfants. Seigneur, merci parce que tu défatigues cette sœur ou la vie de ton enfant.
1: Merci, Seigneur, pour ce soulagement, Seigneur.
2: Seigneur, merci de la visite, de la restaurer, de la décharger.
1: Toi qui décharges,
2: ton âme est en train de recevoir.
1: Seigneur, comment ne pas te
2: bénir? Qui te célèbre et te lève encore
1: de paix.
2: Merci, Seigneur, pour la restauration de son âme, Seigneur.
3: Pour tous les miracles,
2: merci, et
3: le
2: Seigneur
3: bienfait,
2: Jésus.
3: Seigneur, je te dis merci.
1: Et dans ce temps où nous sommes en train de prier pour cette personne, le Seigneur, quand on a commencé, m'a mis à cœur pour une personne, un monsieur, un papa, à son service qui a été licencié injustement. Et tellement que la situation t'a surpris, aujourd'hui, tu ne te retrouves même plus. Parce que tout ce que tu avais programmé est retombé à l'eau. Et aujourd'hui, même ta foi commence à s'abaisser. Et tu entends écouter l'émission. Tu sais que quelque chose se passe parce que le Seigneur dit, je ferai justice. Et le Seigneur dit, si je ferme une porte, j'ouvre une
2: Alléluia,
1: grande porte.
2: Alléluia.
1: Et ce que j'entends la gloire de la deuxième maison, c'est la plus supérieure. Le Seigneur dit, je t'ai vu des nuits blanches, des nuits où tu réfléchissais.

Et Seigneur, je te dis déjà merci pour la puissance de ta main qui descend sur la vie de cet homme. Tu es en train de restaurer totalement sa vie. Tu es en train de repositionner, rebâtir. Merci, Papa. Merci pour cette vie que tu donnes, que tu transmets maintenant. La joie.

0: Le Seigneur t'a appelé à le servir, à faire sa volonté. Mais dans ces moments, tu te poses trop assez de questions. Et ce cantique vient pour te rejoindre. Ce cantique vient pour te rassurer. Il dit, abandonne ta vie dans la main du Seigneur. Et son esprit coulera en toi. Et l'image que je te vois planté au bord d'une rivière, planté au bord, comme le psaume 1 le dit. Et le Seigneur veut ranimer encore ta foi. Mais ce cantique est venu pour toi. Ce chant est venu pour venir te rassurer, te redonner la vie. Il dit redonner la vie parce que Dieu veut te donner cette vie pour que tu proclames la vie autour de toi. Il veut te redonner la vie, cette vie pour que tu puisses la redonner autour de toi parce que les personnes en ont besoin. Et le Seigneur dit, j'en ai besoin. Comme les apôtres ont dit, le maître en a besoin. Le maître a besoin de toi.
1: Oh, merci Seigneur.

0: mère Marie, elle est là, présente dans ta maison. Et dans ce chant en langue, la Vierge Marie vient te rejoindre pour prendre toutes ses intentions, même celles que tu as oubliées. Elle va présenter tout cela à son fils. Et tu verras, 2025 ne sera pas comme 2024. Maman Marie, merci. Merci d'être resté avec nous. Merci, Maman Marie. Merci pour toutes ces intentions que tu as portées devant ton fils et que tu continues de porter au travers de ce chant en langue. Merci, Maman Marie.
1: Merci. Merci, Seigneur.
0: Merci,
1: mais nous ne pouvons pas finir sans que, Seigneur, nous te confions cette intention. Cette personne qui a la retraite, qui prépare même à construire, à bâtir sa maison. Et au jour d'aujourd'hui, il n'arrive même plus. Parce que le terrain est bloqué. Mais aujourd'hui, le Seigneur vient pour te dire, à travers ce temps, qu'il libère la puissance en ce lieu. Amen. Que tous ceux qui sont levés pour freiner cette construction, ce bâtiment, Dieu parle maintenant. Et il freine. Et il te dit, regarde, je vais envoyer les anges. Cette maison sera bâtie. Amen. Parce que je vois la main de Dieu. Et le Seigneur te dit, envoie un de mes serviteurs pour bénir ce lieu.
0: Amen.
1: Prends, trouve un prêtre, trouve ce que tu vas faire, mais trouve un prêtre pour aller bénir ce terrain.
0: Amen.
1: Et tu vas voir ce que la main du Seigneur va faire. Merci Seigneur, parce que nous croyons et nous savons, nous te rendons grâce, car nous élevons autour de ces intentions la puissance de ton nom.
0: Amen.
1: Que Père, nous scellons tout, et que la puissance de ta grâce soit au contrôle. Père, je te bénis parce que, Seigneur, étant au milieu de nous-mêmes, tu relâches la grâce.
0: Amen.
1: Bénis, car tu bénis nos vies. Tu bénis même la radio. Je bénis, Seigneur, ton nom parce que tu renouvelles, car je vois l'ange qui descend ce lieu et qui prend le contrôle de tous les auditeurs, de toutes ces personnes et de toutes ces personnes qui travaillent en ce lieu. Merci, parce que tu es bon, Seigneur.
0: Merci, Seigneur.
1: Parce que tu relâches ta grâce. Par l'intercession de notre maman du ciel, nous te disons merci.
0: Merci.
1: Merci, Seigneur.
0: Merci, Seigneur. Merci, Seigneur. Je vous salue, Marie.
2: Pleine
0: de grâce. Le Seigneur est avec vous. Vous êtes bénie entre toutes les femmes. Et Jésus, le fruit de vos entrailles, est béni. Sainte Marie, Mère de Dieu, priez pour nous, pauvres pécheurs, maintenant et à l'heure de notre mort.
1: Amen.
0: Merci, Maman Marie, pour toutes les grâces que tu nous as obtenues. Merci d'avoir passé ce temps d'adoration et de louange avec nous. Merci pour tous tes enfants. Merci, Seigneur. Merci. Au nom du Père et du Fils et du Saint-Esprit.
2: Amen.
0: Shalom, shalom, shalom. C'était l'émission Une heure dans ses parvis. Que Dieu vous bénisse.
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0: Pour votre salut, il est 5h.
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0: cœur.
1: Au nom du Père et du Fils et du Saint-Esprit. Amen.
2: Comme avec le peuple d'Israël, avec son Fils et la communauté nouvelle qu'il a créée dans le prolongement d'Israël, nous puissions nous laisser conduire par lui, qu'il nous prenne par la main tout au long de ce jour. Que son Esprit soit sur nous, que son Esprit nous conduise à la vérité entière, qu'il répande sur nous comme au jour de la Pentecôte
1: son Esprit de lumière, son Esprit de force, qu'il entre en nous, qu'il régénère toutes choses et qu'il fasse de nous tous et de nous toutes parole vivante, parole d'espérance, vie partagée comme son Fils. C'est cela que nous voulons demander avec Christ, en redisant et en faisant nôtre, au nom de tous ceux qui espèrent un monde nouveau, la prière des enfants de Dieu que le Christ nous a apprise. Notre Père, qui es aux cieux, que ton nom soit sanctifié, que ton règne vienne, que ta volonté soit faite sur la terre comme au ciel. Donne-nous aujourd'hui notre pain de ce jour. Pardonne-nous nos offenses, comme nous pardonnons aussi à ceux qui nous ont offensés. Et ne nous soumets pas à la tentation, mais délivre-nous. Car c'est à toi qu'appartiennent le règne, la puissance et la gloire pour les siècles des siècles. Amen. Au nom du Père et du Fils et du Saint-Esprit. Amen. Le thème sur lequel porte notre méditation, l'attitude du chrétien vis-à-vis de la parole de Dieu. Et pour introduire cette méditation, je voudrais nous placer devant une question qui à la fois nous concerne nos familles, mais aussi notre continent, c'est-à-dire nos différents pays et ce qui s'y passe. Quel est le sort de la parole de Dieu en Afrique aujourd'hui? Depuis près d'un siècle, la parole de Dieu retentit sur le continent africain. Et en parlant d'un siècle, nous ne prenons que les pays subsahariens qui ont célébré le centenaire de l'évangélisation. Mais l'Évangile a touché l'Afrique depuis des siècles et depuis même les premiers temps de l'Église. Nombre de nos pays ont célébré il y a quelque temps le centenaire de leur évangélisation. En Côte d'Ivoire, par exemple, la célébration a eu lieu en 1995. En effet, c'est en 1895 que par Grand Bassam, les premiers missionnaires sont arrivés en Côte d'Ivoire. C'étaient les pères de la Société des missions africaines. En Côte d'Ivoire, comme ailleurs en Afrique, depuis des siècles pour l'Afrique du Nord et depuis des décennies entières pour l'Afrique subsaharienne, la parole de Dieu est annoncée. Annoncée avec beaucoup d'héroïsme, de générosité. Cette parole est aussi accueillie avec enthousiasme. Même si ici et là, il y a quelques résistances, cette parole porte du fruit. Ainsi, le nombre des baptisés, le nombre des catéchumènes augmente d'année en année. Les communautés chrétiennes, les diocèses se multiplient et la disponibilité à l'esprit se manifeste par la naissance de communautés nouvelles. Et qui sont comme la réponse à l'appel de Dieu, réponse donnée par des laïcs. La parole de Dieu fait son effet. La terre d'Afrique d'aujourd'hui et d'hier compte des saints et des saintes, des bienheureux et des bienheureuses. Mais ce succès de la parole de Dieu ne saurait nous faire oublier les points d'ombre dans l'accueil de cette parole par les peuples d'Afrique. Malgré l'annonce de la parole, le continent apparaît encore aujourd'hui comme une terre à problème. Des pays entiers, apparemment christianisés, sont à feu et à sang ou se détruisent sous l'effet de la corruption. Le Rwanda, le Libéria, la Côte d'Ivoire ne sont que des exemples parmi tant d'autres. Et lorsque le plus près, avec honnêteté, nous regardons notre vie quotidienne dans les foyers, dans les familles et dans nos lieux de travail, nous sommes en droit de nous demander si nous accueillons et mettons réellement en pratique la parole de Dieu. C'est pour cette raison, parce que la parole de Dieu a été annoncée, proférée pour qu'elle porte du fruit en nous et qu'elle nous conduise à la vie en plénitude, et que, au-delà des efforts réels accomplis, cette parole ne semble pas toujours être accueillie par les uns et par les autres. C'est pour cette raison que dans cette méditation, nous voulons examiner l'attitude des chrétiens vis-à-vis de cette parole de Dieu. Nous ne voulons pas seulement, dans cette méditation, souligner nos défaillances dans l'accueil et la parole de la parole de Dieu, mais aussi et surtout, ce que nous pouvons et ce que nous devons faire pour que la parole de Dieu soit accueillie par nous et par nous tous et ainsi produise des fruits dans nos vies, dans nos foyers et dans nos familles. Et nécessairement, si la parole de Dieu est assise, accueillie dans nos cœurs, elle portera immanquablement du fruit de paix, de justice dans nos pays, dans nos institutions. Nous ferons cette méditation en trois étapes. La première étape, l'importance de la parole en Afrique. Et en deuxième temps, la grâce de la parole de Dieu. Troisième point, accueillir et vivre la parole de Dieu au quotidien. L'importance de la parole en Afrique. Pour comprendre l'importance de la parole de Dieu et son effet en Afrique, il convient de saisir ce que représente la parole dans les traditions africaines. L'Afrique est sans nul doute la terre de la parole. La parole y est le trait d'union, l'élément et le signe de la communion entre les hommes et les communautés. Parler avec quelqu'un, c'est être en communion d'être et en communion de vie avec lui. Parler à quelqu'un, c'est aussi lui révéler et lui communiquer notre être intérieur. C'est lui dévoiler le fond de notre cœur. Et pour demander à quelqu'un de nous parler du fond de son être et de nous faire connaître ses intentions, on dira en langue d'an, « Uzwopiung blene »« Dis-moi le fond de ton cœur ».
0: Parler, c'est dire, révéler et communiquer à quelqu'un le fond de son être. Selon la pensée africaine, d'une manière générale, la parole est efficace, mais elle est en même temps ambivalente. C'est-à-dire, elle peut avoir plusieurs sens et possibilités de valeur. La parole peut faire du bien comme elle peut faire du mal. La parole peut être claire, obscure, dure ou douce, amère ou tranchante. La parole peut blesser comme elle peut guérir. Et les relations humaines tiennent à la qualité de la parole. Tout peut être dit, la manière est très importante. Lorsque elle est prononcée, la parole ne se reprend plus, et son effet aussi. La parole délivre, elle libère l'homme. C'est par exemple le cas du pardon accordé à une femme par son époux lorsqu'elle a des difficultés pour accoucher à cause d'une faute d'adultère. Et lorsque l'homme donne son pardon et verse l'eau habituellement, l'enfant naît. La parole encourage. Au fond, pour l'Africain, la parole est l'expression de l'homme dans ce qu'il a d'intérieur. La parole est en lien intime avec l'homme. Elle dit l'homme. Et l'homme se dit par sa parole. C'est pour cette raison que dans la tradition orale, la parole est plus importante que l'écrit. Car la parole est portée par le vivant. Et c'est le vivant qui garantit la crédibilité de la parole qui est proférée. Instrument de vie ou de mort, la parole doit être apprise et maîtrisée. On ne peut pas la dire n'importe quand et n'importe comment. Voilà pourquoi à l'initiation, on apprend à l'homme, à la femme, à dire la parole. Si la parole de l'homme est importante en Afrique, celle-ci ne semble pas porter beaucoup de fruits sur ce continent. L'Afrique est le continent où l'on parle beaucoup. Aujourd'hui, il y a floraison de stations de radio, floraison également de journaux de toutes sortes. Il y a, par exemple, pour notre pays, la Côte d'Ivoire, surtout dans les grandes villes et Abidjan, il y a toutes sortes de Sorbonne et d'Agora, où l'on parle. Chacun parle. Tout le monde parle. Mais le continent ne semble pas avancer. Il semble plutôt reculer ou s'enfoncer. L'Afrique est sans doute le continent des hommes et des femmes de la parole, mais peut-être pas suffisamment le continent des hommes de parole. Et la nuance est importante. Des hommes de la parole, mais pas suffisamment des hommes de parole. Or, l'homme est fondamentalement parole. Parole de Dieu, parole des ancêtres sans doute, parole de la communauté. Ce qui est traduit par le nom qu'il porte. Le nom qu'on donne à un individu dans la communauté est la parole que nous voudrions ou que la communauté voudrait qu'il soit et exprime. Pour que son nom devienne comme une sorte de programme qu'il déploie en faveur de cette communauté. Comment aider l'homme à être cette parole promesse et promesse qui se tient? Comment aider l'Afrique à devenir ce continent où non seulement on parle, mais aussi où on agit concrètement. Où l'on n'est pas seulement promesse et promesse non tenue, mais promesse réelle et espérance tenue au quotidien. Comment aider l'Afrique à s'en sortir à ce niveau? C'est là que retentit la parole de Dieu comme une véritable grâce. Car cette parole est efficace. Elle produit ce qu'elle annonce. Mais là encore, cette parole de Dieu qui retentit en Afrique et retentit en Afrique dans nos cœurs, comment l'accueillons-nous, cette parole? Comment pouvons-nous surtout accueillir cette parole pour qu'elle devienne efficace et qu'elle produise des fruits de salut, des fruits de paix, pour qu'elle produise des hommes et des femmes qui soient paroles vivantes de Dieu? C'est la deuxième étape de notre méditation. Vivre de l'amour de Dieu. Et cet amour de Dieu se déploie, se donne et se communique non seulement à l'intérieur de lui-même par la vie qu'il a comme père et fils. Les hommes cherchent des repères pour pouvoir établir leur vie et donner sens à leur existence. La parole que l'homme profère en dehors de Dieu est la parole de l'homme sur l'homme. Mais l'homme n'est pas son propre propriétaire. C'est Dieu qui l'a rêvé et suscité, et c'est seulement Dieu qui peut parler et lui donner sens à son existence. La parole de Dieu apparaît ainsi comme une grâce, un don de sa part. La parole de Dieu nous est offerte par Dieu lui-même comme une lumière, comme une nourriture spirituelle qui non seulement nous éclaire sur notre origine, nous accompagne dans le présent et nous oriente

0: Il vit exactement le destin de la chauve-souris qui, pour s'être fâchée contre Dieu, parce que sa vache qui était perdue n'a pas été retrouvée, il s'est fâché contre Dieu. Il a tourné sa tête vers la terre et tourné ses pieds vers le ciel. Mais c'est depuis ce jour aussi que la chauve-souris, pour rendre grâce naturellement à Dieu, déverse tout sur elle-même. C'est pour cette raison que la chauve-souris se salit elle-même, parce que tous ses excréments viennent sur elle-même, la tête tournée vers la terre. Quand l'homme, au lieu de s'ouvrir à Dieu, de tourner la tête et l'intelligence vers Dieu, se détourne de lui et se contente de sa propre parole, il se détruit. Le destin de la chauve-souris. La parole de Dieu est une grâce. Par sa parole qu'il nous communique, Dieu se révèle à nous. Il nous révèle à nous-mêmes et révèle l'autre et son véritable visage à nous, à la fois comme un don, mais aussi comme une mission. Dieu nous dévoile son visage, son être intérieur et ses intentions profondes pour nous. Selon la Bible, la parole de Dieu, quoique prononcée, annoncée par des hommes, est en réalité Dieu lui-même. C'est Dieu lui-même qui se dit à l'extérieur. Quoique, justement, pour que la réalité de la parole de Dieu soit extérieure, elle est aussi intérieure. Et c'est ça son Fils, son amour intérieur. La parole constitue la pensée, l'intention intérieure de Dieu. C'est le cœur de Dieu. La parole est la sagesse que Dieu porte en lui-même et qui le constitue comme tel. C'est pour cette raison que lorsque la parole de Dieu retentit, que Dieu communique à l'extérieur ce qu'il est intérieurement, cette vie d'amour, cette vie de sagesse, l'homme ou la femme qui accueille cette parole devient sage de la sagesse même de Dieu. Il devient cœur et cœur de vie comme Dieu l'est en lui-même. Comme tel, la parole de Dieu, elle est efficace. La parole de Dieu réalise ce pourquoi elle est proférée. Nous pourrions, par exemple, lire Isaïe 55, versets 1 à 11, ou le texte d'Ézéchiel au chapitre 37, verset 14, où le Seigneur déclare en toute solennité « Ce que j'annonce, j'accomplis ». L'efficacité de cette parole est directe et indirecte. Dans quel sens? La parole de Dieu agit efficacement sans délai. Quand il s'agit d'une œuvre créatrice où n'intervient pas une liberté, quand Dieu veut créer, il crée et la parole qu'il prononce a son effet. Elle devient indirecte, cette parole, et comporte un délai quand elle dépend en partie de la réponse libre de celui pour qui cette parole est proférée. C'est le cas de nous, les hommes. La parole de justice, la parole de paix, la parole en vue de la joie de la communauté des hommes et de l'univers est adressée à l'homme. Mais pour que cette parole puisse porter du fruit et faire effet, il convient que l'homme ou la femme accueille cette parole et lui donne corps. Autrement, de façon paradoxale et tragique, cette parole puissante et efficace de Dieu ne peut pas porter de fruits. Et c'est là le drame de la parole de Dieu, de son efficacité ou de son inefficacité dans le monde. Être ceux et celles qui permettent à la parole de Dieu de porter du fruit ou d'être terriblement stérile.
1: L'enseignement que nous venons de suivre a pour thème l'attitude du chrétien vis-à-vis de la parole de Dieu. Prédicateur, révérend père Jean-Saint-Saint Bayo des Montagnes, merci de nous avoir suivis. Que le Seigneur vous bénisse.

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0: Matthieu 5, verset 48.
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3: Aujourd'hui, 31 août, notre Mère l'Église nous propose la Vierge Marie médiatrice comme modèle de vie. On rencontre déjà ce thème de la médiation de Marie, comprise comme puissante d'intercession dans les premiers siècles du christianisme. Il suffit de rappeler le Trois-Pères sous l'abri de ta miséricorde du 3e ou 4e siècle, ainsi que l'enseignement des pères et des docteurs de l'Église qui ont utilisé ce titre depuis le 4e siècle en lui apportant chaque fois de nouvelles précisions. Saint Bernard s'en est fait l'écho en une phrase admirable. Dieu a voulu que nous n'ayons rien qui ne passe par les mains de Marie. Ce titre de médiatrice qui devient toujours plus fréquent à partir du 12e siècle ne commence à être développé en véritable thèse doctrinale qu'à partir du 17e siècle. En notre siècle, enfin, la théologie a plutôt souligné la fonction maternelle de Marie. De fait, déclare Jean-Paul II, la médiation de Marie est étroitement liée à sa maternité. C'est au cardinal Mercier, archevêque de Malines, avec la collaboration de l'Université de Louvain et l'appui de l'épiscopat belge, de tout le clergé, des fidèles et des membres des diverses familles religieuses que l'on doit la pétition de 1921 adressée au pape et visant à obtenir la définition dogmatique de la médiation universelle de Marie ainsi que l'approbation de la messe et de l'office propre en l'honneur de Marie médiatrice. Benoît XV répondit en 1922 en accordant au diocèse de Belgique la célébration liturgique de la messe et de l'office sollicité, mais sans se prononcer sur une éventuelle définition dogmatique. Vatican II a retenu le titre de médiatrice donné à la Vierge Marie, mais avec d'autres appellations qui toutes découlent de cette maternité de Marie dans l'économie de la grâce qui se continue sans interruption jusqu'à la consommation définitive de tous les élus. C'est pourquoi la Bienheureuse Vierge est invoquée dans l'Église sous les titres d'avocate, d'auxiliaire, de secourable, de médiatrice, tout cela cependant étendu de telle sorte que nulle dérogation, nulle addition n'en résulte quant à la dignité et à l'efficacité de l'unique médiateur, le Christ. À demain pour un autre saint.

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3: Au nom du Père et du Fils et du Saint-Esprit, Amen. Mon Seigneur et mon Dieu, je crois fermement que tu es ici, que tu me vois, que tu m'entends. Je t'adore à genoux devant toi. Je te demande le pardon de mes péchés et ton aide pour faire de mon mieux ce moment de prière. Marie, ma Mère Immaculée, Saint Joseph et mon ange gardien, intercédez pour moi. Dans ma paroisse, une église va naître. Un jour, dans quelques années encore, mais bientôt, elle sortira de terre. C'est une belle perspective. Une église, c'est d'abord un lieu où le Seigneur se rend présent, un lieu où le Seigneur demeure. C'est un lieu où il rassemble les hommes pour les unir à lui, pour les unir entre eux, constituer une communauté, pour s'unir à eux, pour les combler de son amour et les envoyer en mission. J'en parle alors que nous célébrons aujourd'hui la naissance de la Vierge Marie, notre mère et ta mère, Seigneur. J'en parle alors qu'hier, le pape Léon XIV a canonisé saint, on peut l'appeler ainsi maintenant, en plus nous avons beaucoup attendu, sa canonisation a été repoussée, il a canonisé saint Carlo Acutis. Il a canonisé aussi Pier Giorgio Frassati, saint Pier Giorgio. On ne l'oublie pas, lui aussi, sa canonisation a été un peu repoussée. Il devait être canonisé au moment du jubilé des jeunes et Carlo Acutis pour le jubilé des ados. Et puis finalement, ils sont canonisés ensemble. Ils ont été canonisés ensemble. De belles figures pour chacun d'entre nous. Des figures de jeunes, un adolescent, un jeune un peu plus âgé quand même, une dizaine d'années de plus, de bons témoins de la foi. Pour nous, nous voyons dans leur vie comment ils ont parlé de toi, Seigneur, comment ils ont témoigné de ton amour, de ton évangile, de bons intercesseurs au ciel aussi, et nous nous confions aujourd'hui à leur intercession. Et tous deux ont beaucoup de points communs parce que notre vie chrétienne nous donne d'avoir beaucoup de points communs, même si nous sommes tous très différents. Comme le disait aussi saint Carlo Acutis, nous naissons tous comme des originaux, mais beaucoup meurent comme des photocopies. Et il s'agit pour nous de garder cette originalité que tu nous as donnée, Seigneur. Mais malgré cette originalité, nous pouvons dire que saint Pier Giorgio et saint Carlo Acutis ont des points communs. En particulier, j'en retiens deux. Tous deux sont de très grands amoureux de l'Eucharistie. Saint Carlo Acutis. C'est à lui que sera consacrée cette nouvelle église dont je parlais au début, l'église Saint Carlo Acutis. Je disais, Seigneur, la Vierge Marie, elle est ta mère, elle est la mère de l'église, elle est la mère de chacun d'entre nous, et nous pouvons faire un parallèle entre la Vierge Marie et nos églises. Je parlais de la construction de cette église comme d'une naissance, et c'est vrai qu'elle va sortir, de terre. L'église Saint Carlo Acutis est construite dans le but d'accueillir le Christ, de t'accueillir, Seigneur, toi qui es présent dans l'Eucharistie. La Vierge Marie est née dans la perspective de devenir la mère du Sauveur, d'accueillir en son sein le Fils du Père éternel, toi, Seigneur, avec qui je passe ces quelques minutes, ces 10 minutes. L'église Saint Carlo Acutis est construite dans le but d'accueillir tous ceux qui viendront y prier, t'écouter, te parler, t'adorer, te contempler, te bénir, te louer. Et Dieu a voulu donner à tous les frères et sœurs de Jésus-Christ, tous tes frères et sœurs chrétiens, Seigneur, Marie, pour mère, pour qu'avec elle, à son école, nous apprenions à mieux t'écouter, te parler, t'adorer, te contempler, te bénir, te louer, pour qu'avec elle, nous apprenions à te dire « Voici la servante du Seigneur, voici le serviteur du Seigneur, que tout se passe pour moi, selon ta parole. » C'est auprès de la Vierge Marie que nous pouvons prononcer ces mots, c'est au sein de chacune de nos églises que nous pouvons prononcer ces mots. L'évangile d'aujourd'hui nous parle de l'annonce à Saint Joseph de la naissance de Jésus. Avec toute cette longue généalogie, un tel engendra un tel, je ne la reprends pas, mais qui est très belle, qui montre vraiment cette succession magnifique, ce lien qu'il y a, ce don qui est fait, cette... Je ne trouve même pas mes mots pour le dire, Seigneur, tellement c'est magnifique de voir que nous ne partons pas de rien. Et toi-même, tu es venu nous rejoindre dans notre histoire, à un moment particulier de l'histoire, avec toute cette succession. C'est notre humanité que tu es venu rejoindre. Et donc, l'Évangile nous parle de l'annonce à Joseph de ta naissance, Seigneur. Oui, de la naissance de Jésus. Joseph, fils de David, lui dit l'ange du Seigneur qui lui apparaît en songe, « Ne crains pas de prendre chez toi Marie, ton épouse, celle dont nous célébrons la naissance aujourd'hui, puisque l'enfant qui est engendré en elle vient de l'Esprit Saint. Elle enfantera un fils et tu lui donneras le nom de Jésus, c'est-à-dire le Seigneur sauve, car c'est lui qui sauvera son peuple de ses péchés. » Quelle bonne nouvelle! Quelle bonne nouvelle nous entendons aujourd'hui. L'Évangile nous parle de ta naissance, Seigneur. L'Évangile nous parle de la naissance de Jésus parce que c'est Jésus qui est au centre. Et la naissance, la construction d'une église, c'est pour toi, Jésus. La naissance de la Vierge Marie, c'est pour toi, Jésus, pour que tu viennes au monde, dans notre histoire, avec cette belle généalogie que nous entendions. La naissance de l'Église, famille des enfants de Dieu, avec un grand E, c'est pour toi, pour que tu sois annoncé dans le monde entier, pour que tous aient la joie, la possibilité d'accueillir ton amour et de rejoindre cette Église. J'ai eu la joie d'être place Saint-Pierre pour cette canonisation. Beaucoup ont pu suivre ce beau moment, ce beau rassemblement à travers tous les écrans, toutes les chaînes de télévision, les réseaux. Qu'il est beau de voir des chrétiens du monde entier qui se retrouvent. C'est la beauté de l'Église. Beauté de l'Église, famille des enfants de Dieu. Beauté de l'Église à travers nos bâtiments que nous construisons, Seigneur, pour toi. Beauté de l'Église qui se retrouve dans la bienheureuse Vierge Marie, cette figure de l'Église. Mon Seigneur et mon Dieu, je te remercie, mon Dieu, des bonnes résolutions, des inspirations et des actes d'amour que tu m'as communiqués dans cette méditation. Je te demande de m'aider à les mettre en pratique. Marie, ma Mère Immaculée, Saint Joseph, Saint Carlo Acutis, Saint Pierre Giorgio Frassati, et mon ange gardien, intercédez pour moi.
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0: Pour votre salut, il est 6 heures.
2: L'ange du Seigneur porte l'annonce à Marie. Je vous salue Marie, pleine de grâce. Le Seigneur est avec vous. Vous êtes bénie entre toutes les femmes. Et Jésus, le fruit de vos entrailles, est béni.
3: Sainte Marie, Mère de Dieu, priez pour nous pauvres pécheurs, maintenant et à l'heure de notre mort. Amen.
2: Voici la servante du Seigneur.
3: Qu'il me soit fait selon ta parole.
2: Je vous salue Marie, pleine de grâce. Le Seigneur est avec vous. Vous êtes bénie entre toutes les femmes. Et Jésus, le fruit de vos entrailles, est béni.
3: Sainte Marie, Mère de Dieu, priez pour nous, pauvres pécheurs, maintenant et à l'heure de notre mort. Amen.
2: Et le Verbe s'est fait chair.
3: Et il a habité parmi nous.
2: Je vous salue, Marie, pleine de grâce. Le Seigneur est avec vous. Vous êtes bénie entre toutes les femmes. Et Jésus, le fruit de vos entrailles, est béni.
3: Sainte Marie, Mère de Dieu, priez pour nous, pauvres pécheurs, maintenant et à l'heure de notre mort. Amen.
2: Priez pour nous, Sainte Mère de Dieu,
3: afin que nous soyons rendus dignes des promesses du Christ.
2: Que ta grâce, Seigneur, se répande dans nos cœurs. Par le message de l'ange, tu nous as fait connaître l'incarnation de ton Fils bien-aimé. Conduis-nous par sa passion et par sa croix jusqu'à la gloire de la résurrection par le Christ notre Seigneur.
3: Amen.

Salut à toi, ô très sainte Vierge Marie, notre Mère, la Mère de Dieu, Notre-Dame de Ravière, Notre-Dame de la Divine Miséricorde. À toi, notre hommage.

Lecture du livre de Ben Sirac. Je vais rappeler les œuvres du Seigneur. Ce que j'ai vu, je vais le raconter. C'est au moyen de sa parole que le Seigneur a réalisé ses œuvres. Comme le soleil, dans son éclat, regarde chaque chose, ainsi la gloire du Seigneur rayonne dans toute son œuvre. Il n'a pas été possible aux anges, les saints du Seigneur, de décrire toutes les merveilles de sa création, celles que le Seigneur Tout-Puissant a fondées pour que l'univers soit affermi dans sa gloire. Le Seigneur a scruté aussi bien les profondeurs de l'abîme que le cœur des hommes. Il a discerné leur subtilité. Car le Très-Haut possède toute connaissance. Il a observé les signes des temps, faisant connaître le passé et l'avenir, et dévoilant les traces des choses cachées. Aucune pensée ne lui a échappé, pas une parole ne lui a été cachée. Il a organisé les chefs-d'œuvre de sa sagesse

comme toutes ses œuvres sont attirantes, jusqu'à la plus petite étincelle qu'on peut apercevoir. Tout cela subsiste pour toujours, pour répondre à tous les besoins, tout lui obéit. Toutes les choses vont deux par deux, face à face. Il n'a rien fait de défectueux. Une chose confirme l'excellence de l'autre. Qui peut se rassasier de contempler la gloire de Dieu ?

0: Appelé avec le Christ à devenir louange à la gloire de son Père, nous l'acclamons.
1: Notre Sauveur.
0: Réveillés de notre sommeil et relevés d'entre les morts, nous offrons par toi le sacrifice de louange.
1: Notre Sauveur et notre Dieu.
0: Donne-nous de garder aujourd'hui tes commandements en faisant comme toi ce qui plaît au Père.
1: Notre
0: À chaque heure de ce jour, puissions-nous te bénir, que nos paroles et nos actes soient ta vraie louange.
1: Notre Sauveur et notre Dieu.
0: Accorde-nous de ne contrister personne aujourd'hui. À ceux qui nous rencontrent, fais-nous porter la joie.

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1: Amis auditeurs, quelle joie de vous avoir avec nous encore une fois pour cette nouvelle émission de la Bible sur les ondes. Dans notre émission précédente, nous avons parlé des miracles de guérison de Jésus et nous avons vu comment les chefs religieux s'opposent à son ministère. Aujourd'hui, nous allons découvrir le sens profond des paroles de Jésus. Il nous parle du royaume de Dieu. Écoutez.
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2: Jésus voit les foules qui sont venues. Il monte sur la montagne, il s'assoit et ses disciples viennent près de lui. Jésus prend la parole et il les enseigne en disant:
3: ils sont heureux, ceux qui ont un cœur de pauvre, parce que le royaume des cieux est à eux. Ils sont heureux, ceux qui pleurent, parce que Dieu les consolera. Ils sont heureux, ceux qui sont doux, parce qu'ils recevront la terre que Dieu a promise. Ils sont heureux, ceux qui ont faim et soif d'obéir à Dieu, parce qu'ils seront satisfaits. Ils sont heureux, ceux qui sont bons pour les autres, parce que Dieu sera bon pour eux. Ils sont heureux, ceux qui ont le cœur pur, parce qu'ils verront Dieu. Ils sont heureux, ceux qui font la paix autour d'eux, parce que Dieu les appellera ses fils. Ils sont heureux, ceux qu'on fait souffrir, parce qu'ils obéissent à Dieu. Oui, le royaume des cieux est à eux. Vous êtes heureux quand on vous insulte, quand on vous fait souffrir, quand on dit contre vous toutes sortes de mauvaises paroles et de mensonges à cause de moi. Soyez dans la joie, soyez heureux, parce que Dieu vous prépare une grande récompense. En effet, c'est ainsi qu'on a fait souffrir les prophètes qui ont vécu avant vous.
4: Amis auditeurs, ici Jésus est sur une montagne et il prononce l'un des plus grands discours de son ministère qu'on appelle parfois le sermon sur la montagne. En fait, ce discours parle du royaume de Dieu et des droits et devoirs de tous ceux qui font partie de ce royaume. Le Seigneur résume ici tout ce qu'il attend d'un vrai disciple. Il donne des principes de vie qui s'appliquent à nous. Ce discours est presque comme un chant ou un poème, car les phrases se ressemblent et chacune commence par la même expression « Ils sont heureux ceux qui ». 8 fois, Jésus décrit un groupe de personnes et puis il annonce la récompense ou la bénédiction que ces personnes vont recevoir. Mais ces mots sont parfois difficiles à comprendre. D'abord, Jésus déclare que le royaume des cieux appartient à ceux qui ont un cœur de pauvre. Cela veut-il dire que tout croyant doit être pauvre? Non. En parlant de pauvres, Jésus parle de ceux qui reconnaissent leur pauvreté vis-à-vis de Dieu. En reconnaissant leur propre impuissance, ces gens montrent qu'ils dépendent de la toute-puissance de Dieu. En fait, Dieu bénit ceux qui ressentent un grand besoin spirituel. Car avant d'être rempli des bénédictions du Seigneur, il faut d'abord se vider de tout orgueil et de toute arrogance. Dans la deuxième bénédiction, Jésus dit que ceux qui pleurent seront consolés. En fait, quand on reconnaît ses propres torts devant Dieu, on pleure. Ici, Jésus parle d'une tristesse spirituelle, une tristesse qui nous conduit à regretter le mal qu'on a fait. Dans la troisième bénédiction, Jésus dit que ceux qui sont doux vont recevoir la terre. De quelle douceur parle-t-il ici? La douceur commence d'abord par l'humilité. Celui qui est doux refuse aussi la vengeance sous toutes ses formes. Il peut souffrir l'injustice de la part des autres, mais à cause de son amour pour le Seigneur, il est patient et prêt à pardonner à ses ennemis. Dans la quatrième bénédiction, Dieu promet de se montrer à ceux qui ont faim et soif de la justice. Amis auditeurs, Notre amour pour la justice doit ressembler à l'appétit d'un homme qui a faim parce qu'il n'a pas mangé pendant des jours. En premier lieu, nous devons chercher à connaître Dieu. En même temps, nous devons démontrer l'honnêteté, la fidélité à nos engagements et le respect du droit des autres. Nous devons rechercher la sainteté dans tous les domaines de notre vie. Par la cinquième bénédiction, Dieu promet qu'il se montrera bon envers nous si nous sommes bons envers lui. La sixième bénédiction parle de ceux qui vont voir Dieu. Qui sont-ils? Et comment verront-ils Dieu? Jésus dit ici que ceux qui ont le cœur pur verront Dieu. En effet, une personne ayant un cœur pur a des pensées saines et sa conscience est pure. Dieu peut alors se manifester à une telle personne. En parlant, le Seigneur Jésus décrit aussi ceux qui sont réellement les fils et les filles de Dieu. Qui sont-ils? Le Seigneur dit que ce sont ceux qui font la paix autour d'eux. Cher ami, quelle est la meilleure manière d'instaurer la paix? Si tu travailles pour que les hommes soient réconciliés avec Dieu, il y aura la paix. Il ne peut avoir de paix là où l'injustice, la souffrance et le péché règnent. Soyons donc parmi ceux qui font la paix autour d'eux en luttant pour la justice et la réconciliation de tous les peuples. La dernière bénédiction s'adresse à tous ceux qui sont persécutés à cause de leur amour pour le Seigneur. Certains leur lancent des injures, d'autres leur font du mal. Mais Jésus dit que ceux qui souffrent pour lui doivent se réjouir, car Dieu prépare une grande récompense pour eux. Tout disciple de Christ est appelé à souffrir. La Bible promet qu'après les pleurs, il y aura la joie. Alors, soyez encouragés.
1: Après l'annonce des huit bénédictions, Jésus continue à enseigner. Écoutez.
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3: Vous êtes le sel de toute la terre. Mais quand le sel perd son goût, comment lui rendre son bon goût? Il ne sert plus à rien. On le jette dehors et les gens marchent dessus. Vous êtes la lumière du monde. Quand une ville est construite sur une montagne, elle ne peut pas être cachée. Et quand on allume une lampe, ce n'est pas pour la mettre sous un seau. Au contraire, on la met bien en haut et elle brille pour tous ceux qui sont dans la maison. De la même façon, votre lumière doit briller devant tout le monde. Alors, les autres verront le bien que vous faites. Ils pourront chanter la gloire de votre Père qui est dans les cieux.
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4: Ici, Jésus compare le disciple au sel et à la lumière. Quel est le sens de ces images? Le sel donne du goût et empêche les aliments de pourrir. Chers amis, la tâche du disciple du Christ est de donner de la saveur partout où il passe. Sa présence aussi doit faire reculer le mal. Le chrétien est aussi une lumière. Dans ce monde plein de ténèbres, les chrétiens doivent éclairer les autres par la lumière de Christ qui brille en eux. Souvenez-vous que le sel ne doit jamais perdre sa saveur et la lumière ne doit jamais rester cachée.
1: À présent, Jésus donne son point de vue sur la loi de Moïse. Écoutez.
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3: Ne pensez pas que je suis venu pour supprimer la loi de Moïse ou l'enseignement des prophètes. Je ne suis pas venu pour les supprimer, mais pour leur donner tout leur sens. Je vous le dis, c'est la vérité. Tant que le ciel et la terre dureront, on ne supprimera rien de la loi. On ne supprimera ni la plus petite lettre, ni le plus petit détail, et cela jusqu'à la fin du monde. Supposons ceci. Quelqu'un désobéit à un seul commandement, le plus petit de la loi, et il apprend aux autres à désobéir aussi. Eh bien, cette personne-là sera la plus petite dans le royaume des cieux. Mais si quelqu'un obéit à la loi et apprend aux autres à obéir aussi, cette personne-là sera importante dans le royaume des cieux. Oui, je vous le dis, obéissez à la loi mieux que les maîtres de la loi et que les pharisiens. Sinon, vous n'entrerez pas dans le royaume des cieux.
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4: Certains juifs accusent Jésus de vouloir détruire la loi de Moïse. Pourtant, il est venu pour donner un sens à la loi de Moïse et à l'enseignement des prophètes. Il montre que la loi n'a pas été donnée comme un moyen de salut. Son rôle est de révéler aux hommes leurs péchés afin de les conduire à Dieu. En fait, ce n'est pas la loi, mais la mort de Jésus-Christ qui nous sauve. Son sacrifice paie le prix de nos péchés. Mais si nous sommes sauvés par la grâce, nous ne devons pas bafouer la loi de Dieu. Au contraire, nous devons la respecter.
1: Jésus enseigne aussi à propos du divorce et de l'adultère. Écoutez.
3: Vous avez appris qu'on a dit à nos ancêtres, « Ne trompe pas ta femme ou ton mari. » Mais moi, je vous dis, celui qui regarde la femme d'un autre avec envie, celui-là, dans son cœur, a déjà couché avec cette femme. Si ton œil droit te pousse à faire le mal, arrache-le et jette-le loin de toi. Pour toi, il vaut mieux perdre une seule partie de ton corps. C'est mieux que de garder ton corps tout entier et d'être jeté dans le lieu de souffrance. Si ta main droite te pousse à faire le mal, coupe-la et jette-la loin de toi. Pour toi, il vaut mieux perdre une seule partie de ton corps. C'est mieux que de garder ton corps tout entier et d'aller dans le lieu de souffrance. On a dit aussi, celui qui renvoie sa femme doit lui remettre une lettre de divorce. Mais moi, je vous dis, un homme ne doit pas renvoyer sa femme, sauf quand le mariage est contraire à la loi. En effet, quand un homme renvoie sa femme, il la pousse à faire un adultère parce qu'elle va se remarier. Et quand un homme se marie avec une femme renvoyée, il fait un adultère.
4: L'adultère est formellement interdit par la loi de Moïse. Mais Jésus va plus loin que la loi de Moïse. Il dit que l'intention de commettre l'adultère est aussi grave que l'acte lui-même, car le péché commence toujours dans le cœur de l'homme. Amis auditeurs, nous devons veiller sur nos pensées pour éviter de commettre des actes malsains. En ce qui concerne le divorce, l'enseignement de Jésus est étonnant, car la loi de Moïse permettait le divorce. Mais Jésus va révéler l'intention profonde de Dieu concernant le mariage. Dieu n'a jamais envisagé le divorce. Son idéal est qu'un homme et une femme restent mariés jusqu'à la fin de leurs jours. Il interpelle alors ses disciples en leur disant formellement qu'ils ne doivent pas renvoyer leur femme.
1: Nous arrivons au terme de cette émission. Tirée de l'évangile de Matthieu au chapitre 5. Nous vous proposerons dans notre émission prochaine d'autres enseignements tout aussi intéressants. Au revoir et que la paix de Dieu soit avec vous.
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0: soyez saints comme votre Père Céleste est saint.
1: Matthieu 5, verset 48.
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2: Aujourd'hui, 31 août, notre Mère l'Église nous propose la Vierge Marie médiatrice comme modèle de vie. On rencontre déjà ce thème de la médiation de Marie, comprise comme puissante d'intercession dans les premiers siècles du christianisme. Il suffit de rappeler le Trois-Pères sous l'abri de ta miséricorde du 3e ou 4e siècle, ainsi que l'enseignement des pères et des docteurs de l'Église qui ont utilisé ce titre depuis le 4e siècle en lui apportant chaque fois de nouvelles précisions. Saint Bernard s'en est fait l'écho en une phrase admirable. Dieu a voulu que nous n'ayons rien qui ne passe par les mains de Marie. Ce titre de médiatrice qui devient toujours plus fréquent à partir du 12e siècle ne commence à être développé en véritable thèse doctrinale qu'à partir du 17e siècle. En notre siècle, enfin, la théologie a plutôt souligné la fonction maternelle de Marie. De fait, déclare Jean-Paul II, la médiation de Marie est étroitement liée à sa maternité. C'est au cardinal Mercier, archevêque de Malines, avec la collaboration de l'Université de Louvain et l'appui de l'épiscopat belge, de tout le clergé, des fidèles et des membres des diverses familles religieuses que l'on doit la pétition de 1921 adressée au pape et visant à obtenir la définition dogmatique de la médiation universelle de Marie ainsi que l'approbation de la messe et de l'office propre en l'honneur de Marie médiatrice. Benoît XV répondu en 1922 en accordant au diocèse de Belgique la célébration liturgique de la messe et de l'office sollicité, mais sans se prononcer sur une éventuelle définition dogmatique. Vatican II a retenu le titre de médiatrice donné à la Vierge Marie, mais avec d'autres appellations qui toutes découlent de cette maternité de Marie dans l'économie de la grâce qui se continue sans interruption jusqu'à la consommation définitive de tous les élus. C'est pourquoi la Bienheureuse Vierge est invoquée dans l'Église sous le titre d'avocate, d'auxiliaire, de secourable, de médiatrice, tout cela cependant étendu de telle sorte que nulle dérogation, nulle addition n'en résulte quant à la dignité et à l'efficacité de l'unique médiateur, le Christ. À demain pour un autre saint.

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2: La mise en œuvre de cette fraternité, cette mission, cette synodalité dans les communautés. Je vous invite, chers frères prêtres, à intégrer le thème de façon concrète dans la vie paroissiale, pastorale et sociale.
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3: Lundi 31 août, Évangile de Jésus-Christ selon Saint Luc, chapitre 4, versets 16 à 30. En ce temps-là, Jésus vint à Nazareth où il avait été élevé. Selon son habitude, il entra dans la synagogue le jour du sabbat et il se leva pour faire la lecture. On lui remit le livre du prophète Isaïe. Il ouvrit le livre et trouva le passage où il est écrit « L'Esprit du Seigneur est sur moi parce que le Seigneur m'a consacré par l'onction. Il m'a envoyé porter la bonne nouvelle aux pauvres, annoncer aux captifs leur libération et aux aveugles qu'ils retrouveront la vue, remettre en liberté les opprimés, annoncer une année favorable accordée par le Seigneur. » Jésus referma le livre, le rendit au servant et s'assit. Tous dans la synagogue avaient les regards fixés sur lui. Alors il se mit à leur dire « Aujourd'hui s'accomplit le passage de l'Écriture que vous venez d'entendre. » Tous lui rendaient témoignage et s'étonnaient des paroles de grâce qui sortaient de sa bouche. Il se disait « N'est-ce pas le fils de Joseph ?» Mais il leur dit, « Sûrement vous allez me citer le dicton, médecin, guéris-toi toi-même, et me dire, nous avons appris tout ce qui s'est passé à Capharnaüm. Fais donc de même ici dans ton lieu d'origine. » Puis il ajouta, « Amen, je vous le dis, aucun prophète ne trouve un accueil favorable dans son pays. En vérité, je vous le dis, au temps du prophète Élie, lorsque pendant 3 jours et demi le ciel a éteint la pluie, et qu'une grande famine se produisit sur toute la terre, il y avait beaucoup de veuves en Israël. Pourtant, Élie ne fut envoyé vers aucune d'entre elles, mais bien dans la ville de Sarepta, au pays de Sidon, chez une veuve étrangère. Au temps du prophète Élisée, il y avait beaucoup de lépreux en Israël, et aucun d'eux n'a été purifié, mais bien Naaman le Syrien. À ces mots, dans la synagogue, tous devinrent furieux. Ils se levèrent, poussèrent Jésus hors de la ville et le menèrent jusqu'à un escarpement de la colline où leur ville était construite pour le précipiter en bas. Mais lui, passant au milieu d'eux, il allait son chemin. »

0: Bien-aimés, chers frères et sœurs, nous sommes au début du ministère public de Jésus. Après son baptême et son temps de désert, il retourne à Nazareth, son village, et entre dans la synagogue comme il en avait l'habitude. Jésus, le Fils de Dieu, reste humble, reste un homme enraciné dans une communauté, dans une tradition et dans une histoire. Après la lecture du prophète Isaïe, il affirme que les anciennes promesses de Dieu trouvent leur accomplissement en sa personne. Il est le Messie attendu, celui qui vient libérer l'homme et restaurer sa dignité. La mission de Jésus est clairement représentée. Annoncer la bonne nouvelle aux pauvres, libérer les captifs, rendre la vue aux aveugles, relever ceux qui sont écrasés. En clair, le salut que Dieu apporte n'est pas une idée abstraite. Il rejoint concrètement les souffrances et les attentes de l'homme. Cependant, la réaction des habitants de Nazareth va changer rapidement. Au début, ils admirent Jésus, mais leur admiration devient un rejet lorsqu'ils pensent trop connaître bien Jésus. Le problème des habitants de Nazareth n'est pas qu'ils connaissent Jésus, mais qu'ils pensent le connaître suffisamment pour l'enfermer dans leurs propres limites. Ils ne parviennent pas à accueillir que Dieu puisse agir à travers quelqu'un de leur milieu. Pour eux, il peut nous arriver parfois de refuser l'action de Dieu parce qu'elle ne correspond pas à nos attentes. Nous cherchons Dieu dans l'extraordinaire alors qu'il vient souvent nous rejoindre dans la simplicité des promesses et des événements ordinaires. Mes frères et mes sœurs, cet évangile nous invite aussi à accueillir pleinement la mission du Christ. Jésus est venu pour relever les pauvres, les blessés, ceux qui sont enfermés dans leur suffisance ou dans leur souffrance. L'Église qui continue son œuvre est appelée aussi à être un lieu où chacun peut retrouver l'espérance. Frères et sœurs, ne pensons pas trop connaître le Christ. Et même si nous le connaissons, nous devons toujours chercher à mieux le connaître. Demandons donc au Seigneur cette grâce qui nous ouvre les portes de son cœur, qui nous ouvre nos cœurs pour que nous aussi nous puissions embrasser sa foi et continuer à croire en lui en faisant développer notre communauté. Amen. 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connaissent ici et m'ont voyé ça nous ils vont voir quoi sur comment la famille quelque chose à quoi nous on va mon on les marvilles donc il y a quoi du blé bien quoi c'est quelque chose à manger 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
5: Pourquoi la Sainte Écriture enseigne-t-elle la vérité?
6: Parce que Dieu lui-même est l'auteur de la Sainte Écriture. Elle est donc dite inspirée et elle enseigne sans erreur les vérités qui sont nécessaires à notre salut. En effet, l'Esprit Saint a inspiré les auteurs humains qui ont écrit ce que Dieu veut nous enseigner. Cependant, la foi chrétienne n'est pas une religion du livre, mais de la parole de Dieu. Non d'un verbe écrit et muet, mais du verbe incarné et vivant, disait Saint Bernard de Clairvaux.
5: Comment lire l'Écriture sainte?
6: La Sainte Écriture doit être lue et interprétée avec l'aide de l'Esprit Saint et sous la conduite du magistère de l'Église selon trois critères. Premièrement, attention au contenu et à l'unité de toute l'Écriture. Deuxièmement, lecture de l'Écriture dans la tradition vivante de l'Église. Troisièmement, respect de l'analogie de la foi, c'est-à-dire de la cohésion harmonieuse des vérités de la foi entre elles.
5: Qu'est-ce que le canon des Écritures?
6: Le canon des Écritures est la liste complète des écrits sacrés que la tradition apostolique a fait discerner à l'Église. Ce canon comprend 46 écrits de l'Ancien Testament et 27 du Nouveau Testament.

0: Testament comme vraie parole de Dieu. Tous ces écrits sont divinement inspirés et conservent une valeur permanente. Ils rendent témoignage de la pédagogie de l'amour sauveur de Dieu. Ils ont surtout été écrits pour préparer l'avènement du Christ, le sauveur de l'univers.
1: Quelle est l'importance du Nouveau Testament pour les chrétiens?
0: Le Nouveau Testament, dont l'objet central est Jésus-Christ, nous enseigne la vérité définitive de la révélation divine. Dans le Nouveau Testament, les quatre évangiles, Matthieu, Marc, Luc et Jean, sont les principaux témoignages sur la vie et sur l'enseignement de Jésus. Ils constituent le cœur de toutes les Écritures.
1: Quelle est l'unité entre l'Ancien et le Nouveau Testament?
0: Et ils occupent une place unique dans l'Église. L'Écriture est une, car unique est la parole de Dieu, unique le dessein de salut de Dieu, unique l'inspiration divine de l'un et l'autre testament. L'Ancien Testament prépare le Nouveau, et le Nouveau accomplit l'Ancien. Les deux s'éclairent mutuellement.
1: Quelle est la fonction de la Sainte Écriture dans la vie de l'Église?
0: La Sainte Écriture donne soutien et vigueur à la vie de l'Église. Pour les fils de l'Église, elle est solidité de la foi, nourriture et source de vie spirituelle. Elle est l'âme de la théologie et de la prédication pastorale. Le psalmiste dit qu'elle est la lumière de mes pas et la lampe de ma route. Psaume 118, verset 105. C'est pourquoi l'Église exhorte à la lecture fréquente de la Sainte Écriture, car ignorer les Écritures, c'est ignorer le Christ, disait Saint Jérôme.
2: Chapitre 3. La réponse de l'homme à Dieu. Je crois.
1: Quelle est la réponse de l'homme à Dieu qui se révèle?
0: Soutenu par la grâce divine, l'homme répond à Dieu par l'obéissance de la foi, qui consiste à se confier pleinement à Dieu et à accueillir sa vérité en tant qu'elle est garantie par Dieu, qui est la vérité elle-même.
1: Dans la Sainte Écriture, quels sont les principaux témoins de l'obéissance de la foi?
0: Il y a de nombreux témoins, et particulièrement deux. Abraham qui, mis à l'épreuve, eut foi en Dieu. Romains chapitre 4, verset 3. Et qui a toujours obéi à son appel. C'est pourquoi il est devenu le père de tous ceux qui croiraient. Confère Romains, chapitre 4, versets 11 et 18. Et la Vierge Marie, qui pendant toute sa vie a réalisé de la façon la plus parfaite l'obéissance de la foi. Fiat mihi secundum verbum tuum, qu'il me soit fait selon ta parole. Luc chapitre 1er, verset 38.
1: Que signifie concrètement pour l'homme de croire en Dieu?
0: Cela signifie adhérer à Dieu lui-même, en se confiant en lui et en donnant son assentiment à toutes les vérités qu'il a révélées, parce que Dieu est la vérité. Cela signifie croire en un seul Dieu en trois personnes, le Père, le Fils et l'Esprit Saint.
1: Quelles sont les caractéristiques de la foi?
0: La foi, don gratuit de Dieu, est accessible à ceux qui la demandent avec humilité, est la vertu surnaturelle nécessaire pour être sauvé. L'acte de foi est un acte humain, c'est-à-dire un acte de l'intelligence de l'homme qui, sous la motion de la volonté mue par Dieu, donne librement son adhésion à la vérité divine. En outre, La foi est certaine, car elle est fondée sur la parole de Dieu. Elle est agissante par la charité. Galates chapitre 5, verset 6. Elle grandit en permanence, grâce en particulier à l'écoute de la parole de Dieu et à la prière. Dès à présent, elle donne l'avant-goût de la joie du ciel.
1: Pourquoi n'y a-t-il pas contradiction entre la foi et la science?
0: Même si la foi est au-dessus de la raison, il ne pourra jamais y avoir contradiction entre la foi et la science, parce que l'une et l'autre ont Dieu pour origine. C'est Dieu lui-même qui donne à l'homme la lumière de la raison et la foi.
2: Crois pour comprendre, comprendre pour croire, disait saint Augustin. Nous croyons.
1: Pourquoi la foi est-elle un acte personnel et en même temps ecclésial?
0: La foi est un acte personnel parce qu'elle est la libre réponse de l'homme à Dieu qui se révèle. Elle est en même temps un acte ecclésial qui s'exprime dans la confession de foi. Nous croyons. En effet, c'est l'Église qui croit. De cette manière, avec la grâce de l'Esprit-Saint, elle précède, elle engendre et elle nourrit la foi de chacun. C'est pourquoi l'Église est mère et maîtresse.
2: Nul ne peut avoir Dieu pour Père qui n'a pas l'Église pour mère, disait saint Cyprien.
1: Pourquoi les énoncés de la foi sont-ils importants?
0: Les énoncés de la foi sont importants parce qu'ils permettent d'exprimer, d'assimiler, de célébrer et de vivre ensemble avec autrui les vérités de la foi en utilisant un langage commun.
1: De quelle manière la foi de l'Église est-elle unique?
0: Bien que formée de personnes différentes par la langue, la culture et les coutumes, l'Église professe d'une voix unanime l'unique foi, reçue d'un seul Seigneur et transmise par l'unique tradition apostolique. Elle professe un seul Dieu, Père, Fils et Esprit Saint, et elle enseigne une seule voie de salut. Aussi, croyons-nous d'un seul cœur et d'une seule âme ce qui est contenu dans la parole de Dieu, transmise ou écrite, et ce que l'Église présente comme divinement révélé.
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7: C'est l'heure de la prière du chapelet. Alors mon frère et ma soeur, je te prie de prendre la disposition qui sied afin qu'ensemble nous puissions aller à Jésus par Marie.

0: À présent, les intentions du chapelet. Aide, assistance, protection et déblocage dans tous les aspects et domaines de la vie de Anouchka, Emmanuela et Sarah Victoire ainsi que de mon époux et moi, par l'intercession de la Vierge Marie. Mademoiselle Kwame Aya Emilienne Charlotte confie la rentrée scolaire de sa fille au Seigneur. Par la même occasion, demande assistance pour elle et ses frères pour leur examen ainsi que la protection de sa famille et la grâce du mariage par l'intercession de la Vierge Marie. Kofi Karine rend grâce pour un an de plus. Demande au Seigneur la grâce du mariage et la protection divine de sa fille par l'intercession de la Vierge Marie. Kwadio Pauline demande aide, assistance et protection du Seigneur pour ses deux filles et pour elle-même ainsi que tous leurs projets par l'intercession de la Vierge Marie. Lucie confie ses petits frères au Seigneur ainsi que leur travail et leur vie matrimoniale. Par la même occasion, elle demande pour eux santé, aide, assistance et protection par l'intercession de la Vierge Marie et de Saint-Joseph. Lucie remercie le Seigneur pour tous les bienfaits reçus. Elle lui confie le stage de sa fille et ses projets. Par la même occasion, elle demande aide, assistance et protection du Seigneur pour sa fille, pour elle-même, ainsi que pour ses deux protégés par l'intercession de la Vierge Marie. Les enfants de Kwadio et de Baïtina se confient au Seigneur et à leurs enfants pour santé, aide, assistance, protection et unité par l'intercession de la Vierge Marie et de Saint-Joseph. Maman Kwadio Kasumu Julie rend grâce à la Sainte Trinité et à Maman Marie pour tous les bienfaits à l'égard de son fils Misaël et famille, de Yann Fidelus et famille. Elle confie leur activité, nomination, sous le regard de Saint-Joseph. La famille Nguessan Kwadio rend grâce à Dieu pour tous les bienfaits reçus, demande aide, assistance et protection, lui confie le concours de sa fille Eva Kwadio par l'intercession de la Vierge Marie. La joie de la garde remercie le Seigneur pour tous les bienfaits reçus, en particulier pour sa guérison. Que le Seigneur continue ses œuvres de bonté dans sa vie. Conan Armand confie à Dieu sa santé et celle de son épouse Marie Edwige, sa vie professionnelle, ses projets et la stabilité de ses finances par l'intercession de Notre-Dame des Victoires. Un fidèle demande au Seigneur une promotion professionnelle pour sa fille et lui. Il lui confie le recrutement de son fils et son protégé ainsi que la mutation de son épouse par l'intercession de Notre-Dame des Victoires. Action de grâce au Seigneur pour tous ses bienfaits dans sa vie. Par la même occasion, lui confie ses enfants par l'intercession de Notre-Dame de la délivrance. La famille Kwame Oufoué rend grâce à Dieu pour tous ses bienfaits et les grâces reçues. Que Dieu Tout-Puissant achève en beauté ce qu'il a si bien commencé dans leur famille.
1: Grâce divine, remercie le Seigneur pour tous ses bienfaits. Elle lui demande aide, assistance, protection et sagesse par l'intercession de la Vierge Marie. La famille Kra remercie le Seigneur pour tous ses bienfaits. Elle lui demande aide, assistance dans tous ses projets, protection et sagesse, en particulier pour ses enfants, par l'intercession de la Vierge Marie.
0: Maman Kangen rend grâce à Dieu pour tous les bienfaits reçus pour elle et tous les membres de sa famille. Elle lui confie son activité au Kangen pour réussite et prospérité, par l'intercession de Notre-Dame de toute grâce.
1: Un fidèle demande au Seigneur aide, assistance, protection et surtout délivrance de sa petite sœur qui vit des difficultés dans son foyer par l'intercession de Notre-Dame de la délivrance. Maman Sia Cécile demande aide, assistance et protection pour elle et sa famille, en particulier pour Sia Grace Emmanuela, Sia Jean-Christ, Sia Ivan et Sia Olive. Intention pour les bienfaiteurs et donateurs de Radio Maria. Ô Vierge Marie, jette ton regard de compassion sur tes enfants fatigués et affaiblis par la maladie. Par ta puissante intervention, restaure tout leur être, corps et âme, nous t'en prions.
0: Conan Armand remercie le Seigneur pour tous les bienfaits reçus, pour sa famille et pour la réussite scolaire et universitaire de ses enfants. Conan Armand demande aide, assistance et protection pour sa femme, ses enfants, ses frères, sœurs, amis et lui, par l'intercession de Notre-Dame de toute grâce. Un fidèle demande au Seigneur aide, assistance, protection et surtout délivrance de sa petite sœur qui vit des difficultés dans son foyer par l'intercession de Notre-Dame de la délivrance.
2: Une fidèle rend grâce à Dieu pour tous ses bienfaits dans sa vie.
3: Radio Maria confie au Seigneur le Père à Saint-Jean-Claude pour aide, assistance, protection et guérison par l'intercession de Notre-Dame Santé des Malades. Marie-Noël remercie le Seigneur pour tous ses bienfaits. Elle lui demande aide, assistance, protection et sagesse par l'intercession de la Vierge Marie. Maman Sasso Clarisse rend grâce au Seigneur pour tous ses bienfaits dans sa vie et celle de ses enfants, Cédric, Angémé, Marie-Emmanuel et Marie-Christelle. Elle lui confie Marie-Emmanuel en difficulté par l'intercession de la Vierge Marie. Madame Albert Léa demande aide, assistance et protection pour tous les membres de sa famille, en particulier son époux, ses enfants et sa vie. Demande sagesse et réussite pour tous les élèves et étudiants, spécialement ses enfants et ses filleuls. Conan Armand rend grâce à Dieu pour tous ses bienfaits. Il lui confie l'entente, la paix et l'amour entre ses frères, sa sœur et lui par l'intercession de Sainte Famille de Nazareth. Kimexdi Logistique et GCS demandent assistance et protection au Seigneur dans leur entreprise par l'intercession de Notre-Dame de la Paix.
4: Je mets mon espoir dans le Seigneur, je suis sûr de sa parole. Le Seigneur a donné, le Seigneur a repris, que le nom du Seigneur soit béni.
3: Maman Sia Cécile prie pour la vie avec Dieu de Sia Robert, Sia Sabine, Sia Patrice, l'abbé Tchikoura, Sia Modeste Benjamin, Sia Bernadette, par Notre-Dame de Montlégion.
5: Antoinette Adjumani prie pour le repos des âmes de Barthélémy Yobois, Jacqueline Yobois, Marie-Madeleine Aou Eba, Damas Kwaku Adjumani, Marie Kwadjoya.
0: Radio Maria prie pour la vie avec Dieu de Sébastien Kofi Kwame dit Sébastie. Que le Seigneur le reçoive dans sa félicité céleste.
6: Prions pour la vie avec Dieu de Kwakusu Krapol, de Oussou Kwakusu Bertin, Yapi Oussou, Kofi Kanga Marie-Thérèse, Boaen Afoué Franceline, Kwasi Brahiman Robert, Oussou Niamien et tous les défunts de Yapi Kwamekro, demandés par M. Kwakusu Yao Anatole. Kwasi Amenamat prie pour la vie avec Dieu de Oufoué Aoukolette, Yao Pascal, Oufoué Kwasi Patrice, Conan Registre, Kwadio Guy Martial et toutes les âmes du purgatoire et tous les défunts de sa famille. Monsieur Nguessan Kwadio prie pour la vie avec Dieu de Kwame Kofi Etienne, Maman Yao Nguessan, Kofi Amani, que Dieu les accueille dans sa demeure de paix. Prions pour la vie avec Dieu de Tano, Ngouran René et Kanza Bro-Marie et Laïe Sylvain, que le Seigneur les reçoive dans sa maison de paix. Prions pour la vie avec Dieu de Kwadio Aou Erika Inès, décédé dans sa 13e année, que Dieu lui pardonne ses péchés et l'accueille dans son royaume de paix. Prions pour la vie avec Dieu de Baïtina Viviane, que le Seigneur l'accueille dans sa maison céleste. Prions pour la vie en Dieu de tous les défunts de ma famille paternelle et maternelle, ainsi que ma belle famille, pour mes frères David et Christian, demandés par Daniel. Kofi Christine prie pour la vie avec Dieu de Aou Monique, Nguessan Aou Josiane, Nguessan Kwaku Antoine, Kofi Edith Agioa, Temoko Augustin, Temoko Conan Alexandre, Yoboué Maxime Zigué, tous les défunts de sa famille. Accorde leur Seigneur le repos éternel.
1: Les enfants Ouloté prient pour la vie avec Dieu de Yoroblan Agnès, Oulobo Marie, Ouloté Mathurin. Madame Léa Albert prie pour la vie avec Dieu de Kwaku Aya Jacqueline, Gisèle Bako, Albert Amoy Henriette, Colie Julien, Colie Alexandrine, Ashi Jacques, Otniel, Kwasi Aya Nadège, Dibi Léogam et Papa Kofi Bro Théodore. Parmi ceux qui se sont endormis dans l'espérance de la résurrection, se comptent les membres de nos familles respectives, les auditeurs, les bienfaiteurs et donateurs de Radio Maria. Seigneur notre Dieu, à cause de ton autre nom qui est miséricorde, et par la puissante intercession de la Vierge Marie, accueille-les. La famille Kra prie pour la vie avec Dieu de maman Afoua, Moroufier, papa Yao Conan, Rodrigue, Nathalie, Kobénan, Edoxie, Kwame, Abraham, Mathias. Que le Seigneur Jésus-Christ daigne les accueillir et les accepter dans son royaume céleste et de joie sans fin par le secours de Notre-Dame de Montlégion.

0: Nous sommes réunis au nom du Père, du Fils et du Saint-Esprit.
1: Amen.
0: Viens, Esprit Saint, pénètre le cœur de tes fidèles, qu'ils soient brûlés au feu de ton amour. Ô Seigneur, envoie ton Esprit,
1: qui renouvelle la face de la terre.
0: Prions. Seigneur, par le mystère de la Pentecôte, tu sanctifies ton Église chez tous les peuples et dans toutes les nations. Répands les dons du Saint-Esprit sur l'immensité du monde et continue dans les cœurs des croyants l'œuvre d'amour que tu as entreprise au début de la prédication évangélique. Par Jésus le Christ notre Seigneur.
1: Amen.
0: Seigneur, ouvre mes lèvres.
1: Et ma bouche publiera ta louange.
0: Je viens à mon aide.
1: Seigneur, à notre secours.
0: Gloire au Père, au Fils et au Saint-Esprit.
1: Ô Dieu qui est, qui était et qui vient, pour les siècles des siècles. Amen.
0: Nous allons méditer le mystère joyeux de la vie de notre Seigneur. Premier mystère joyeux, l'Annonciation. L'ange lui dit, « Sois sans crainte, Marie, car tu as trouvé grâce auprès de Dieu. Avec Marie, laissons-nous toucher par l'amour du Père, adhérons à sa volonté avec promptitude. Notre Père qui es aux cieux, que ton nom soit sanctifié, que ton règne vienne, que ta volonté soit faite sur la terre comme au ciel.
1: Donne-nous aujourd'hui notre pain de ce jour. Pardonne-nous nos offenses, comme nous pardonnons aussi à ceux qui nous ont offensés. Et ne nous laisse pas entrer en tentation, mais délivre-nous du mal.
0: Amen. Amen. Je vous salue, Marie, pleine de grâce. Le Seigneur est avec vous. Vous êtes bénie entre toutes les femmes, et Jésus, le fruit de vos entrailles, est béni.
1: Sainte Marie, Mère de Dieu, priez pour nous pauvres pécheurs, maintenant et à l'heure de notre mort. Amen.
0: Je vous salue, Marie, pleine de grâce. Le Seigneur est avec vous. Vous êtes bénie entre toutes les femmes, et Jésus, le fruit de vos entrailles, est béni.
1: Sainte Marie, Mère de Dieu, priez pour nous pauvres pécheurs, maintenant et à l'heure de notre mort. Amen.
2: Je vous salue, Marie, pleine de grâce. Le Seigneur est avec vous. Vous êtes bénie entre toutes les femmes, et Jésus, le fruit de vos entrailles, est béni.
1: Sainte Marie, Mère de Dieu, priez pour nous pauvres pécheurs, maintenant et à l'heure de notre mort. Amen.
2: Je vous salue, Marie, pleine de grâce. Le Seigneur est avec vous. Vous êtes bénie entre toutes les femmes, et Jésus, le fruit de vos entrailles, est béni.
1: Sainte Marie, Mère de Dieu, priez pour nous pauvres pécheurs, maintenant et à l'heure de notre mort. Amen.
3: Je vous salue, Marie, pleine de grâce. Le Seigneur est avec vous. Vous êtes bénie entre toutes les femmes, et Jésus, le fruit de vos entrailles, est béni.
1: Sainte Marie, Mère de Dieu, priez pour nous pauvres pécheurs, maintenant et à l'heure de notre mort. Amen.
3: Je vous salue, Marie, pleine de grâce. Le Seigneur est avec vous. Vous êtes bénie entre toutes les femmes, et Jésus, le fruit de vos entrailles, est béni.
1: Sainte Marie, Mère de Dieu, priez pour nous pauvres pécheurs, maintenant et à l'heure de notre mort. Amen.
4: Je vous salue, Marie, pleine de grâce. Le Seigneur est avec vous. Vous êtes bénie entre toutes les femmes, et Jésus, le fruit de vos entrailles, est béni.
1: Sainte Marie, Mère de Dieu, priez pour nous pauvres pécheurs, maintenant et à l'heure de notre mort. Amen.
4: Je vous salue, Marie, pleine de grâce. Le Seigneur est avec vous. Vous êtes bénie entre toutes les femmes, et Jésus, le fruit de vos entrailles, est béni.
1: Sainte Marie, Mère de Dieu, priez pour nous pauvres pécheurs, maintenant et à l'heure de notre mort. Amen.
5: Je vous salue, Marie, pleine de grâce. Le Seigneur est avec vous. Vous êtes bénie entre toutes les femmes. Et Jésus, le fruit de vos entrailles, est béni.
1: Sainte Marie, Mère de Dieu, priez pour nous pauvres pécheurs, maintenant et à l'heure de notre mort. Amen.
5: Je vous salue, Marie, pleine de grâce. Le Seigneur est avec vous. Vous êtes bénie entre toutes les femmes. Et Jésus, le fruit de vos entrailles, est béni.
1: Sainte Marie, Mère de Dieu, priez pour nous pauvres pécheurs, maintenant et à l'heure de notre mort. Amen.
0: Gloire au Père, au Fils et au Saint-Esprit,

0: Deuxième mystère joyeux, la visitation. Marie rentra chez Zacharia et salua Élisabeth. Elle fut remplie de l'Esprit Saint. Avec Marie, découvrons l'amour fraternel, la joie. Notre Père qui es aux cieux, que ton nom soit sanctifié, que ton règne vienne, que ta volonté soit faite sur la terre comme au ciel.
1: Donne-nous aujourd'hui notre pain de ce jour. Pardonne-nous nos offenses, comme nous pardonnons aussi à ceux qui nous ont offensés. Et ne nous laisse pas entrer en tentation, mais délivre-nous du mal.
0: Amen. Je vous salue, Marie pleine de grâce. Le Seigneur est avec vous. Vous êtes bénie entre toutes les femmes, et Jésus, le fruit de vos entrailles, est béni.
1: Sainte Marie, Mère de Dieu, priez pour nous pauvres pécheurs, maintenant et à l'heure de notre mort. Amen.
0: Je vous salue, Marie pleine de grâce. Le Seigneur est avec vous. Vous êtes bénie entre toutes les femmes, et Jésus, le fruit de vos entrailles, est béni.
1: Sainte Marie, Mère de Dieu, priez pour nous pauvres pécheurs, maintenant et à l'heure de notre mort. Amen.
2: Je vous salue Marie, pleine de grâce. Le Seigneur est avec vous. Vous êtes bénie entre toutes les femmes, et Jésus, le fruit de vos entrailles, est béni.
1: Sainte Marie, Mère de Dieu, priez pour nous pauvres pécheurs, maintenant et à l'heure de notre mort. Amen.
2: Je vous salue Marie, pleine de grâce. Le Seigneur est avec vous. Vous êtes bénie entre toutes les femmes, et Jésus, le fruit de vos entrailles, est béni.
1: Sainte Marie, Mère de Dieu, priez pour nous pauvres pécheurs, maintenant et à l'heure de notre mort. Amen.
3: Je vous salue, Marie, pleine de grâce. Le Seigneur est avec vous. Vous êtes bénie entre toutes les femmes, et Jésus, le fruit de vos entrailles, est béni.
1: Sainte Marie, Mère de Dieu, priez pour nous pauvres pécheurs, maintenant et à l'heure de notre mort. Amen.
3: Je vous salue, Marie, pleine de grâce. Le Seigneur est avec vous. Vous êtes bénie entre toutes les femmes, et Jésus, le fruit de vos entrailles, est béni.
1: Sainte Marie, Mère de Dieu, priez pour nous pauvres pécheurs, maintenant et à l'heure de notre mort. Amen.
4: Je vous salue, Marie, pleine de grâce. Le Seigneur est avec vous. Vous êtes bénie entre toutes les femmes, et Jésus, le fruit de vos entrailles, est béni.
1: Sainte Marie, Mère de Dieu, priez pour nous pauvres pécheurs, maintenant et à l'heure de notre mort. Amen.
4: Je vous salue, Marie, pleine de grâce. Le Seigneur est avec vous. Vous êtes bénie entre toutes les femmes, et Jésus, le fruit de vos entrailles, est béni.
1: Sainte Marie, Mère de Dieu, priez pour nous pauvres pécheurs, maintenant et à l'heure de notre mort. Amen.
5: Je vous salue, Marie, pleine de grâce. Le Seigneur est avec vous. Vous êtes bénie entre toutes les femmes, et Jésus, le fruit de vos entrailles, est béni.
1: Sainte Marie, Mère de Dieu, priez pour nous pauvres pécheurs, maintenant et à l'heure de notre mort. Amen.
5: Je vous salue, Marie, pleine de grâce. Le Seigneur est avec vous. Vous êtes bénie entre toutes les femmes, et Jésus, le fruit de vos entrailles, est béni.
1: Sainte Marie, Mère de Dieu, priez pour nous pauvres pécheurs, maintenant et à l'heure de notre mort. Amen.
0: Gloire au Père, au Fils et au Saint-Esprit,

0: Troisième mystère joyeux, la nativité. Je vous annonce une grande joie. Aujourd'hui, vous est né un sauveur. Avec Marie et les bergers, demandons la pauvreté du cœur et l'esprit d'adoration. Notre Père qui es aux cieux, que ton nom soit sanctifié, que ton règne vienne, que ta volonté soit faite sur la terre comme au ciel.
1: Donne-nous aujourd'hui notre pain de ce jour. Pardonne-nous nos offenses, comme nous pardonnons aussi à ceux qui nous ont offensés. Et ne nous laisse pas entrer en tentation, mais délivre-nous du mal. Amen.
0: Je vous salue Marie, pleine de grâce. Le Seigneur est avec vous. Vous êtes bénie entre toutes les femmes. Et Jésus, le fruit de vos entrailles, est béni.
1: Sainte Marie, Mère de Dieu, priez pour nous pauvres pécheurs, maintenant et à l'heure de notre mort. Amen.
0: Je vous salue, Marie, pleine de grâce. Le Seigneur est avec vous. Vous êtes bénie entre toutes les femmes. Et Jésus, le fruit de vos entrailles, est béni.
1: Sainte Marie, Mère de Dieu, priez pour nous pauvres pécheurs, maintenant et à l'heure de notre mort. Amen.
2: Je vous salue Marie, pleine de grâce. Le Seigneur est avec vous. Vous êtes bénie entre toutes les femmes. Et Jésus, le fruit de vos entrailles, est béni.
1: Sainte Marie, Mère de Dieu, priez pour nous pauvres pécheurs, maintenant et à l'heure de notre mort. Amen.
2: Je vous salue Marie, pleine de grâce. Le Seigneur est avec vous. Vous êtes bénie entre toutes les femmes. Et Jésus, le fruit de vos entrailles, est béni.
1: Sainte Marie, Mère de Dieu, priez pour nous pauvres pécheurs, maintenant et à l'heure de notre mort. Amen.
3: Je vous salue, Marie, pleine de grâce. Le Seigneur est avec vous. Vous êtes bénie entre toutes les femmes, et Jésus, le fruit de vos entrailles, est béni.
1: Sainte Marie, Mère de Dieu, priez pour nous pauvres pécheurs, maintenant et à l'heure de notre mort. Amen.
3: Je vous salue, Marie, pleine de grâce. Le Seigneur est avec vous. Vous êtes bénie entre toutes les femmes, et Jésus, le fruit de vos entrailles, est béni.
1: Sainte Marie, Mère de Dieu, priez pour nous pauvres pécheurs, maintenant et à l'heure de notre mort. Amen.
4: Je vous salue, Marie, pleine de grâce. Le Seigneur est avec vous. Vous êtes bénie entre toutes les femmes, et Jésus, le fruit de vos entrailles, est béni.
1: Sainte Marie, Mère de Dieu, priez pour nous pauvres pécheurs, maintenant et à l'heure de notre mort. Amen.
4: Je vous salue, Marie, pleine de grâce. Le Seigneur est avec vous. Vous êtes bénie entre toutes les femmes, et Jésus, le fruit de vos entrailles, est béni.
1: Sainte Marie, Mère de Dieu, priez pour nous pauvres pécheurs, maintenant et à l'heure de notre mort. Amen.
5: Je vous salue, Marie, pleine de grâce. Le Seigneur est avec vous. Vous êtes bénie entre toutes les femmes. Et Jésus, le fruit de vos entrailles, est béni.
1: Sainte Marie, Mère de Dieu, priez pour nous pauvres pécheurs, maintenant et à l'heure de notre mort. Amen.
5: Je vous salue, Marie, pleine de grâce. Le Seigneur est avec vous. Vous êtes bénie entre toutes les femmes. Et Jésus, le fruit de vos entrailles, est béni.
1: Sainte Marie, Mère de Dieu, priez pour nous pauvres pécheurs, maintenant et à l'heure de notre mort. Amen.
0: Gloire au Père, au Fils et au Saint-Esprit,
1: ô Dieu qui est, qui était et qui vient, pour les siècles des siècles. Amen.

0: Quatrième mystère joyeux, la présentation au temple. Ils l'amenaient à Jérusalem pour le présenter au Seigneur. À la suite de Jésus, laissons-nous présenter à Dieu par Marie, notre mère. Notre Père qui es aux cieux, que ton nom soit sanctifié, que ton règne vienne, que ta volonté soit faite sur la terre comme au ciel.
1: Donne-nous aujourd'hui notre pain de ce jour. Pardonne-nous nos offenses, comme nous pardonnons aussi à ceux qui nous ont offensés. Et ne nous laisse pas entrer en tentation, mais délivre-nous du mal. Amen.
0: Je vous salue Marie, pleine de grâce. Le Seigneur est avec vous. Vous êtes bénie en toutes les femmes. Et Jésus, le fruit de vos entrailles, est béni.
1: Sainte Marie, Mère de Dieu, priez pour nous pauvres pécheurs, maintenant et à l'heure de notre mort. Amen.
0: Je vous salue, Marie, pleine de grâce. Le Seigneur est avec vous. Vous êtes bénie en toutes les femmes. Et Jésus, le fruit de vos entrailles, est béni.
1: Sainte Marie, Mère de Dieu, priez pour nous pauvres pécheurs, maintenant et à l'heure de notre mort. Amen.
2: Je vous salue Marie, pleine de grâce. Le Seigneur est avec vous. Vous êtes bénie en toutes les femmes, et Jésus, le fruit de vos entrailles, est béni.
1: Sainte Marie, Mère de Dieu, priez pour nous pauvres pécheurs, maintenant et à l'heure de notre mort. Amen.
2: Je vous salue Marie, pleine de grâce. Le Seigneur est avec vous. Vous êtes bénie en toutes les femmes, et Jésus, le fruit de vos entrailles est béni.
1: Sainte Marie, Mère de Dieu, priez pour nous pauvres pécheurs, maintenant et à l'heure de notre mort. Amen.
3: Je vous salue, Marie, pleine de grâce. Le Seigneur est avec vous. Vous êtes bénie en toutes les femmes, et Jésus, le fruit de vos entrailles, est béni.
1: Sainte Marie, Mère de Dieu, priez pour nous pauvres pécheurs, maintenant et à l'heure de notre mort. Amen.
3: Je vous salue, Marie, pleine de grâce. Le Seigneur est avec vous. Vous êtes bénie en toutes les femmes, et Jésus, le fruit de vos entrailles, est béni.
1: Sainte Marie, Mère de Dieu, priez pour nous pauvres pécheurs, maintenant et à l'heure de notre mort. Amen.
4: Je vous salue, Marie, pleine de grâce. Le Seigneur est avec vous. Vous êtes bénie en toutes les femmes, et Jésus, le fruit de vos entrailles, est béni.
1: Sainte Marie, Mère de Dieu, priez pour nous pauvres pécheurs, maintenant et à l'heure de notre mort. Amen.
4: Je vous salue, Marie, pleine de grâce. Le Seigneur est avec vous. Vous êtes bénie en toutes les femmes, et Jésus, le fruit de vos entrailles, est béni.
1: Sainte Marie, Mère de Dieu, priez pour nous pauvres pécheurs, maintenant et à l'heure de notre mort. Amen.
5: Je vous salue, Marie, pleine de grâce. Le Seigneur est avec vous. Vous êtes bénie en toutes les femmes, et Jésus, le fruit de vos entrailles, est béni.
1: Sainte Marie, Mère de Dieu, priez pour nous pauvres pécheurs, maintenant et à l'heure de notre mort. Amen.
5: Je vous salue, Marie, pleine de grâce. Le Seigneur est avec vous. Vous êtes bénie en toutes les femmes, et Jésus, le fruit de vos entrailles, est béni.
1: Sainte Marie, Mère de Dieu, priez pour nous pauvres pécheurs, maintenant et à l'heure de notre mort. Amen.
0: Gloire au Père, au Fils et au Saint-Esprit.
1: Ô Dieu qui est, qui était et qui vient, pour les siècles des siècles. Amen.

0: Cinquième mystère joyeux, Jésus au temple à 12 ans. Ils le trouvèrent dans le temple. Leur dit, « Je dois être dans la maison de mon Père. » Avec Jésus, demandons la fidélité aux exigences de la paix de Dieu sur nous. Notre Père qui es aux cieux, que ton nom soit sanctifié, que ton règne vienne, que ta volonté soit faite sur la terre comme au ciel.
1: Donne-nous aujourd'hui notre pain de ce jour. Pardonne-nous nos offenses, comme nous pardonnons aussi à ceux qui nous ont offensés. Et ne nous laisse pas entrer en tentation, mais délivre-nous du mal. Amen.
0: Je vous salue Marie, pleine de grâce. Le Seigneur est avec vous. Vous êtes bénie entre toutes les femmes, et Jésus, le fruit de vos entrailles, est béni.
1: Sainte Marie, Mère de Dieu, priez pour nous pauvres pécheurs, maintenant et à l'heure de notre mort. Amen.
0: Je vous salue Marie, pleine de grâce. Le Seigneur est avec vous. Vous êtes bénie entre toutes les femmes, et Jésus, le fruit de vos entrailles, est béni.
1: Sainte Marie, Mère de Dieu, priez pour nous pauvres pécheurs, maintenant et à l'heure de notre mort. Amen.
2: Je vous salue Marie, pleine de grâce. Le Seigneur est avec vous. Vous êtes bénie entre toutes les femmes, et Jésus, le fruit de vos entrailles, est béni.
1: Sainte Marie, Mère de Dieu, priez pour nous pauvres pécheurs, maintenant et à l'heure de notre mort. Amen.
2: Je vous salue Marie, pleine de grâce. Le Seigneur est avec vous. Vous êtes bénie entre toutes les femmes, et Jésus, le fruit de vos entrailles, est béni.
1: Sainte Marie, Mère de Dieu, priez pour nous pauvres pécheurs, maintenant et à l'heure de notre mort. Amen.
3: Je vous salue Marie, pleine de grâce. Le Seigneur est avec vous. Vous êtes bénie entre toutes les femmes, et Jésus, le fruit de vos entrailles, est béni.
1: Sainte Marie, Mère de Dieu, priez pour nous pauvres pécheurs, maintenant et à l'heure de notre mort. Amen.
3: Je vous salue, Marie, pleine de grâce. Le Seigneur est avec vous. Vous êtes bénie entre toutes les femmes, et Jésus, le fruit de vos entrailles, est béni.
1: Sainte Marie, Mère de Dieu, priez pour nous pauvres pécheurs, maintenant et à l'heure de notre mort. Amen.
4: Je vous salue, Marie, pleine de grâce. Le Seigneur est avec vous. Vous êtes bénie entre toutes les femmes, et Jésus, le fruit de vos entrailles, est béni.
1: Sainte Marie, Mère de Dieu, priez pour nous pauvres pécheurs, maintenant et à l'heure de notre mort. Amen.
4: Je vous salue, Marie, pleine de grâce. Le Seigneur est avec vous. Vous êtes bénie entre toutes les femmes, et Jésus, le fruit de vos entrailles, est béni.
1: Sainte Marie, Mère de Dieu, priez pour nous pauvres pécheurs, maintenant et à l'heure de notre mort. Amen.
5: Je vous salue, Marie, pleine de grâce. Le Seigneur est avec vous. Vous êtes bénie entre toutes les femmes. Et Jésus, le fruit de vos entrailles, est béni.
1: Sainte Marie, Mère de Dieu, priez pour nous pauvres pécheurs, maintenant et à l'heure de notre mort. Amen.
5: Je vous salue, Marie, pleine de grâce. Le Seigneur est avec vous. Vous êtes bénie entre toutes les femmes. Et Jésus, le fruit de vos entrailles, est béni.
1: Sainte Marie, Mère de Dieu, priez pour nous pauvres pécheurs, maintenant et à l'heure de notre mort. Amen.
0: Gloire au Père, au Fils et au Saint-Esprit.
1: Ô Dieu qui est, qui était et qui vient, pour les siècles des siècles. Amen.

0: Salut, ô reine, mère de miséricorde, notre vie, notre espérance, salut. Enfant d'Ève, exilés, nous crions vers vous nous soupirons, gémissant et pleurant dans cette vallée de larmes. Ô vous, notre avocate, tournez vers nous vos regards miséricordieux, et après cet exil, montrez-nous Jésus, le fruit béni de vos entrailles. Ô clémence, ô miséricordieuse, ô douce Vierge Marie,
1: priez pour nous, Sainte Mère de Dieu,
0: afin que nous devenions dignes des promesses du Christ.
1: Prions. Seigneur notre Dieu, par sa vie, sa mort et sa résurrection, ton Fils nous a procuré le salut éternel. Accorde-nous de conformer notre vie au mystère du rosaire que nous méditons et d'obtenir ce qu'il promet par le même Jésus-Christ, notre Seigneur.
2: Amen.
1: Cœur sacré de Jésus,
2: prends pitié de nous.
1: Cœur immaculé de Marie,
2: priez pour nous.
1: Saint Joseph,
2: priez pour nous.
1: Saint Jean l'évangéliste,
2: priez pour nous.
1: Saint Louis-Marie de Montfort,
2: priez pour nous.
1: Quelle est celle-ci
0: qui s'avance comme l'aurore, belle comme la lune, éclatante comme le soleil, terrible comme une armée rangée en bataille?
1: Mon âme exalte le Seigneur.
0: Exulte mon esprit en Dieu, mon Sauveur.
1: Il s'est penché sur son âme servante. Désormais, tous les âges me diront bienheureuse.
0: Le puissant fit pour moi des merveilles. Saint est son nom.
1: Son amour s'étend d'âge en âge sur ceux qui le craignent.
0: Déployant la force de son bras, il disperse les superbes.
1: Il renverse les puissants de leur trône. Il élève les humbles.
0: Il compte de bien les affamés. Renvoie les riches les mains vides.
1: Il relève Israël, son serviteur. Il se souvient de son amour.
0: De la promesse faite à nos pères, en faveur d'Abraham et de Sarah à jamais.
1: Gloire au Père.

0: et rangés en bataille.
1: Ô Marie conçue sans péché,
2: priez pour nous qui avons recours à vous.
1: Prions ensemble.
2: Seigneur Jésus-Christ, notre médiateur auprès du Père, tu as voulu que la Vierge bienheureuse ta mère soit notre mère et notre médiatrice auprès de toi. Accorde à ceux qui implorent tes faveurs la joie de les recevoir tous par elle. Amen.
1: Accorde-nous,
2: Seigneur, à nous qui servons sous l'étendard de Marie, cette plénitude de foi en toi et de confiance en elle, qui sont assurés de vaincre le monde.
1: Nous avons recours à votre protection,
2: Sainte Mère de Dieu, ne rejetez pas les prières que nous vous adressons dans tous nos besoins, mais délivrez-nous des dangers auxquels nous sommes exposés. Ô Vierge comblée de gloire et de bénédiction,
1: Vierge Immaculée, Notre-Dame d'Afrique,
2: priez pour nous.
1: Saint Joseph, Saint Raphaël, Saint Gabriel,
2: priez pour nous.
1: Puissante céleste légion d'anges de Marie,
2: priez pour nous.
1: Saint Jean-Baptiste,
2: priez pour nous.
1: Saint Pierre et Saint Paul,
2: priez pour nous.
1: Ensemble,
2: accorde-nous.

charité qui nous rend capables d'accomplir toutes nos actions par un motif de pur amour pour toi et de toujours te voir et te servir dans notre prochain. Une foi ferme et inébranlable comme un rocher par laquelle nous demeurons calmes et constants au milieu des croix, des labeurs et des déceptions de la vie. Une foi courageuse qui nous inspire d'entreprendre et d'accomplir sans hésitation de grandes choses pour Dieu et pour le salut des âmes. Une foi qui soit la colonne de feu de notre légion pour nous conduire unis dans notre marche en avant.

0: tiède pour appeler à la vie ceux qui sont ensevelis dans la mort du péché, une foi qui guide nos pas dans le chemin de la paix, afin qu'après les luttes de cette vie, et sans déplorer la paix d'un seul membre, notre légion puisse se rassembler dans le royaume de ton amour et de ta gloire. Amen. Que les âmes de nos légionnaires décédés et les âmes de tous les fidèles trépassés reposent en paix par la miséricorde de Dieu. Amen.
1: Le Seigneur

0: et unit ce qui était divisé, vous comble de sa bénédiction, efface de vous des artisans d'unité et de réconciliation.
1: Amen.
0: Que le Christ, prince de la paix,

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0: Pour votre salut, il est 9h.
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Au nom du Père et du Fils et du Saint-Esprit. Amen. Seigneur, nous bénissons ton nom, nous te rendons toute la gloire. Nous te disons merci pour cette grâce que tu nous fais en ce dernier jour de ce mois d'août, Seigneur Dieu. Que ta main victorieuse, Seigneur Dieu, soit sur nous. Que ta main de gloire, Père, soit posée sur nous. Et que ce mois d'août, Seigneur Dieu, qui s'achève, soit pour nous un mois de bénédiction, un mois de restauration. Et nous te confions, Seigneur, ce mois qui va commencer, Père très saint. Que ce nouveau mois qui va commencer, Seigneur Dieu, soit le mois de la restauration, le mois de la restitution pour la gloire de Jésus-Christ de Nazareth. Amen. À mes auditeurs de Radio Maria, frères et sœurs en Christ, je vous salue dans le nom précieux de notre Seigneur Jésus-Christ de Nazareth. Nous, je vous bénis, que la main de Dieu soit sur nous. Vous êtes à votre émission En eau profonde tout le lundi, 9h-10h, votre émission intitulée En eau profonde. Vous avez bien fait, bien aimé, de choisir la 104.8 FM depuis le diocèse de Yamoussoukro. Et nos salutations les plus chaleureuses aussi à tous nos auditeurs qui, depuis la 104.7 FM, nous suivent depuis le diocèse de Mans. Alors, bien aimé, nous sommes au dernier jour de ce mois d'août. Que Dieu bénisse cette journée, que Dieu bénisse ce dernier jour de ce mois et que la main de Dieu soit sur nous et que l'intercession de la Vierge Marie nous soutienne, nous fortifie dans notre marche avec notre Seigneur. Alors, bien-aimés de Dieu, nous allons encore parler de la Vierge Marie en ce matin où ce mois qui lui est dédié prend fin en ce jour. Alors, bien-aimés, on va lire Actes des Apôtres, le chapitre 1. Actes des Apôtres, le chapitre 1. À partir du verset 14. Sinon, on pouvait lire tout le chapitre, mais on va lire le verset 14. Tous d'un commun accord persévéraient dans la prière avec les femmes, et Marie, la mère de Jésus, et avec ses frères, avec les frères de Jésus. Tous d'un commun accord persévéraient dans la prière avec les femmes, et Marie, la mère de Jésus, et les frères de Jésus. Oui, bien-aimés, dans ce passage, après la résurrection de notre Seigneur, il va se présenter à ses bien-aimés, il va se présenter à ses disciples. Il va souffler sur eux le Saint-Esprit et il va leur demander de se retirer jusqu'à la descente du Saint-Esprit. Alors, il va leur faire la promesse, il va leur dire de rester là et de persévérer dans la prière jusqu'à ce qu'ils reçoivent une puissance, qu'ils reçoivent le Saint-Esprit qui viendra sur eux. Et faites d'eux des témoins en Judée, dans toute la Judée, jusqu'aux extrémités de la terre. Et après cela, ils vont se retirer tous dans la prière au Cénacle. Mais la précision qui est ici nous dit que tous d'un commun accord persévéraient dans la prière avec les femmes. On dit Marie, la mère de Jésus aussi était là. Bien-aimée de Dieu, la Vierge Marie était là dans la prière, dans l'attente du Saint-Esprit. Vous comprenez, bien-aimée, ce n'est pas en vain, on a mentionné des femmes. Mais pour marquer la différence entre la Vierge Marie et les autres femmes, on met « et Marie, la mère de Jésus ». Frère, c'est important. C'est important pour dire qu'elle n'était pas pareille aux autres femmes. Et il le disait dans les émissions précédentes que pour aborder la question mariale, il nous faut beaucoup de sagesse, beaucoup d'humilité.
Oui, beaucoup d'humilité parce que, à vrai dire, quand on lit la Bible, et beaucoup de sagesse également, et demander à l'Esprit de Dieu de nous éclairer. Quand on lit la Bible, sauf quelques versets parlent de la Vierge Marie. Quelques versets qui parlent d'elle. Isaïe l'a annoncé après Luc, où on voit où la Vierge, l'ange vient saluer la Vierge. Après, dans le même chapitre de Luc, elle se rend sur sa cousine Élisabeth. Jean parle d'elle aux noces de Cana. Et en Actes des Apôtres, cette partie-là parle d'elle. Donc, vous voyez que si on doit aborder la question de la Vierge à l'image de la parole, vu ces versets-là, il nous sera difficile de l'aborder. Mais bien-aimé de Dieu, la Bible est un livre complet. Pour comprendre ce livre-là, pour comprendre le Nouveau Testament, il faut lire l'Ancien Testament également. Parce que l'Ancien Testament n'est que la préfiguration du Nouveau. C'est-à-dire, ce qui a été dit dans l'Ancien Testament vient s'accomplir dans le Nouveau Testament. Et Dieu nous a préparés, frères et sœurs, à pouvoir comprendre ce qui va arriver. Vous comprenez? À pouvoir comprendre ce qui va arriver dans le Nouveau Testament. Donc, pour mieux comprendre le Nouveau Testament, frères et sœurs, il faut bien lire l'Ancien Testament. Et vous allez voir que Dieu nous a préparés à plusieurs choses. On prend 2 Rois, le chapitre 13. 2 Rois 13, le verset 20 à 21. Le verset 20 à 21. Bien avant cela, la Bible dit que Abraham a été rendu juste parce qu'il a cru et il a obéi à ce que Dieu lui a dit. En Genèse 12, Abraham se lève. Dieu lui dit, lève-toi, va dans un pays, quitte ta parenté, ta famille, ta patrie, va dans le pays dans lequel je t'indiquerai. Abraham obéit automatiquement. Dieu lui demande de sacrifier son fils unique qu'il aimait. Abraham obéit automatiquement. Et cette foi qu'Abraham a placée en Dieu a fait de lui quelqu'un de juste. La Vierge Marie a fait pareil. Vierge, l'ange vient lui dire, tu vas porter un enfant. Elle demande, mais comment ça va se faire, puisque je ne connais point d'homme. L'ange lui dit, sois sans crainte, le Très-Haut, la puissance du Très-Haut descendra sur toi et le Saint-Esprit te couvrira de son ombre. Elle dit, ok, ça me va. Si c'est comme ça que Dieu veut procéder, ça me va. Elle dit, oui, je suis la servante du Seigneur. Que tout me soit fait selon la volonté de mon Dieu. C'est fini. Son oui qu'elle a dit, cette foi qu'elle a placée en ce que l'ange lui avait dit, est pareil à ce que l'ange avait dit à la Vierge Abraham. Et Dieu avait dit à Abraham. Donc, elle et Abraham, si Abraham est le père de l'Église, des croyants, alors les croyants aussi ont une mère, qui est la Vierge Marie, qui a su du oui dans le Nouveau Testament pour que le Fils de l'homme vienne sur cette terre. Donc, par la foi, on est justifié. Donc, par la foi aussi également, la Vierge Marie aussi a été justifiée. Mais je disais que Dieu nous a préparés dans l'Ancien Testament à pouvoir croire ce qui allait arriver dans le Nouveau Testament. Et l'intercession des morts, frères et sœurs, des saints dans l'Église, des bienheureux dans l'Église catholique, est importante. Écoutons ce passage. 2 Rois, chapitre 13, le verset 20 à 21. La parole déclare que Élisée mourut et on l'enterra. L'année suivante, ça veut dire qu'Élisée est mort un an après. Amen, amen. Élisée meurt un an après son enterrement, des troupes de Moabites pénétraient dans le pays. Et comme on enterrait un homme, voici on aperçut une de ses troupes. Et l'on jeta l'homme dans la sépulcre d'Élisée. L'homme alla toucher les os d'Élisée et il reprit vie et se leva sur ses pieds. Est-ce que quelqu'un a entendu cette parole? Élisée est mort. On connaît l'histoire d'Élisée. C'était le fils spirituel d'Élie. Et en 2 Rois 2,
On nous parle d'Élisée, un roi du 9 d'abord. On nous parle d'Élie qui passait et qui a jeté son manteau sur Élie, qui est en train de labourer les 12 paires de bœufs de son père. Et voilà que, après, il va suivre Élisée. Il va suivre Élie, pardon. Il va faire de lui son

demander là, je vais te donner, même si c'est quelque chose de difficile. Et c'est ce qui a été fait. Donc Élisée va recevoir la double portion de l'onction qui reposait sur son père spirituel Élie. Élisée va régner, il va faire ce qu'il devait faire sur cette terre. Après sa mort, bien-aimé, la Bible nous dit qu'Élisée est mort. On l'a enterré un an après son enterrement. Des gens partaient enterrer quelqu'un. Et il y avait des troupes, des rebelles qui venaient. Et ces personnes qui partaient enterrer ce dernier-là ont pris peur. Donc, dans leur fuite, le cadavre d'Élisée, pardon, ce dernier-là, son corps a été jeté dans la tombe d'Élisée qui avait été enterrée un an auparavant. Et lorsque le cadavre a touché les ossements d'Élie, les os d'Élie, le cadavre s'est réveillé, il s'est mis sur ses pieds et il est rentré dans la ville. Bien-aimé, quelqu'un est mort un an après. Ce n'est même pas parce qu'il est apparu quelque part, non. On jette un cadavre dans sa tombe, ses os qui étaient restés dans la tombe. Le cadavre a touché, le gars s'est mis sur ses pieds. Dieu est en train de nous dire que même quand les gens sont morts et qu'ils ont vécu dans la présence de Dieu, ils continuent de jouer leur rôle d'intercesseur. Vous comprenez? Élisée est mort un an après, frères et sœurs. Il continue, ses ossements continuent de faire des merveilles. Et ça, l'Église catholique bénéficie de l'intercession de ses saints. Continue de bénéficier de l'intercession de ses saints, frères et sœurs. Qu'est-ce que je veux dire? Ce que j'ai constaté est que, et ce que la Bible même dit, Osée 4, 6 dit, « Mon peuple périt faute de connaissance. » Notre Église est tellement sacrée, regorge tellement de choses, mais notre ignorance fait que on passe à côté de beaucoup de choses. Quelqu'un me dira, mais est-ce qu'on nous apprend? Même l'enfant, quand on paye ses fournitures, et puis on le met à l'école, il y a des choses que l'enfant apprend, surtout ceux qui sont en classe d'examen, il y a des recherches qu'ils font qu'on ne leur, apprend pas à l'école. Je me dis que ça doit être pareil. De la même manière, les gens veillent sur leur santé, sur leur éducation, sur leur vie intellectuelle. Bien-aimé, ça doit être pareil pour notre vie spirituelle. On est dans une église, on doit chercher à connaître cette église-là. On doit chercher à se former. Sans quoi, nos prières ne seront pas efficaces. Quelqu'un qui est informé de quelque chose, quand il le fait, qui connaît quelque chose, quand il le fait, bien-aimé, il le fait bien. Mais quand il n'a aucune notion, l'ignorance fait que tu peux passer à côté de beaucoup de choses. Vous comprenez? Est-ce que la Vierge Marie était obligée d'être avec les apôtres au Cénacle? Mais elle est restée dans la prière avec eux jusqu'à ce que le Saint-Esprit descende. Regardez, elle a été effusée lorsque l'ange est venu. La preuve en est que quand elle est rentrée chez sa cousine Élisabeth, la Bible déclare que lorsque Élisabeth entendit la salutation de Marie, elle fut remplie du Saint-Esprit. Quelqu'un qui n'est pas rempli du Saint-Esprit ne peut pas communiquer le Saint-Esprit à l'autre. Mais c'est parce que la Vierge était remplie du Saint-Esprit que sa cousine, au contact de sa cousine, elle a été effusée. Élisée a reçu la double portion de l'Esprit qui reposait sur Élie. Ses ossements ont ressuscité un mort. Un an après sa mort, la Vierge Marie a reçu le Saint-Esprit dans sa plénitude. Et sa cousine Élisabeth, on dit, fut remplie du Saint-Esprit. Elle s'écria d'une voix forte, « Qui suis-je pour que la mère de mon Seigneur vienne jusqu'à moi ?» Je vais paraphraser, « Heureux celle qui a cru à ce que son Seigneur lui a dit. » Vous comprenez? Bien-aimé, pour dire quoi? Elle était déjà remplie du Saint-Esprit. Au Cénacle encore, à la descente de l'Esprit Saint, le jour de la Pentecôte, la Vierge Marie encore était là.
Et c'est à partir du acte.

2, où les apôtres ont été remplis du Saint-Esprit, que la mission a commencé. Pierre, qui avait réuni Jésus devant une femme, a prêché ce jour-là, il a eu 3000 convertis. Bien-aimé, Pierre venait d'être rempli, mais la Vierge Marie était remplie déjà au contact de l'ange. Elle était remplie encore lors de la Pentecôte. Bien-aimé de Dieu, la mission de Jésus a commencé quand il a fini son temps de jeûne et il a été rempli du Saint-Esprit. C'est à partir de là que tout a commencé. Et la majorité des gens qui ont travaillé avec Dieu, avec qui Dieu a travaillé, si vous voulez, ont reçu d'abord le Saint-Esprit. Allons-y à 1 Samuel. 1 Samuel, le chapitre 16. Verset 12. 1 Samuel chapitre 16, le verset 12. C'est là où Dieu envoie Samuel pour choisir un roi. Isaïe l'envoya chercher. Or, il était blond avec de beaux yeux et une belle figure. L'Éternel dit à Samuel, « Lève-toi, oins-le, car c'est lui. » Samuel prit la corne d'huile éloignée au milieu de ses frères. L'Esprit de l'Éternel saisit David à partir de ce jour, dans la suite. Samuel se leva et s'en alla à Rama. On dit, le jour David a reçu l'onction, Samuel lui a transféré l'onction d'huile, a versé l'onction d'huile sur sa tête. L'Esprit de l'Éternel demeura sur David à partir de ce jour-là, jusqu'à dans la suite. Donc, ce n'est pas David qui a reçu l'onction. Le Saint-Esprit, lorsqu'il a été oint par le prophète, c'est pas... La Bible dit que l'Esprit de l'Éternel reposa sur David à partir de ce jour-là, jusqu'à dans la suite. Donc, vous imaginez que la Vierge Marie a reçu le Saint-Esprit qui a fait qu'elle a porté Jésus. Donc, dès qu'elle, à son tour, elle a reçu le Saint-Esprit, et puis le Saint-Esprit l'a quitté. Si David était oint, à partir du moment où il a reçu le Saint-Esprit, il a reçu l'huile des mains de Samuel, dites-vous que l'Esprit du Seigneur est resté sur la Vierge Marie jusqu'à la fin de sa vie aussi, jusqu'à ce qu'elle soit élevée au ciel. Vous comprenez? Alors, on va marquer une pause musicale et on va poursuivre avec certains témoignages, avec un autre livre saint qui donne certains détails sur la Vierge Marie. Donc, je disais que nous, chrétiens catholiques, il nous faut faire des recherches, il nous faut faire des efforts. On revient après cette pause musicale.

Amis auditeurs de Radio Maria, frères et sœurs en Christ, vous êtes à votre émission En eau profonde tout le lundi 9 et 10h avec votre serviteur, le modérateur Hugo Jean-Claude, de la fraternité Notre-Dame de la Délivrance, à la pratique technique Raïssa Touré. Alors bien aimé, vous pouvez appeler au 2x05 82 35 36, 2x05 82 35 36, ou au 07 58 46 90 39 pour un témoignage. Ce que Dieu a fait par l'intercession de la très sainte Vierge Marie, vous pouvez appeler pour parler aussi de cela, bien-aimé de Dieu. Alors, bien-aimé, écoutez ce que le Coran dit de la Vierge Marie. Le Coran dit que la Vierge Marie, qui est appelée Myriam en arabe, bénéficie d'un statut unique d'immunité et de protection totale face à Satan. Ça, c'est ce que le Coran dit de la Vierge Marie. Qu'elle a reçu le statut, elle bénéficie d'un statut unique d'immunité et de protection face à Satan. Ça veut dire quoi? Elle a cette grâce, ce privilège-là, d'une certaine protection divine. Et Satan n'a même pas le droit, cette capacité-là de s'approcher d'elle. Regardez ce que le Coran dit d'elle. Bien-aimé, je comprends pourquoi. Quand les musulmans s'approchent de la Vierge, elle les exauce vite. Parce que le Coran donne des détails. Écoutez ce détail encore. Même dans le Coran encore. Là, je vous donne les références. Sourate chapitre 3, verset 36. Dit que lorsque la mère de la Vierge Marie est tombée enceinte, et que Marie est née, la maman de la Vierge Marie, qui s'appelle Anne, a fait cette prière. Elle dit, « Seigneur, voici que j'ai accouché d'une fille. Or, Allah savait mieux ce dont elle avait accouché. Le garçon n'est pas comme la fille. Je l'ai nommée Marie. Et je la place aussi que sa descendance sous ta protection contre Satan. » Le banni. Sourate 3, 36. Quand la mère de la Vierge Marie accouche, elle avait demandé un garçon. Mais Dieu ne lui a pas donné un garçon. Elle dit, Seigneur, toi seul sais ce qui est bon pour moi. Mais tu m'as donné une fille. Je place cette fille-là sous ta protection. Elle et sa descendance sous ta protection contre Satan, le banni. Sourate 3, 36. Ça, c'est le Coran qui est en train de donner ces détails-là concernant la Vierge Marie. Vous comprenez? Bien-aimés de Dieu, pour dire que même les musulmans connaissent l'importance de la Vierge Marie, que toi, catholique, à travers quelques versets bibliques, on arrive à te tromper. Qu'elle est ceci, elle est cela. Je n'ai même pas envie de prononcer ces noms qu'il attribue. Bien-aimés de Dieu, notre approche de la Vierge Marie doit être une expérience personnelle. Oui, ça je le dis aux gens. Il y a ce qui est écrit dans la Bible et il y a l'expérience personnelle qu'on fait de Dieu. Sans quoi, on rendra le témoignage des autres, on parlera de notre Dieu, de ce qu'il a fait pour les autres. Parce que nous-mêmes, on ne l'expérimente pas. Moi, j'ai été quelqu'un qui n'ai pas été facile à convaincre. Je me convertis chrétien catholique, on me dit de réciter le chapelet. J'ai dit, pourquoi? Ça sert à quoi? Mais il a fallu que j'expérimente ça. J'expérimente l'intercession de la Vierge Marie. Et bien aimé, comme je le disais d'entrée, de la même manière, on s'est investi pour manger bio, pour manger sain, pour notre santé, bien-aimé, c'est pareil, ça doit être pareil pour notre santé spirituelle. Notre santé spirituelle. 3 Jean 2 nous dit quoi? Mon fils, mon souhait, mon enfant, mon souhait que tu sois en bonne santé, que tu prospères à tous égards, comme prospère l'état de ton âme. 3 Jean 2. Donc le souhait de Dieu est que nous prospérions à tous égards, comme prospère l'état de notre âme. Oui, ça c'est important, bien-aimé.
notre vie spirituelle doit nous préoccuper autant que on est préoccupé par comment on doit avoir l'argent. Vous comprenez? Et tu peux avoir tout l'or du monde si tu n'as pas une intimité avec Dieu. Cet or-là ne va pas te servir. Tu peux avoir tout ce que tu veux. Mais si tu es coupé de Dieu, tu es une proie, tu es comme un poulet sans propriétaire, comme on le dit. Vous comprenez? Alors, la personne qui connaît mieux son fils, Jésus-Christ de Nazareth, c'est la Vierge Marie. Je le dis souvent que la Vierge Marie, Dieu ne l'a pas utilisée comme une mère porteuse. C'est-à-dire que l'enfant est venu, quand l'enfant est né, Dieu a pris sa chose, il a accompli sa mission et puis il a jeté la Vierge Marie. Non. Les êtres humains peuvent le faire. Mais Dieu ne le fera pas. Et lorsque quelqu'un a reçu le Saint-Esprit, lorsqu'il a été oint, bien-aimé, on lui doit respect. De la même manière, on respecte des serviteurs de Dieu, des servantes de Dieu, des oints de Dieu. Bien-aimé, c'est pareil. Celle qui a donné son fils pour qu'il puisse appeler ceux-là à son service, la personne qui a fait que ceux-là sont des serviteurs de Dieu, des oints de Dieu, on les respecte. Mais celle qui a permis à ce que cet homme-là vienne, c'est elle que on ne veut pas respecter. Et je dis non. Non, bien-aimé de Dieu. De la même manière, on respecte nos parents. C'est de la même manière, on doit respecter celle qui a envoyé Jésus sur cette terre. Alors, je disais qu'on allait rendre quelques témoignages de ce que la Vierge Marie a fait. Bien-aimé, il y en a tellement. Il y en a tellement qu'on ne peut pas citer. On ne quittera pas, on ne finira pas cette émission si on doit commencer à rendre témoignage de ce que la Vierge Marie a fait pour nous. Alors, chers auditeurs, quelqu'un a vécu une expérience, un témoignage de ce que la Vierge Marie a fait pour lui, bien-aimé, vous pouvez appeler au 2x05 82 35 36, 2x05 82 35 36, ou au 07 58 46 90 39, pour partager un peu ce que la Vierge a fait pour toi, pour que ça puisse édifier les autres. Quelqu'un est découragé, jeter son rosaire, son chapelet, parce qu'on lui aurait dit qu'elle est ceci, elle est cela. Bien-aimé, ce n'est pas vrai. Ce n'est pas vrai. Donc, je disais qu'on allait parler un peu de cette femme. Une dame, je parlerai de ce que moi-même j'ai vécu d'abord. Une dame bien-aimée de Dieu qui vient avait à la prière parce qu'on lui aurait dit qu'elle ne pourrait pas enfanter. D'abord, le témoignage de cette femme musulmane qui, à l'époque, en 2013-2014, vient nous voir à la paroisse Notre-Dame de la Visitation et qui dit qu'elle est musulmane, elle vient de Konefla. Elle est musulmane, Konefla, c'est sur la route de Saint-François, je crois. Et cette femme-là dit qu'elle est musulmane. Elle s'est promenée partout. Quand une femme musulmane te dit qu'elle s'est promenée partout, donc comprends, pour avoir un enfant. Et son mari musulman lui dit, fais tout, va où tu veux, mais je veux que tu me donnes des enfants. Et c'est comme ça que quelqu'un lui aurait dit qu'il y a des jeunes, des enfants qui prient à la parole Notre-Dame de la Visitation. À l'époque, le père Jacques Kouassi était curé de la parole Notre-Dame de la Visitation. Alors, pour ceux qui connaissent bien la paroisse, quand tu rentres à la grotte de la parole Notre-Dame de la Visitation, juste après la clôture, il y a une grotte qui est chez les sœurs, les religieuses. À l'époque, c'est là-bas que nous prions les mercredis. Alors, une femme musulmane arrive après la prière, elle dit, « Ah, mon frère, voilà ce qu'on m'a dit, qu'il y a des enfants qui prient ici. » Donc, de venir prier avec eux les mercredis. Je dis, bon, c'est pourquoi? Elle dit, non, que on lui a dit que de venir prier, nous, les musulmanes, son mari lui a dit d'aller partout où elle veut, mais c'est qu'elle suit, il faut qu'elle tombe enceinte. Donc, elle est venue prier avec nous. Je dis, ok, voici la Vierge qui est là, va lui demander. C'est elle seule qui n'a pas eu de rapport avec un homme et puis elle est tombée enceinte. Donc, parle-lui. La dame est venue prier avec nous pendant 2 mois, chaque mercredi. L'autre mois qui a suivi, on ne la voit pas. Bon, quelques temps après, elle ne venait plus. Jusqu'à ces 15 jours, on était en train de prier quand la dame arrive. Avec un bébé en main.
Elle est venue rendre grâce à Dieu, elle est venue dire merci parce que quand elle a fait les 2 mois de prière, c'est comme ça qu'elle a remarqué qu'elle a eu un retard. Elle a attendu d'accoucher avant de venir. Bien-aimée, la dame a fait 2 mois. Quand elle dit 2 mois, ça veut dire que chaque mercredi, pendant les 2 mois, là, chaque mercredi, elle venait. Donc, si on veut voir 8 fois, si les mois là composaient 4 mercredis. Donc, elle a fait 8 séances de prière. La Vierge Marie lui a donné ce qu'elle a demandé. Pourquoi ça a été possible? Parce que le Coran lui avait donné quelques informations de la Vierge. Vous comprenez? Que Myriam a mis un fils au monde et que ce fils-là a fait beaucoup de miracles. Donc, quand elle vient vers Myriam, elle demande à Myriam que son fils qui a fait tant de prodiges, tant de miracles, qu'elle parle à son fils. Et c'est comme ça que on a l'impression que la Vierge Marie exauce facilement les musulmans. Mais c'est parce qu'ils ont certaines informations venant du Coran qui parlent de cette femme-là, frères et sœurs. Vous comprenez? Pour dire, l'intercession de la Vierge est puissante. Elle est terrible. J'étais dans un taxi un jour, mon rosaire en main, parce que j'ai un rosaire avec de petits grains que je mets dans ma main. Et voilà que, étant dans le taxi, j'étais monté le premier. Non, il y avait quelqu'un qui était devant. Moi, j'étais derrière. Et après moi, 2 personnes sont montées. La dernière personne qui monte est une femme. Et cette femme-là commence à se plaindre. Elle dit au taximètre de me faire descendre parce que je suis en train de réciter le rosaire. Le taximètre dit, mais quelque chose qui est caché dans la main du monsieur comme ça. À quoi est-ce que, madame, vous êtes montée la dernière, ça vous gêne? Que ça, c'est la sorcellerie. Le taximètre a garé, il a fait descendre la dame. Bien aimé, le rosaire était caché dans ma paume. Mais quand la dame est montée, elle a su que je suis en train de faire quelque chose. Les musulmans ont leur chapelet. Les christianistes au lait sont pour eux. Mais vous n'avez pas remarqué que c'est le chapelet des catholiques qui dérange le plus. C'est le chapelet des catholiques que les gens critiquent le plus. Bien aimé, quelque chose qui n'est pas bon, ça ne se critique pas. Oui, c'est parce que ça produit des effets. Chers frères catholiques, vous allez faire le constat avec moi. La prière la plus difficile à faire dans notre église catholique, c'est le rosaire. La chose la plus difficile à faire, chapelet, rosaire. Peu sont les chrétiens qui arrivent à le faire. Quand c'est les mois, Mario, on arrive à se retrouver à la grotte et puis on fait la prière. On fait le rosaire, le chapelet avec tout le monde. Mais rares sont ces personnes-là qui arrive à consacrer du temps. Je n'ai pas dit qu'on n'est pas nombreux à le faire. Mais la majorité des chrétiens que tu croises, catholiques, beaucoup commencent, ils s'endorment. D'autres même, c'est quand ils n'ont pas sommeil. Afoué, dans mon chapelet. Quand il fait au nom du Père, du Fils et du Saint-Esprit, quand il commence, je croise en Dieu ce matin, va dire Amen. Parce que le sommeil l'apprend. Pourquoi? Parce que le diable sait, notre ennemi sait, que cette femme-là l'a déjà vaincue. Dieu lui a déjà donné le pouvoir, en Genèse 3,15, que la femme te marchera, t'écrasera la tête du serpent. Vous comprenez? Il sait que la femme a déjà eu cette victoire-là sur lui. Apocalypse 12, il a fait, il n'a pas pu. Il ne pouvait qu'être derrière elle pour vomir de l'eau. Vous comprenez? Je veux exhorter un enfant de Dieu. Je veux exhorter un enfant de la Vierge Marie à prendre sa vie de prière au sérieux. À prendre sa relation avec la Vierge Marie au sérieux. C'est elle qui peut nous filer certains secrets. En Jean le chapitre 21. Jean le chapitre 21, bien-aimé de Dieu. Le verset 25, Jean chapitre 21,
verset 25, le dernier verset du livre de Jean, nous dit ceci. Jean chapitre 21, le verset 25. Jésus a fait encore beaucoup d'autres choses. Si on les écrivait en détail, je ne pense pas que le monde même pût contenir les livres qu'on écrirait. Que Jésus a fait beaucoup d'autres choses. Que si on devait les écrire en détail, le nombre de livres qu'on écrirait, le monde entier, si quelqu'un écoute ça, le monde entier ne pourrait pas contenir le nombre de livres. C'est que Jésus a fait beaucoup d'autres choses. Mais la personne qui est mieux placée, mieux indiquée, qui a vu toutes ces choses que Jésus a faites, n'est que sa mère. Parce que c'est elle qui est restée avec lui, qu'il a porté pendant 9 mois, qu'il a accouché, éduqué, allaité, l'a suivi pendant tout son parcours, jusqu'à la mort à la croix, jusqu'à la descente du Saint-Esprit, elle était là. Bien-aimé, qui connaît mieux Jésus que cette femme-là? Personne. Il y a des mamans à qui tu vas demander, quand ton enfant avait 6 ans, 1 an, 2 ans, elle est capable de rentrer dans certains détails pour dire, voilà comment telle année elle est tombée malade, quand elle avait 6 mois, quand elle avait 1 an, elle avait 2 ans. Parce que c'est la mère qui connaît mieux son fils. Et bien-aimé, c'est ce que l'Église catholique essaie de faire. Maman, tu connais mieux ton fils. Parle-lui de notre part. Aussi simple que ça. Et les prières même que nous disons, nous les catholiques, ça ne vient pas de nous. C'est la fin là seulement, prier pour nous pauvres pécheurs maintenant à l'heure de notre mort. Amen. C'est tout ce qu'on a ajouté. Je vous salue Marie, pleine de grâce. Le Seigneur est avec vous. Vous êtes bénie en toutes les femmes et Jésus, le fruit de vos entrailles, est béni. Bien-aimé, ça ne vient pas d'un être humain. Allez-y, lis le livre de Luc. L'ange est venu vers la Vierge. Je te salue, toi à qui une faveur a été faite. Quand Élisabeth fut remplie du Saint-Esprit, tu es bénie en toutes les femmes et le fruit de ton sein est béni. Bien-aimé, ce n'est pas un Monseigneur, ce n'est pas un mon Père qui a écrit. C'est sorti de la bouche de Dieu. Amen, amen. Alors, bien-aimé, en ce dernier jour de ce mois d'août, je veux inviter quelqu'un qui avait cette dévotion mariale-là, qui avait cette habitude-là d'aller à la grotte, qui avait l'habitude de faire son chapelet avant de dormir, de faire son rosé avant de dormir, de jeûner les mercredis, les vendredis, qui a abandonné. Bien-aimé, je t'encourage et tes autres à reprendre ce chemin-là, car tu as choisi la bonne part. Tu as choisi la bonne part. Je ne sais pas ce que les gens t'ont raconté dehors, mais je t'assure, ces personnes qui te disent ça, les nuits se cachent pour aller à la grotte. Ce qu'ils t'interdisent, ils vont le faire. La semaine passée, le lundi passé, il y a le frère qui a appelé, Doumé, je crois, qui a dit qu'ils étaient au sanctuaire, Notre-Dame de la Divine Miséricorde. Quand le père a demandé, ou bien ils ont demandé, qui sont ceux qui ne sont pas catholiques qui sont là? Ils étaient nombreux. Les gens des autres confessions religieuses. Bien-aimé, ce qui est précieux, l'eau que tu dois boire, pour être rassasié, tu t'amuses avec. Quelqu'un d'autre viendra boire à ta place. Il y a un proverbe de chez moi qui dit, on a conseillé le poulet, il n'a pas écouté. La perdrix qui était derrière la maison a pris pour être intelligente. C'est pourquoi pour tuer les perdrix, c'est très difficile d'avoir les perdrix. Mais le poulet, à n'importe quel moment, on le tue. Parce que ce qu'on lui a dit, là, n'est pas écouté. Qu'est-ce que je veux dire? Bien-aimé, tu es dans une église qui est riche, qui est puissante. Mais comme tu ne l'expérimentes pas, tu ne cherches pas à te former, à te documenter, à expérimenter ce Dieu que tu pries, c'est les gens qui viennent ramasser pour partir. Et tu trouves que depuis que tu pries, tu ne vois rien. Je veux t'exhorter à expérimenter Dieu. Jacob l'a expérimenté. Avant, c'était le Dieu d'Abraham et d'Isaac. Mais quand Jacob l'a expérimenté, c'est devenu le Dieu d'Abraham, d'Isaac et de Jacob. Bien-aimé, je t'exhorte à expérimenter ce Dieu-là. Toi aussi, tu pourras un matin dire, voilà ce que Dieu a fait pour moi. En ce dernier jour de ce mois, je veux prier pour tous ceux qui n'arrivent plus à prier, qui n'arrivent plus à faire le chapelet, qui n'arrivent plus à faire le rosaire, puissent par l'intercession de la Vierge Marie, son Fils, vous redonner cette force, cette grâce que vous avez perdue. Tous ceux qui se sentent alourdis,
qui se sentent tièdes, que Sainte Mère de Dieu, que par ton intercession, ton époux le Saint-Esprit, les ranime davantage, comme au jour de la Pentecôte, qu'ils fassent descendre sur eux l'Esprit Saint, qu'ils les remplissent et qu'ils débordent de l'Esprit Saint. Et que, comme au noce de Cana, où tu as intercédé en disant ton fils, ils n'ont plus de vin. Je prie pour tous les foyers dans lesquels il n'y a plus d'entente, il n'y a plus d'union, il n'y a plus d'unité. Sainte Mère de Dieu, que par ton intercession, ton fils apporte le vin qui manque dans ces différents foyers. Oui, toutes ces personnes qui, au seuil de cette rentrée scolaire académique 2026-2027, qui ne savent pas à quel sein se vouer parce qu'ils n'ont pas les moyens. Oui, Sainte Mère de Dieu, ce sont ces différentes familles-là que je veux te confier. Oui, tous ces foyers sur le point de divorcer, parce que la discorde, la mésentente a pris le dessus. Oui, que par ton intercession, Sainte Mère de Dieu, tu apportes le réconfort, tu apportes l'union dans ces différents foyers-là. Oui, Sainte Mère de Dieu, oui, pour toutes ces personnes malades qui ne savent plus à quel sein se vouer, qui ont fait tous les hôpitaux, oui, malades, maladies physiques comme spirituelles. Oui, que par ton intercession, ton fils se souvienne de ces personnes-là et que ton époux, le Saint-Esprit, les visite. Oui, Notre-Dame de la Visitation, toi qui as visité ta cousine Élisabeth et la Bible déclare qu'elle fut remplie du Saint-Esprit et l'enfant qui était en son sein a tressailli de joie d'allégresse. Je prie, Sainte Mère de Dieu, visite maintenant tous ces enfants-là, toutes ces personnes-là qui n'arrivent plus à prier, qui n'arrivent plus à prendre le chemin de la grotte, qui n'arrivent plus à faire le rosaire parce que les soucis de la vie, les problèmes de la vie ont pris le dessus. Oui, Sainte Mère de Dieu, en ce dernier jour de ce mois qui t'est dédié, oui, pose ta main de gloire sur eux. Tous ces serviteurs de Dieu, toutes ces servantes de Dieu, prêtres, qui sont dans des localités vraiment éloignées, qui traversent vraiment des moments difficiles pour aller annoncer la parole de Dieu. Oui, tous ces serviteurs de Dieu qui sont découragés parce que les attaques sont multiples. Oui, Sainte Mère de Dieu, fortifie-les. Comme tu l'as dit au noce de Cana, fais tout ce qu'il vous dira. Oui, que ton intercession ne nous fasse pas défaut. Nous te prions pour notre radio, Radio Maria, Côte d'Ivoire, Radio Maria, Yamoussoukro, Radio Maria au niveau du diocèse de Mans, et tout ce qui est Radio Maria dans le monde entier. Que ton intercession, Sainte Mère de Dieu, couvre tous ces animateurs, toutes ces bénévoles, tous ceux qui se donnent pour que, Seigneur Dieu, cette radio puisse avancer. Tous les auditeurs également qui nous écoutent, que par ton intercession, Sainte Mère de Dieu, ton époux, le Saint-Esprit, les visite, les garde dans les creux de ses mains, lui qui règne pour des siècles et des siècles. Amen. Alors, bien-aimés de Dieu, je vous souhaite un très fructueux mois de septembre, que ce 9e mois soit pour vous, pour chacun de nous, le mois de la visitation divine, de la faveur de Dieu. Et garde-nous dans le creux de tes mains, Seigneur Dieu, que ta main droite nous protège, ta main gauche nous défende, toi qui règnes pour des siècles et des siècles. Amen. Alors, au nom du Père, du Fils et du Saint-Esprit, nous avons prié. Amen. Toi.

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0: Pour votre salut, il est 10h.

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3: Frères et sœurs bien-aimés, auditeurs, auditrices de Radio Maria Côte d'Ivoire, Alexis Marie Nyamke à ce microphone vous entretient pendant près d'une heure sur la vie d'un saint, un célèbre personnage qui a marqué de ses empreintes l'histoire de la sainteté. Oui, frères et sœurs bien-aimés, vous êtes à votre émission Les grandes figures de l'Église qui nous conduit toutes les semaines, tous les dimanches à pareille heure dans l'univers de ces personnages qui ont su dire un jour de leur existence, qui ont su dire un seul mot à Dieu, oui. Et aujourd'hui, il est question, comme je le disais tantôt, d'un saint, un éminent personnage, un illustre personnage qui continue de nous épater de par son charisme, de par sa vie, de par ses actions. Et aujourd'hui, ses actions demeurent encore vivaces dans notre univers, dans notre monde, surtout pour la Côte d'Ivoire, parce qu'un grand hôpital lui est dédié. Il est le saint patron d'un grand hôpital, l'hôpital catholique Saint-Joseph Moscati. Oui, vous le devinez maintenant. Il s'agit, frères et sœurs, bien-aimés auditeurs, auditrices de la 104.8 FM, il s'agit aujourd'hui de faire connaissance avec Saint-Joseph Moscati. Et pour Saint-Joseph Moscati, nous aurons, frères et sœurs, bien-aimés, beaucoup de choses à dire. Et nous lui consacrons à partir de ce jour une série d'émissions. Et nous commençons cette série d'émissions aujourd'hui sur la vie de Saint-Joseph Moscati, médecin et saint de Naples. Qui est Saint-Joseph Moscati? Frères et sœurs bien-aimés, Paul VI, le pape qui l'a béatifié, disait de lui. Qui est celui que l'on nous propose afin que nous l'imitions et que nous le vénérions tous? C'est un laïc qui a fait de sa vie une mission vécue en pleine authenticité évangélique. C'est un professeur d'université qui a laissé parmi ses élèves un sillage de profonde admiration. C'est un homme de science célèbre pour sa contribution scientifique au niveau international. Son existence est simplement tout cela. Oui, frères et sœurs bien-aimés, Saint Jean-Paul II, le pape qui l'a canonisé, disait de cet homme: l'homme qu'à partir d'aujourd'hui, nous invoquerons comme un saint de l'Église universelle, représente pour nous la réalisation concrète de l'idéal du laïc chrétien. Joseph Moscati, médecin-chef de clinique, chercheur fameux dans le domaine scientifique, professeur universitaire de physiologie humaine et de chimie physiologique, a embrassé ses multiples activités avec tout l'engagement et le sérieux que demande le service de la délicate profession de laïc. À ce point de vue, Moscati est un exemple non seulement à admirer, mais à suivre, surtout par les acteurs sanitaires. Il représente même un exemple pour ceux qui ne partagent pas sa foi. Frères et sœurs bien-aimés, auditeurs, auditrices de Radio Maria Côte d'Ivoire, si vous venez de nous prendre en marche, sachez que vous suivez depuis quelque temps déjà votre émission Les grandes figures de l'Église. Et aujourd'hui, il s'agit d'un saint, Saint Joseph Moscati, médecin et saint de Naples, qui est le saint patron de cet établissement sanitaire de référence, l'hôpital catholique Saint-Joseph Moscati qui a ouvert ses portes depuis le 12 janvier 2015. Cet hôpital a ouvert ses portes au grand public. Cet hôpital qui remplit toutes les normes internationales. Cet hôpital est une fierté pour la Côte d'Ivoire. Et c'est Saint-Joseph Moscati qui en est le saint patron. Et c'est de ce saint-là que nous parlons aujourd'hui. Qui sont les parents de Saint-Joseph Moscati? La famille Moscati vient de Sainte-Lucie de Cerino, un petit pays à peu de kilomètres d'Avellino. François, père du futur saint, naquit à Sainte-Lucie de Cerino en 1836. Il obtint sa maîtrise de droit et il fit une brillante carrière comme magistrat. Il fut juge dans le tribunal de Cassino, président du tribunal de Benevento, conseiller à la cour d'appel, d'abord à Ancône et ensuite à Naples, où il mourut le 21 décembre 1897. François Moscati connut et se maria avec Rose de Luca, des marquis de Roseto à Cassino. Joseph fut le septième de 9 enfants. Jusqu'au moment où il vécut, le père du saint conduisit sa famille au pays natal toutes les années pour une période de repos et puis être au contact de la nature. Ils allaient tous ensemble à l'église des Clarisses pour assister à la messe que François même servait bien souvent. Saint Joseph Moscati fait allusion à son pays natal dans deux lettres. La première est du 20 juillet 1923, écrite pendant son voyage vers la France et l'Angleterre. Il disait dans la première lettre: « À 2h20, départ pour Madiane, en France, nous sommes en train de traverser des vallées entourées de montagnes recouvertes de châtaigniers. Ça et là, les rubans argentés des fleuves, qu'il est semblable, ce paysage, à l'inoubliable Cerino, l'unique lieu du monde, Irpinia, où je passerai mes jours très volontiers, parce qu'il rassemble les plus aimés, les plus doux souvenirs de mon enfance et la dépouille mortelle de ma famille. » La seconde lettre fut écrite le 19 janvier 1924, après la nouvelle de la mort de son oncle paternel. La fin d'oncle Carmelo est l'effondrement de beaucoup de souvenirs très chers liés à sa personne. Oh, les doux souvenirs de l'enfance, des montagnes de Cerino. Choses et gens du pays de mon père sont pincements indélébiles au cœur et la mort de tous les témoins de ma pensée insouciance est une désillusion ultérieure. S'écroule la patrie romantique de ma personnalité et je me sens seul, seul et près de Dieu. À Sainte-Lucie de Cerino, frères et sœurs bien-aimés, Moscati décida même une petite poésie qui confirme sa sensibilité si particulière. Il écrivit le 10 avril 1900, lorsqu'il avait 20 ans et étudiait la médecine. Je soupire, mon cher pays natal. Je soupire au souvenir de la verte pente. Je te vois de loin, mais un adieu triste. Partant pour toujours, je te dois dire, destin cruel, la paix douce de ma plus tendre enfance, vécue heureusement dans ton sein prévoyant, c'est le doux souvenir que je garde de toi, mon pays natal. Frères et sœurs bien-aimés, auditeurs, auditrices de Radio Maria Côte d'Ivoire, Joseph Moscati naquit à Benevento le 25 juillet 1880, fête liturgique de Saint-Jacques, le premier apôtre. Sa famille arriva de Cassino en 1877, lorsque François Moscati fut promis président du tribunal, s'installant en rue Saint-Diodato, près de l'hôpital Fate Bene Fratelli. Peu après, il alla vivre dans un appartement en rue Porta Orea, pas loin de l'arc de Trajan, érigé en l'honneur de l'empereur en 114 après Jésus-Christ. Joseph naquit dans le palais Andreotti, puis acheté par la famille Léo dans la dernière chambre à gauche. On accède à l'appartement par un grand portail qui donne sur une cour et un grand escalier de pierre. Une plaque près du portail commémore l'événement. Dans la cathédrale de Benevento, dans la chapelle du Saint-Sacrement, on se peut admirer la statue de marbre de Saint-Joseph Moscati, œuvre de Mazzei de Pietrasanta. Le 3 septembre 1860, après 8 siècles de gouvernement pontifical, Benevento fut annexé au royaume d'Italie. Le dernier délégué apostolique, Monseigneur Eduardo Agnelli, quittant la ville, obtint les honneurs de la guerre par les soldats du nouveau régime. La ville était sur le point de changer de vie et entrait dans les structures territoriales de la nouvelle nation italienne. Conformément au système politique piémontais, les couvents furent expropriés, les religieux chassés, les bibliothèques dérobées, les lignes architecturales d'anciens édifices défigurées ou détruites. Beaucoup de personnes s'attendaient nouveautés exceptionnelles, beaucoup d'autres avaient peur du changement. Le clan maçonnique, importé des zones limitrophes, tira profit de la situation. Lorsque la famille Moscati arriva en Benevento, la tension avait diminué. Frères et sœurs bien-aimés, auditeurs, auditrices de Radio Maria Côte d'Ivoire, si vous venez de nous prendre en marche, depuis quelques minutes, vous suivez votre émission « Les grandes figures de l'Église ». Il est question de la vie de Saint-Joseph Moscati.

La famille Moscati est originaire de Sainte-Lucie de Cerino, près d'Avellino. François Moscati, le père de Joseph, naquit en 1836 dans cette ville et exerça la profession de magistrat après sa maîtrise de droit. Il fut juge dans le tribunal de Casino, président du tribunal de Benevento, puis conseiller à la cour d'appel d'abord à Ancône et ensuite à Naples, où il mourut, comme je le disais tantôt, le 21 décembre 1897. Il fut l'époux de Rose de Lucca, union de laquelle sont nés 9 enfants. Joseph Moscati est né à Benevento le 25 juillet 1880 dans la cathédrale de Benevento, dans la chapelle du Saint-Sacrement. On peut voir la statue de marbre de Saint-Joseph Moscati. Il fut baptisé 6 jours après la naissance, le 31 juillet 1880, fit sa première communion le 8 décembre 1888 et reçut le sacrement de confirmation par Monseigneur Pasquale de Siena le 3 mars 1890. Les études de Saint-Joseph Moscati. Joseph Moscati entra au lycée classique Vittorio Emmanuel de Naples en 1889. Élève du vulcanologue Giuseppe Mercalli, il obtint son baccalauréat avec mention en 1897. Ému par l'accident d'un de ses frères, il décida de se mettre au service des malades et s'inscrit à la faculté de médecine. Il soutient une thèse sur l'uriogénèse hépatique le 4 août 1903 et obtient son doctorat en médecine avec les félicitations du jury. Ses activités médicales professionnelles. Joseph Moscati réussit le concours de collaborateur extraordinaire auprès de l'hôpital des incurables en 1903, puis celui d'assistant à l'Institut de chimie physiologique en 1908. Il se distingua par son travail et son dévouement pendant l'éruption du Vésuve du 8 avril 1906. Les hôpitaux réunis de Naples avaient une succursale à Torre del Greco, une petite ville près de Naples, à 6 km du cratère où vivaient beaucoup de malades paralytiques et vieux. Moscati, en présentant le danger, fit évacuer l'hôpital juste avant l'écroulement du toit et sauva tous les hospitalisés. 2 jours plus tard, il envoya une lettre au directeur général des hôpitaux réunis de Naples, proposant de gratifier les personnes qui l'avaient aidé, mais insista surtout pour qu'on ne citât pas son nom. À la suite de l'épidémie de choléra de 1911, il fut appelé par le ministère au laboratoire de l'inspection de la santé publique pour faire des recherches sur l'origine du mal et les moyens les plus efficaces pour le vaincre. Il termina son étude rapidement et présenta une relation sur les interventions nécessaires pour assainir la ville. À sa grande satisfaction, il vit la réalisation de beaucoup de ses propositions. Toujours en 1911, à 31 ans, le docteur Moscati fut reçu au concours de collaborateur ordinaire aux hôpitaux réunis et cette même année, sur l'initiative d'Antonio Cardarelli, l'Académie royale de médecine chirurgicale le nomma membre agrégé, tandis que
le ministère de l'instruction publique lui attribuait le doctorat en chimie physiologique. Outre son intense travail entre l'université et l'hôpital, le professeur Moscati assurait aussi la direction de l'Institut d'anatomopathologie. Dans la salle d'autopsie, le professeur Moscati avait eu une idée de faire accrocher un crucifix avec une inscription qui mentionnait « Héros mort, tu as, ô mort. Ô mort, je serai ta mort. » Osée 13-14. Sa mère mourut le 25 novembre 1914 du diabète. Quelques années plus tard, il fut un des premiers médecins à Naples à expérimenter l'insuline et à enseigner à un groupe de médecins les modalités du traitement du diabète. L'insuline fut expérimentée sur les humains pour la première fois en janvier 1922. Pendant la Première Guerre mondiale, Joseph Moscati fit une demande d'enrôlement volontaire qui ne fut pas acceptée. Les autorités militaires préférant lui confier les soins aux blessés. L'hôpital des incurables fut militarisé. Il visita et soigna environ 3000 militaires. Le conseil d'administration de l'hôpital des incurables le nomma officiellement en 1919 directeur de la trois salles masculines, tandis qu'il continuait à enseigner à un grand nombre d'étudiants. Le 14 octobre 1922, le ministère de l'Instruction publique lui attribua la Libera Docenza, titre académique italien permettant d'enseigner à titre privé dans les universités et les autres instituts supérieurs en médecine clinique. Trois jours après, Moscati écrivit « Aime la vérité, montre la personne qui tu es, sans feinte et sans peur, sans aucun ménagement. Et si la vérité te vaut la persécution, toi, accepte-la. Si elle t'apporte le tourment, toi, supporte-le. Et si pour la vérité, il te fallait sacrifier toi-même et ta vie, sois fort dans le sacrifice. » Frères et sœurs bien-aimés, auditeurs, auditrices de Radio Maria Côte d'Ivoire, vous suivez depuis quelques minutes votre émission « Les grandes figures de l'Église » et aujourd'hui, nous entamons

En avril 1927, un mardi saint, le professeur Moscati, après avoir participé à la messe comme chaque jour et reçu la communion, passa la matinée à l'hôpital, puis il rentra chez lui et après le repas, il s'occupa comme d'habitude des patients qui venaient le consulter à son domicile. Vers 15 heures, il eut un malaise et s'assit dans son fauteuil où il s'éteignit sereinement. Il avait 46 ans et 8 mois. Son corps fut enseveli au cimetière de Poggio Reale. Mais 3 ans plus tard, le 16 novembre 1930, sur l'insistance de plusieurs personnalités du clergé et du laïcat, l'archevêque de Naples, le cardinal Alessio Ascalesi, permet la translation du corps du cimetière de l'église di Gesù Nuovo au milieu d'une double aide de personnes. Le corps fut déposé dans une salle derrière l'hôtel de Saint-François-Xavier et aujourd'hui, une pierre en marbre à droite de cet hôtel le rappelle encore. Frères et sœurs bien-aimés, la grande considération qui déjà entourait Joseph Moscati pendant sa vie s'accroît après sa mort dans la population de Naples à laquelle il s'était dévoué toute sa vie. 2 guérisons miraculeuses lui ont été attribuées. Le 16 novembre 1975, le pape Paul VI proclame Joseph Moscati bienheureux au cours d'une célébration solennelle à Saint-Pierre de Rome. En 1977, 2 ans après la béatification, on recomposa le squelette de Moscati et on le déposa dans une châsse en bronze réalisée par Amédée Gurufi, placée sous l'autel de la Visitation. En vue de la canonisation, Rome examina la guérison de la leucémie du jeune Joseph Montefusco qui eut lieu en 1979. Le 25 octobre 1987, à 10h du matin, à la place Saint-Pierre à Rome, le pape Jean-Paul II, Saint Jean-Paul II, en présence de plus de 100 000 personnes, proclame et admet officiellement Joseph Moscati au nombre des saints 60 ans après sa mort. Jean-Paul II affirme ainsi: l'homme qu'à partir d'aujourd'hui nous invoquerons comme un saint de l'Église universelle représente pour nous la réalisation concrète de l'idéal laïque du chrétien. Joseph Moscati, médecin-chef de clinique, chercheur fameux dans le domaine scientifique, professeur universitaire de physiologie humaine et de chimie physiologique, a embrassé de multiples activités avec tout l'engagement et le sérieux que demande le service de la délicate profession de laïc. À ce point de vue, Moscati est un exemple non seulement à admirer, mais à suivre, surtout par le personnel de santé. Il représente même un exemple pour ceux qui ne partagent pas sa foi. Sa fête liturgique, frères et sœurs, est fixée au 16 novembre. Les recherches des écrits sur Joseph Moscati ont été très difficiles dans la mesure où celui-ci ne conservait que très peu de documents et les écrits que l'on a de lui sont principalement des lettres écrites à des amis. Cependant, on peut constater une empreinte franciscaine dans la spiritualité de Joseph Moscati. On peut constater une cohérence profonde dans la vie de Joseph Moscati depuis l'enfance et durant toute sa vie. Gemelli, spécialiste italien de Joseph Moscati, affirme ainsi qu'il y a toujours eu chez Joseph Moscati une fusion entre la science
et la foi, et ceci depuis l'enfance.

reconnaissant que Dieu est l'auteur de l'ordre matériel et surnaturel, il avait trouvé le moyen pour arriver aux harmonies de science et foi. La famille de Moscati était très proche des franciscains et beaucoup de jeunes ont été éduqués chez les Clarisses. De plus, Moscati a choisi un franciscain, Pio Brizzi, comme guide spirituel pendant sa jeunesse et a gardé de nombreux liens avec les jésuites. Mais c'est surtout par l'application de l'idéal franciscain tel que la pauvreté et la charité que l'on peut voir l'influence franciscaine dans sa vie, bien qu'il ne fût pas tiers ordre franciscain. Son confesseur affirmera même que Moscati était tertiaire dans son esprit. La recherche de la pauvreté est ainsi très grande dans la vie de Joseph Moscati. On peut ainsi constater qu'il recommandait à un de ses clients dans une ordonnance. Le meilleur traitement réconstituant est celui d'épouser sœur pauvreté en donnant grande aumône, distribuant tout aux pauvres à nos hôpitaux et en se retirant dans une caverne pour manger seulement locuste et miel sauvage, comme le recommandait Saint François d'Assise. De plus, son renoncement à la carrière académique fut peut-être considéré comme une volonté d'être plus proche des pauvres et suivre sa volonté de collaborer à la reconstitution économique des vieux hôpitaux napolitains si dignes de la charité et de la culture et aujourd'hui si misérables. Il vivait dans l'idéal franciscain chez lui, ayant un style vestimentaire modeste, mais aussi sa maison, son cabinet, comme l'affirment de nombreux témoignages lors de son procès de canonisation. Lui-même affirmait même « Mon cher, je ne suis pas l'oncle d'Amérique, je suis pauvre, voilà tout. Et les pauvres ne sont pas aimés, c'est très important. Tu dois le savoir parce que d'une part, tu finiras de me faire la cour, de l'autre, tu ne feras pas plus des sottises. Mon petit argent est pour les misérables comme moi. »

Frères et sœurs bien-aimés, auditeurs, auditrices de Radio Maria Côte d'Ivoire, Joseph Moscati, illustre médecin napolitain, a été un laïc et un chrétien plein de foi. Il a montré qu'il n'existe pas d'opposition entre la science véritable et la foi catholique et affirmé que dans la réalité, au contraire, il existe entre elles une synthèse harmonieuse et profonde. Il a vécu une vie intense de prière qui atteignait son comble dans la Sainte Messe et dans la communion quotidienne. Cet éminent médecin avait compris jusqu'à son bout que dans Jésus-Christ, tous les hommes sont des frères et que le véritable amour chrétien nous conduit à une charité sans bornes envers tous ceux qui souffrent. Le professeur Joseph Moscati a fait ses études de médecine à l'Université de Naples, où plus tard, il est devenu enseignant-chercheur. Son grand amour pour les malades lui a fait ensuite choisir la carrière hospitalière sans toutefois jamais abandonner l'enseignement. En fait, dans les salles d'hôpital, il n'a jamais cessé de tenir ses cours de professeur, mais en même temps, il n'a jamais abandonné les cours officiels de la faculté de médecine. S'il y avait quelqu'un qui voudrait chercher dans la vie de Joseph Moscati des épisodes éclatants ou des événements prodigieux, il resterait déçu, puisque son passage sur la terre a été surtout un magistère de vie, un exercice continuel pour s'améliorer dans le domaine spirituel, scientifique et professionnel. Il n'a pas eu d'exploit particulier dans des domaines spécifiques, mais tout en procédant dans la normalité, il a toujours fait tout ce qui était dans ses possibilités. De remarquables intérêts cultivés dans plusieurs domaines témoignent qu'il ne s'est pas arrêté à ses devoirs d'abord d'étudiant et d'enseignant-chercheur ensuite. Sa culture n'était pas réduite à des limites étroites. Il ne voulait pas s'empêcher d'apprendre d'autres notions et d'autres expériences culturelles. Bien au contraire, il possédait le goût pour l'art, l'histoire et la pensée en général. Il avait une intelligence brillante et ouverte. Il était avide de connaître, prêt à recevoir images et éléments de vie sans s'enfermer, même dans sa jeunesse, dans le cercle austère de ses études de médecine. Il nous a démontré que la vie par elle-même ne nous emporte pas, que la science n'est pas un piège, que la jeunesse n'est pas fatalement condamné à l'esclavage des passions. On entend un écho de victoire et de réconfort pour tous dans sa ligne de conduite. Mais quel a été son secret? La prière. Joseph Moscati savait prier. Il est parvenu à tout cela par la prière, c'est-à-dire en discourant avec Dieu. Entouré par de milliers de périls, il n'a pas aimé le risque. C'est une admirable conciliation entre la religion et la science. Ce n'est certainement pas facile de décrire le portrait d'un tel homme. Ma connaissance est presque exclusivement limitée au domaine de la médecine et donc je m'en tiens à des considérations sur Moscati. Frères et sœurs bien-aimés, on doit considérer le personnage de Moscati inséré dans un climat culturel dominé par le positivisme qui s'est répandu pendant les dernières années du 19e siècle et les premières du 20e siècle. Il a fait partie du groupe de laïcs qui contribuèrent de façon déterminante, malgré les tendances du moment, à faire redécouvrir au monde entier la vitalité
et éternelle jeunesse de l'Église. Dans le cadre de ce réveil des intellectuels catholiques, la ville de Naples peut compter des personnages prestigieux comme Moscati et Bartolo Longo, qui ont vécu avec intensité et opéré de manière encore plus résolue entre les deux siècles. Ils ont montré quel est le rôle et l'importance du laïc dans l'Église et dans le monde et contribué à pousser en avant une foi qui, désormais, de nos jours, dialogue sans hésitation avec la science. Du premier coup d'œil, sa vie peut apparaître tout à fait normale, même commune, mais est-ce qu'elle a été telle dans la réalité? Il a vécu sa foi profondément sans jamais abandonner ses devoirs de professionnel et de citoyen dans une métropole qui, à cette époque-là aussi, était tourmentée par de graves problèmes qui continuent à exister. Et c'est justement sur Moscati, en tant que médecin et citoyen, qu'il vaut la peine de s'arrêter, car ces deux aspects nous le rendent plus proche et peut-être plus fascinant. Mort en 1927, quand il n'avait que 47 ans, dans la période la plus productive de sa maturité, cet homme s'est imposé en peu de temps. Son souvenir non seulement ne passe pas, mais il a brûlé les étapes du chemin normal des procès canoniques et il s'est imposé à l'Église en moins de 50 ans. Le côté religieux de sa vie nous attire et nous ravit indubitablement, mais son message le plus significatif est représenté de la façon par laquelle il s'est acquitté de sa sublime mission de médecin et de sa conduite dans le contexte culturel et scientifique du sud de l'Italie. Pour son époque, Moscati a été un véritable pionnier puisqu'il a su ajouter à la diagnose basée sur la sémiotique physique les nouvelles acquisitions de la chimie physiologique qui, à ce moment-là, faisait ses premiers pas hésitants. Le domaine de l'action de Moscati comme enseignant-chercheur a été justement la biochimie dans la période où il a dû remplacer le professeur Pasquale Malerba et puis Filippo Bottazzi. Ensuite, il a abandonné définitivement la chaire de chimie physiologique à monsieur le professeur Gaetano, puisque notre saint professeur avait décidé d'abandonner l'enseignement officiel pour l'amour de son hôpital et de ses étudiants. Monsieur Moscati a donc affiné sa préparation scientifique sur la recherche biochimique, c'est-à-dire la partie de la physiologie qui étudie la composition chimique et les propriétés chimiques physiques des organismes animaux et végétaux et qui tend à interpréter le développement des processus chimiques et physiochimiques dans ces mêmes organismes. Cette recherche scientifique toute particulière éclaire la partie la plus sombre et mystérieuse du métabolisme vital. Elle paraît presque remonter à la source de l'existence. Les progrès obtenus dans ce domaine ont fait naître dans quelques-uns l'illusion qu'un jour, grâce à la recherche biochimique, on aurait pu s'expliquer la vie comme dynamique physiochimique. Engagé dans les questions de la science les plus grandes, justement grâce à sa même orientation scientifique, Joseph Moscati arrivera à la limite des conquêtes terrestres en vertu de son propre sondage expérimental. On parle de la limite qui représente la pierre de bornage entre la physique et la métaphysique, entre la connaissance de la matière et la connaissance des dieux. Pour lui, le problème métaphysique
brille plus vivant là où la chaîne des conquêtes physiochimiques se terminait. Comme il s'engage dans la recherche expérimentale la plus hardie et la plus infortunée, il s'avance dans la connaissance de la réalité organique en la parcourant jusqu'au dernier stade qu'on peut connaître par la méthode expérimentale, c'est-à-dire jusque-là où cette réalité confine avec l'espace ouvert de la métaphysique. Cette étape qui, pour plusieurs esprits, représente une limite et une marque de renonciation et d'arrêt pour M. Moscati, c'est le commencement de la spéculation transcendante jusqu'à éternel rayonnement de la cause première, Dieu créateur et ordonnateur de tout.

0: Frères et sœurs bien-aimés, auditeurs, auditrices de Radio Maria Côte d'Ivoire, notre émission de ce jour tire à sa fin. Et si vous nous avez suivis depuis le début de cette émission, il a été question de faire connaissance, de nous plonger dans la vie d'un personnage, éminent, un personnage illustre, Saint Joseph Moscati. Oui, frères et sœurs, Saint Joseph Moscati a été en phase avec son époque et aujourd'hui, il continue de nous enseigner, il continue de nous dire que la source de toutes choses, c'est Dieu, c'est l'amour du prochain. Il continue de nous dire que la profession de médecin, est une profession noble et que les malades, les patients sont les premières causes de cette profession. Frères et sœurs, Joseph Moscati a voué toute sa vie à la cause des malades, à la cause de ses patients, à la cause de l'humanité. Et aujourd'hui, nous le célébrons, nous continuerons de le célébrer. Et à travers cet établissement sanitaire de référence qui répond aux normes, aux standards internationaux, l'hôpital catholique Saint-Joseph Moscati, nous continuerons de célébrer, de demander l'intercession de ce saint, Saint-Joseph Moscati, dans nos vies. Que par son intercession, frères et sœurs, Dieu lui-même nous garde et nous protège, qui nous donne de voir un jour nouveau. À ce microphone, Alexis Marie Nyamke vous a servi. Et si Dieu le veut, nous nous retrouverons la semaine prochaine pour continuer encore notre randonnée sur la vie de Saint Joseph Moscati.
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3: Chers amis, chers frères, chères sœurs, amis de Radio Maria Côte d'Ivoire, chers chrétiens, chers fidèles éditeurs, tous ceux qui sont abonnés à l'émission sur la liturgie pastorale, je vous souhaite la bienvenue. Je vous salue dans le nom du Seigneur Jésus lui-même. Eh bien, je crois que nous sommes toujours dans la même ligne pour continuer notre réflexion, notre recherche sur le thème du sacrement de mariage. Après la préparation prochaine, bien évidemment, il y a le troisième volet, la préparation immédiate. Si effectivement la préparation prochaine se fait dans les normes et que le délai de préparation est assez long, l'enquête prévue auprès des futurs époux doit être une réalité pastorale. Cette enquête sera l'occasion pour le prêtre ou le diacre de veiller à ce que rien ne s'oppose à la célébration, à une célébration valide, licite et fructueuse du sacrement. Cette enquête nous permet donc de prendre toutes les dispositions pour que ce mariage soit valide et licite. Il ne devra donc pas se limiter à une simple formalité administrative. En effet, cette rencontre privilégiée est un acte le plus important de la charge pastorale du prêtre ou du diacre, d'éveilleur et d'éducateur de la foi. C'est l'une des charges. Faire en sorte que les actes administratifs ne soient pas faits de manière, je dirais, conformiste, mais de faire cela pour pouvoir permettre aux célébrants-là de prendre toutes les dispositions pour que la célébration soit valide. Cela veut dire que le prêtre doit observer les règles en vigueur pour les actes administratifs des sacrements. Et il doit conduire l'enquête dans l'esprit des principes posés pour la pastorale des sacrements. Ce que le droit canon dit par rapport aux actes administratifs, ce qu'il faut être fait, doit se faire dans les normes. Si nous sommes un jeune prêtre, il faut aller vers un ancien qui a célébré des mariages et qui connaît ce qu'il faut faire, les documents à fournir. C'est très important. S'il existe des empêchements canoniques, c'est-à-dire sur le plan canonique, le droit canon, s'il y a des empêchements, il faudra expliquer aux conjoints que ce n'est pas pour barrer leur route pour le mariage, mais qu'ils doivent être considérés comme des barrières pour une bonne célébration. Ce sont des exigences qui concernent la nature même de l'amour, la qualité de l'amour, de sa stabilité, sa fécondité et surtout de la vie de foi des chrétiens. Ces barrières, c'est surtout sur ces points que ça peut exister. S'il y a des barrières, il ne faudrait pas qu'on place ça sous le couvert de l'arbitraire, mais pour le bien même du foyer, pour qu'il y ait l'amour naturel entre les conjoints, pour qu'on sente la qualité de vie de ses conjoints plus tard dans leur foyer, qu'il y ait une stabilité, qu'on puisse véritablement jouir de la fécondité entre les époux, et surtout qu'on puisse savoir que le mariage là ne va pas foirer, mais que ce mariage là est fondé sur la foi chrétienne. Alors, si l'Église interroge les futurs époux, c'est parce que leur amour concerne l'Église et engage aussi l'Église, parce qu'elle cherche à y reconnaître à la fois la vérité du Christ et la vérité de l'homme. L'Église devra donc être attentive tout particulièrement aux fiancés qui ne partagent pas la même foi. Alors, cela veut dire qu'il faut tenir compte à ce niveau également de la situation particulière de chaque conjoint. Lorsque les fiancés se présentent au prêtre et que l'un ou l'autre n'est pas catholique, il convient tout particulièrement d'être accueillant et attentif à celui-là. Le prêtre ne se trouve pas seulement devant une situation juridique à démêler, mais devant des personnes vivant une situation spirituelle originale, particulière, qui n'est pas la nôtre. C'est pourquoi il doit s'efforcer de les comprendre, de les respecter, respecter leurs convictions et de ne pas contrarier leur liberté, de reconnaître et de faire progresser leurs valeurs morales et spirituelles. Le prêtre doit chercher avec eux, dans un dialogue confiant et ouvert, les conditions dans lesquelles ils pourront réaliser leur mariage dans la vérité et pour les chrétiens, dans la fidélité du Christ. Le prêtre doit chercher éventuellement à prendre contact avec les organismes capables de l'éclairer. Dans la paroisse, je vais dire, c'est-à-dire au niveau de la catéchèse, au niveau de l'association, disons, de l'organisme chargé de l'écuménisme. Il faut aussi qu'ils prennent connaissance du secrétariat pour les non-croyants. Ce sont des choses qui existent dans d'autres paroisses. C'est-à-dire que quand il s'agit des non-croyants, il devrait avoir une cellule qui les accueille, qui leur parle, qui tienne compte de leur spiritualité qui n'est pas la nôtre, qui tiennent compte de l'esprit d'écuménisme et surtout au niveau de la catéchèse, expliquer un peu comment est-ce que l'Église catholique vit son sacrement. Alors, nous avons plusieurs formes de mariage. D'abord, le mariage avec un catéchumène. Alors, bien que le mariage d'un baptisé avec un catéchumène suppose encore une dispense de disparité du culte, il ne peut être assimilé tant pour la préparation pastorale que pour la célébration avec l'union d'un baptisé et d'un incroyant. Depuis son admission au catéchuménat, le catéchumène est déjà relié à l'Église, c'est-à-dire à partir du moment où il y a eu l'appel décisif. Souvent, nous sautons quelques étapes chez les catéchumènes. Il y a parmi ces étapes-là ce qu'on appelle l'appel décisif. Cet appel décisif, c'est le rite qui reconnaît officiellement le catéchumène faisant partie des membres de l'Église catholique. C'est ce jour-là qu'on dit « désormais, prenez place au milieu de l'Assemblée ». On leur indique d'entrer là-dedans. C'est pour cela que les catéchumènes, là, payent aussi leur denier du culte, qui est un devoir vis-à-vis de l'Église. Donc, depuis l'admission du catéchumène, il fait déjà partie de l'Église. Il professe, en outre, une foi naissante en Jésus-Christ. On leur apprend à faire le signe de croix. On les marque du signe de la croix. Et ils participent de droit à certaines célébrations liturgiques. Au cours de la préparation au mariage, donc, Il conviendra de montrer aux futurs conjoints que l'unité de leur foyer passe par leur promotion mutuelle dans la recherche réciproque de Jésus-Christ. Que chacun est toujours appelé à mieux connaître Jésus-Christ. Celui des deux fiancés qui est baptisé, s'il est fidèle à son baptême, doit être présent à la marche de son conjoint ou de sa conjointe vers la plénitude de la foi et à sa découverte progressive de Jésus-Christ comme Seigneur et Sauveur. Ça veut dire que de la même manière que la catéchèse forme ce catéchumène qui est appelé à se marier après la catéchèse, l'époux ou l'épouse, le futur époux ou la future épouse, se doit aussi, en tant que baptisé, de donner au moins quelques formations catéchétiques à son conjoint ou à sa conjointe. Alors, dans leur foyer, ce fiancé-là baptisé devra témoigner de la foi de l'Église en respectant la démarche de son conjoint. En retour, il veillera à se mettre à l'école des valeurs propres dont témoigne son époux et qui sont autant de signes de la grâce de Jésus-Christ à l'œuvre en lui. Il ne faudrait pas que le catéchumène ou la catéchumène se dise « Ah, moi j'ai déjà un catéchiste, qu'est-ce que tu veux m'enseigner ici ?» Non, non, c'est son devoir, son premier devoir de t'amener aussi à la foi. Donc, tu dois pouvoir accueillir ces enseignements-là de ton conjoint ou de ta conjointe qui est déjà baptisée. Il n'est pas rare que le catéchumène ait une foi plus vive que son conjoint catholique et peut être d'une autre religion et avoir une foi plus vive. Mais il faut que cette foi-là puisse s'adapter à la foi catholique. Alors, dans ce cas-là, le conjoint déjà baptisé pourra, en découvrant le sérieux de la démarche de l'autre, percevoir la nécessité d'un approfondissement de sa foi. Parce que cette personne qui est animiste, il croyait en son dibi, en son fétiche et tout ça, il veut être chrétien catholique, il est catéchumène, on sent déjà cette vivacité dans cette recherche de la vérité en Christ. Alors, si il est catéchumène et que chaque matin, avant d'aller au boulot, le midi et le soir, si ce catéchumène prie, toi qui es baptisé, que tu ne fais pas habituellement, faut pas dire oh, « moi je suis chrétien, qu'est-ce que tu veux m'apprendre ?» Toi aussi, tu dois regarder, je dirais, cet exemple-là pour toi aussi approfondir ta foi. La célébration du mariage d'un catéchumène et d'un catholique revêtira toujours un caractère solennel car le catéchumène est membre de la communauté chrétienne. Elle sera accompagnée d'une liturgie de la parole puisque depuis l'entrée en catéchuménat, le catéchumène a commencé à une expérience de vie en église en écoutant avec les autres chrétiens la parole de Dieu. Ce catéchumène apprendra de cette manière la signification du grand événement qu'il vit. Et il reconnaîtra ainsi, à proportion de sa foi, l'initiative de l'amour de Dieu dans l'édification de son foyer. La préparation donc de la célébration du mariage tiendra compte évidemment de l'assemblée et en particulier de la famille du catéchumène. Donc on aidera la famille catholique à être compréhensive et accueillante vis-à-vis de l'autre famille. Parce que vous, vous êtes chrétien depuis longtemps dans votre famille, tu es baptisé, il faut aussi tenir compte de la situation de l'autre. Après cette forme de mariage, qui est le mariage avec un catéchumène, il y a le mariage avec un baptisé non catholique. Je vous dirai plus tard également, parce que quand on dit baptisé non catholique, c'est-à-dire les protestants, mais il y a, vous savez, avec les différents groupes de chrétiens évangéliques, il y a un certain nombre qui ne partage pas pratiquement la foi catholique. Nous en parlerons tout à l'heure. Alors, dans le cas où les futurs époux n'appartiennent pas à la même confession chrétienne, le prêtre doit se référer aux indications données dans les dispositions communes au diocèse pour les mariages mixtes. Ça veut dire que dans une collaboration aussi étroite que possible avec le ministre de l'autre confession, il rappellera aux fiancés la doctrine du mariage et les indications aux exigences pastorales de leur église. Il doit aider donc les fiancés à préparer la célébration de leur mariage. Le prêtre leur expliquera qu'ils seront tous les deux responsables de l'éducation chrétienne et de leurs enfants, même si elle ne peut forcément se faire que dans l'église du père ou de la mère. Le prêtre leur rappellera que tous deux sont invités non pas à déserter l'une ou l'autre église. Si l'autre est protestant, il va toujours dans son église protestant. Si l'autre est catholique, il va dans son église catholique. Mais au contraire, à approfondir leur propre foi et à prendre une part active à la vie de leur église. Tu es chrétien évangélique, baptisé évangélique, tu dois prendre une part active. Un chrétien qui ne fait rien dans sa communauté, c'est un chrétien mort. Il y a plusieurs mouvements, plusieurs groupes, tu dois appartenir dans ton église où tu es. Alors, le prêtre doit leur enseigner à rechercher l'unité spirituelle de leur foyer, non pas dans la confusion des valeurs ou l'indifférence religieuse, dans le respect de la religion de l'autre. Cela suppose aussi que l'autre partie ne veuille pas m'obliger, moi, à aller dans ton église là-bas parce que tu m'as épousé. Alors, au début, parce que ça arrive très souvent, nous célébrons un mariage entre un catholique et un protestant, évangélique ou autre. Et puis après le mariage, il dit « Ah, moi j'étais marié, mais vraiment il faut que tu viennes chez moi. » Et ça pose un problème. La partie catholique n'a pas le droit d'imposer sa foi à l'autre et l'autre n'a pas le droit d'imposer sa foi à la partie catholique. Elle était catholique et puis tu l'as vue et puis tu l'as aimée. Et puis au début, comme tu es chaud, tu acceptes. Maintenant que vous êtes marié, tu te dis que tu l'as lié et puis tu vas forcer pour entrer chez toi. Ça, l'Église catholique n'accepte pas. S'il s'avère que c'est cela qui est vécu, le mariage là n'a pas été célébré dans la vérité et nous libérons notre parti catholique. Donc il faut une collaboration dans le respect de la foi de l'autre et peut-être encourager l'autre à vivre pleinement sa foi en tant que chrétien, qu'il soit catholique ou protestant, encourager son conjoint ou sa conjointe de participer aux activités de son église là-bas et de démontrer cela que cette personne qui participe là-bas fait réjaillir le bien et les grâces qu'il reçoit dans son église là au sein du foyer. Mais il n'est pas question que nous l'obligions à changer d'église parce que la plupart du temps, nous croyons, peut-être nous pensons être plus malins, mais la foi, ça ne se discute pas. Alors, pour la mise en œuvre de toutes ces orientations, le prêtre qui recevra les fiancés pourra en référer à la commission diocésaine ou au délégué diocésain des questions œcuméniques. Comme je l'ai dit tout à l'heure, nous avons dit que le mariage avec un catéchumène, c'est-à-dire qui n'est pas encore considéré comme chrétien, c'est un mariage où l'autre, s'il ne va pas à l'église, qui n'est pas baptisé, étant donné qu'il n'a pas encore son baptême, il est considéré comme quelqu'un qui n'a pas de religion en tant que telle, et donc ce mariage-là peut être célébré. Mais étant donné qu'il a fait l'appel décisif, ce mariage-là, il faut tenir compte de la célébration, peut-être pas avec l'Eucharistie, mais avec la liturgie de la parole, parce que ce catéchumène a déjà commencé à écouter la parole de Dieu au cours des célébrations. Il y a donc ce mariage-là qui est célébré. Il y a le mariage avec un baptisé, mais qui est non catholique. Il peut être d'une église protestante. Maintenant, il est baptisé, mais est-ce que le baptême qui a été conféré à ce conjoint ou à cette conjointe est reconnu par l'Église catholique? C'est en cela que je vais revenir à ce document des évêques pour ce qui concerne la liste des églises sœurs dont la validité du baptême est reconnue. Je voudrais donc vous lire ce que les évêques disent par rapport à nos églises sœurs. D'abord, il avait été établi par la Conférence épiscopale de Côte d'Ivoire le 9 juin 1965 la liste des églises sœurs qui étaient reconnues. Et à partir de cette liste, ils vont pondre aussi un autre document. Ce document-là, ce qui est en vigueur, et c'est ce que je vous dis. Voilà ce que disent les évêques. L'ancienne liste des églises dont le baptême est reconnu, c'est-à-dire à cette époque-là comme valide par l'Église catholique, n'est pas tout à fait caduque. Elle est extraite des décisions de la Conférence épiscopale du 9 juin 1965 qui disent ceci. Le baptême conféré dans les grandes confessions protestantes, c'est-à-dire méthodistes, luthériennes, calvinistes et dans l'anglicanisme, est valide étant donné que ce baptême-là est conféré avec de l'eau au nom du Père, du Fils et du Saint-Esprit. Ceux-là, ils sont considérés comme valides. La conférence avait ajouté que le baptême était valide aussi dans les sectes fondamentalistes, c'est-à-dire Assemblée de Dieu, les baptistes, ils font par immersion ou par formule trinitaire. Nous notons, disent les évêques, que pour les disciples du Christ, les presbytériens, les congrégationalistes, les baptistes et méthodistes, nous pouvons nous appuyer sur une décision du Saint-Siège du 21 décembre 1949 qui rappelle aux évêques d'Amérique du Nord la validité du baptême de ces cinq confessions. Donc ceux-là aussi, c'était considéré comme valide. Il est considéré comme douteux pour les adventistes et les témoins de Jéhovah. Il est considéré comme nul et invalide dans les sectes syncrétistes, c'est-à-dire Ariste, Déima, Aké, Chrétien Céleste, Papa Nouveau et autres. Et voilà ce qu'ils disent à partir de ce qui avait été dit au-dessus, ce que je viens d'énumérer. Les évêques disent, le baptême

0: congrégationaliste et tout cela. Il est considéré donc comme nul dès qu'il est conféré au nom de Jésus seul. Je te baptise au nom de Jésus. Si la formule trinitaire au nom du Père, du Fils et du Saint-Esprit, étant donné que on ne dit plus cela dans ces églises-là, alors le baptême qui est célébré est nul dans l'Église catholique. Alors, il faudrait aussi que le baptême soit prononcé comme je l'ai dit. Je te baptise au nom du Père et du Fils et du Saint-Esprit. Il est certain que d'année en année, le nombre sans cesse croissant de nouvelles églises devient un handicap pour établir une liste exhaustive. C'est ce que disent les évêques. Certaines de ces églises ne sont représentées dans le pays que dans une région, peut-être même dans une ville, voire dans un quartier. Pour éviter à l'échelle nationale un recensement fastidieux et approximatif de ces églises, nous préconisons, en tant qu'évêque de Côte d'Ivoire, que soit établi dans un premier temps, dans chaque secteur pastoral, une liste des églises dont la validité du baptême est reconnue. D'abord, recenser les églises où c'est reconnu. Cette liste pourra être validée par l'évêque du lieu, d'abord au niveau diocésain, puis ensuite au niveau de la province. En attendant, disent les évêques, les curés devront s'en tenir aux directives suivantes, tout en considérant d'autres paramètres plus concrets et immédiats sur le terrain. Le curé confronté à un cas, dans un cas de mariage par exemple, doit exiger comme preuve d'un premier baptême que le néophyte lui présente un certificat ou un carnet de baptême attestant qu'il a été effectivement baptisé dans l'église de sa provenance. Dans la mesure du possible, le curé s'assurera que dans cette église, on professe au moins la foi en la très sainte Trinité, c'est-à-dire le Père, le Fils et le Saint-Esprit, et que par conséquent, le baptême a été fait au nom des trois personnes divines, comme nous le requiert la parole de Dieu. Matthieu 28, verset 19. En cas de doute, comme c'est la règle, on procédera à un autre baptême en bonne et due forme, mais sous condition accompagnée aux besoins de la profession de foi. Voilà ce que nos évêques nous disent. Donc, voilà ce qu'on peut considérer comme baptisés non catholiques. C'est-à-dire ceux-là, c'est ceux qui sont reconnus comme des églises sœurs où le baptême est accepté. Pour aujourd'hui, je crois que notre émission tire déjà à sa fin. Nous allons nous arrêter là et prochainement, nous verrons le mariage avec un non baptisé. Et puis ensuite, nous pourrons alors avancer véritablement dans la célébration du mariage, la préparation avec les fiancés. Je vous dis au revoir. Dieu vous bénisse.
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0: Du livre des Nombres. Le Seigneur dit à Moïse : Voici comment Aaron et ses descendants béniront les fils d'Israël. Que le Seigneur te bénisse et te garde. Que le Seigneur fasse briller sur toi son visage, qu'il se penche vers toi. Que le Seigneur tourne vers toi son visage, qu'il t'apporte la paix. C'est ainsi que mon nom sera prononcé sur les fils d'Israël, et moi je les bénirai.
1: Crée en nous, Seigneur, un cœur qui écoute pour accueillir ta parole. Affermis notre esprit, que nous puissions contempler ton amour et l'annoncer à nos frères. Garde-nous dans ta paix et nous pourrons construire un monde plus juste et fraternel. Prions le Seigneur. Seigneur Jésus, splendeur éternelle, en ce jour que nous donne la tendresse du Père, captive tellement notre regard qu'il soit ramené toujours à ton visage de lumière, toi qui règnes pour les siècles des siècles.
2: Amen.

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2: L'ange du Seigneur porte l'annonce à Marie.
3: Et conçue du Saint-Esprit.
2: Je vous salue Marie, pleine de grâce. Le Seigneur est avec vous. Vous êtes bénie entre toutes les femmes. Et Jésus, le fruit de vos entrailles, est béni.
4: Sainte Marie, Mère de Dieu, priez pour nous pauvres pécheurs, maintenant et à l'heure de notre mort. Amen.
2: Voici la servante du Seigneur.
4: Qu'il me soit fait selon ta parole.
2: Je vous salue Marie, pleine de grâce. Le Seigneur est avec vous. Vous êtes bénie entre toutes les femmes. Et Jésus, le fruit de vos entrailles, est béni.
4: Sainte Marie, Mère de Dieu, priez pour nous pauvres pécheurs, maintenant et à l'heure de notre mort. Amen.
2: Et le Verbe s'est fait chair.
4: Et il a habité parmi nous.
2: Je vous salue Marie, pleine de grâce. Le Seigneur est avec vous. Vous êtes bénie entre toutes les femmes. Et Jésus, le fruit de vos entrailles, est béni.
4: Sainte Marie, Mère de Dieu, priez pour nous pauvres pécheurs, maintenant et à l'heure de notre mort. Amen.
2: Priez pour nous, Sainte Mère de Dieu,
4: afin que nous soyons rendus dignes des promesses du Christ.
2: Que ta grâce, Seigneur, se répande dans nos cœurs. Par le message de l'ange, tu nous as fait connaître l'incarnation de ton Fils bien-aimé. Conduis-nous par sa passion et par sa croix jusqu'à la gloire de la résurrection. Par le Christ notre Seigneur.
4: Amen.

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3: Lundi 31 août, Évangile de Jésus-Christ selon Saint Luc, chapitre 4, versets 16 à 30. En ce temps-là, Jésus vint à Nazareth où il avait été élevé. Selon son habitude, il entra dans la synagogue le jour du sabbat et il se leva pour faire la lecture. On lui remit le livre du prophète Isaïe. Il ouvrit le livre et trouva le passage où il est écrit « L'Esprit du Seigneur est sur moi parce que le Seigneur m'a consacré par l'onction. Il m'a envoyé porter la bonne nouvelle aux pauvres, annoncer aux captifs leur libération et aux aveugles qu'ils retrouveront la vue, remettre en liberté les opprimés, annoncer une année favorable accordée par le Seigneur. » Jésus referma le livre, le rendit au servant et s'assit. Tous dans la synagogue avaient les regards fixés sur lui. Alors il se mit à leur dire « Aujourd'hui s'accomplit le passage de l'Écriture que vous venez d'entendre. » Tous lui rendaient témoignage et s'étonnaient des paroles de grâce qui sortaient de sa bouche. Il se disait « N'est-ce pas le fils de Joseph ?» Mais il leur dit, « Sûrement vous allez me citer le dicton, médecin, guéris-toi toi-même, et me dire, nous avons appris tout ce qui s'est passé à Capharnaüm. Fais donc de même ici dans ton lieu d'origine. » Puis il ajouta, « Amen, je vous le dis, aucun prophète ne trouve un accueil favorable dans son pays. En vérité, je vous le dis, au temps du prophète Élie, lorsque pendant 3 jours et demi le ciel aurait été la pluie, et qu'une grande famine se produisit sur toute la terre, il y avait beaucoup de veuves en Israël. Pourtant, Élie ne fut envoyé vers aucune d'entre elles, mais bien dans la ville de Sarepta, au pays de Sidon, chez une veuve étrangère. Au temps du prophète Élisée, il y avait beaucoup de lépreux en Israël, et aucun d'eux n'a été purifié, mais bien Naaman le Syrien. À ces mots, dans la synagogue, tous devinrent furieux. Ils se levèrent, poussèrent Jésus hors de la ville et le menèrent jusqu'à un escarpement de la colline où leur ville était construite, pour le précipiter en bas. Mais lui, passant au milieu d'eux, il allait son chemin. »

0: Bien-aimés, chers frères et sœurs, nous sommes au début du ministère public de Jésus. Après son baptême et son temps de désert, il retourne à Nazareth, son village, et entre dans la synagogue comme il en avait l'habitude. Jésus, le Fils de Dieu, reste humble, reste un homme enraciné dans une communauté, dans une tradition et dans une histoire. Après la lecture du prophète Isaïe, il affirme que les anciennes promesses de Dieu trouvent leur accomplissement en sa personne. Il est le Messie attendu, celui qui vient libérer l'homme et restaurer sa dignité. La mission de Jésus est clairement représentée. Annoncer la bonne nouvelle aux pauvres, libérer les captifs, rendre la vue aux aveugles, relever ceux qui sont écrasés. En clair, le salut que Dieu apporte n'est pas une idée abstraite. Il rejoint concrètement les souffrances et les attentes de l'homme. Cependant, la réaction des habitants de Nazareth va changer rapidement. Au début, ils admirent Jésus, mais leur admiration devient un rejet lorsqu'ils pensent trop connaître bien Jésus. Le problème des habitants de Nazareth n'est pas qu'ils connaissent Jésus, mais qu'ils pensent le connaître suffisamment pour l'enfermer dans leurs propres limites. Ils ne parviennent pas à accueillir que Dieu puisse agir à travers quelqu'un de leur milieu. Pour eux, il peut nous arriver parfois de refuser l'action de Dieu parce qu'elle ne correspond pas à nos attentes. Nous cherchons Dieu dans l'extraordinaire alors qu'il vient souvent nous rejoindre dans la simplicité des promesses et des événements ordinaires. Mes frères et mes sœurs, cet évangile nous invite aussi à accueillir pleinement la mission du Christ. Jésus est venu pour relever les pauvres, les blessés, ceux qui sont enfermés dans leur suffisance ou dans leur souffrance. L'Église qui continue son œuvre est appelée aussi à être un lieu où chacun peut retrouver l'espérance. Frères et sœurs, ne pensons pas trop connaître le Christ. Et même si nous le connaissons, nous devons toujours chercher à mieux le connaître. Demandons donc au Seigneur cette grâce qui nous ouvre les portes de son cœur, qui nous ouvre nos cœurs pour que nous aussi nous puissions embrasser sa foi et continuer à croire en lui en faisant développer notre communauté. Amen. 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
3: Angélus, le pape exhorte à suivre les voies de Dieu, même si celles-ci ne correspondent pas à nos attentes. Léon XIV, depuis Castel Gandolfo, invite à ne pas interrompre le dialogue avec Dieu et ne jamais juger son œuvre. Les victimes des inondations meurtrières au Népal et au Tibet, dans les prières du pape, le bilan ne cesse d'augmenter. Les opérations de secours se poursuivent pour tenter de retrouver d'éventuels survivants portés disparus. Léon XIV demande la libération des otages enlevés il y a une semaine en Haïti par des gangs armés lors de l'attaque d'une église. Un appel salué par Monseigneur Dumas, l'évêque d'Ansavo et Miragoan. Dès la semaine dernière, il s'était adressé au gouvernement haïtien pour réclamer la sécurité. Nous l'entendrons, c'est l'invité de notre dossier. L'armée américaine bombarde l'Iran pour la première fois depuis un mois. L'armée israélienne, elle, a repris ses tirs au sud du Liban, poursuivant le dynamitage de maisons, ce qui risque de compromettre les négociations prévues ces prochains jours à Rome. La Roumanie se cherche toujours un gouvernement. 4 mois après le renversement d'Ilie Boloian, l'intérim se prolonge alors que les crises se succèdent dans le pays.
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3: Bonjour. Ne jamais interrompre le dialogue avec le Seigneur et ne jamais juger l'œuvre de Dieu. C'est ce que Pierre nous enseigne quand il manifeste son désaccord et réprimande Jésus lors de la révélation de la Pâque imminente. C'est ce que le pape a expliqué hier midi avant de réciter la prière de l'Angélus, place de la Liberté, devant le palais apostolique de Castel Gandolfo. Léon XIV a ainsi demandé aux fidèles d'être sincères avec Dieu et de cultiver leur docilité envers lui. Elle les précision avec Moriba Camara.
5: Non è sempre facile capire e accettare le vie di Dio.
6: Il n'est pas toujours facile de comprendre et d'accepter les voies de Dieu, surtout lorsqu'elles s'éloignent des nôtres. Léon XIV revient sur la réaction qu'ont eu les apôtres lorsqu'il a révélé le mystère de sa passion. Pierre est ainsi surpris et peut-être déçu par le mot de Jésus, car ce qu'il affirme est très loin des attentes des disciples d'un Messie triomphant et puissant. La tentation de penser que le Seigneur se trompe ou pire encore, qu'il ne nous écoute pas ou ne s'intéresse pas à nous, existe bien, reconnaît Léon XIV. Pierre nous enseigne malgré tout 2 choses importantes. Tout d'abord, ne jamais interrompre le dialogue avec le Seigneur. Ensuite, poursuit Léon XIV, ne jamais juger l'œuvre de Dieu, mais nous mettre à l'écoute avec humilité et dans la prière de ce qu'il nous révèle à travers son action, même lorsque cela ne correspond pas à nos attentes. Jésus explique que pour marcher sur ses traces, ses disciples devront renoncer à eux-mêmes, prendre leur croix et le suivre. Le pape invite donc les fidèles à avoir la même sincérité que Pierre pour dire au Seigneur humblement ce que nous ressentons vraiment et en même temps à savoir cultiver sa docilité en acceptant ce qu'il nous demande au-delà de nos attentes.
3: Moriba Camara, et à l'issue de la prière de l'Angélus dans ses appels, le pape partageait sa peine pour les victimes des inondations qui ont frappé le Népal et le Tibet la semaine dernière, les assurant de ses prières. Il a également dit prier pour les blessés, les disparus, leurs familles et les secouristes. Il a également appelé à la solidarité afin que celle-ci puisse contribuer à soulager les souffrances et à apporter l'aide nécessaire aux populations. Sur place, la population commence à enterrer ses morts. Selon un bilan toujours provisoire, 903 personnes ont perdu la vie de part et d'autre de la frontière entre le Népal et le Tibet. 4247 personnes sont toujours portées disparues. Samedi, l'ONU a rendu le réchauffement climatique responsable de la catastrophe. À ce propos, le Premier ministre népalais a déclaré que son pays émettait moins de 0,01% des gaz à effet de serre, mais qu'il était parmi les principales victimes du changement climatique. Ce combat doit être celui de tous, a-t-il affirmé. En attendant, sur place, les secours s'activent avec ce soulagement. Le risque d'une deuxième crue spectaculaire est écarté. À Katmandou, Emmanuel Derville.
7: Le Népal retenait son souffle depuis 3 jours. L'avalanche à l'origine de la catastrophe du 26 août avait propulsé un amas de roches et de glace au Tibet, créant un lac artificiel derrière lequel l'eau s'accumulait. Vendredi, l'ambassade de Chine à Katmandou avertissait que la retenue avait commencé à déborder, qu'une nouvelle crue était à craindre. Dimanche, le ministère chinois des ressources en eau a indiqué que le lac s'était vidé progressivement. Le danger est écarté, c'est la première bonne nouvelle en 5 jours. L'une des priorités du moment porte sur la recherche d'éventuels survivants et de défunts. L'armée tente notamment de secourir 35 personnes piégées dans un tunnel dans le nord du pays. L'Inde et la Chine ont envoyé des hommes et du matériel en renfort. L'autre problème concerne les sinistrés. Dans le village de Bidour, beaucoup se sont réfugiés dans des écoles, faute de pouvoir rentrer chez eux. Mais l'eau, les vivres et les médicaments commencent à manquer. Katmandou, Emmanuel Derville, Radio Vatican.
3: Reprise des hostilités dans le golfe Persique. Pour la première fois depuis un mois, les États-Unis ont bombardé l'Iran visant l'île de Larak dans le détroit d'Ormuz. C'est la question du minage de cette voie maritime stratégique qui est à l'origine de cette attaque. Washington accusant Téhéran de vouloir y redisposer des mines marines. En réponse, les gardiens de la révolution iranienne, en légitime défense, affirme-t-il, ont visé des installations militaires américaines en Jordanie et aux Émirats arabes unis. Amman assure avoir intercepter tous les missiles et drones iraniens. La guerre se poursuit elle aussi au Liban. Les frappes israéliennes se sont en effet poursuivies dans la nuit de dimanche à lundi sur le Liban Sud. Après une journée marquée par une nette recrudescence de la violence, les bombardements israéliens ont visé plus d'une dizaine de localités situées à l'extérieur de la zone tampon établie par Israël. Dans le même temps, les opérations de dynamitage des maisons se poursuivent à un rythme soutenu. Les détails à Beyrouth avec Paul Khalife.
8: Les bombardements israéliens ont visé ces dernières 24 heures plus d'une dizaine de localités situées dans différents secteurs du sud Liban et aucune riposte du Hezbollah n'a été signalée. L'armée israélienne a utilisé l'artillerie, des canons de chars et des drones pour attaquer des cibles à l'extérieur de la zone tampon de facto de 700 km² établie le long de la frontière. Des tirs d'hélicoptères ont visé une localité et des bombes au phosphore ont été lancées sur une forêt où un incendie a éclaté malgré les fortes pluies qui se sont abattues sur le Liban ce week-end. En parallèle à la recrudescence des attaques, l'armée israélienne a poursuivi les opérations de dynamitage des maisons et autres bâtiments dans une dizaine de localités. Les destructions se sont intensifiées dans la grande bourgade frontalière de Houla qui est désormais rasée à 90%. D'importantes opérations de dynamitage ont été signalées dans la localité côtière de Mansour et dans le district de Tyr. Cette escalade d'envergure risque de compromettre la reprise des négociations directes entre le Liban et Israël, qui devraient en principe se dérouler début septembre à Rome. Paul Khalife, Beyrouth, RFI pour Radio Vatican.
3: Non, les Islandais ne veulent pas reprendre les négociations d'adhésion à l'Union européenne. Ils se sont exprimés samedi par référendum. Le gouvernement s'est engagé à respecter ce référendum consultatif. Les discussions sont gelées jusqu'en 2028, terme de la législature actuelle. L'Islande avait déposé sa candidature en 2009, juste après la crise financière, mais les pourparlers avaient été suspendus en 2013 avec l'arrivée au pouvoir d'un gouvernement eurosceptique. C'est la rentrée en Roumanie et cela fera bientôt 4 mois que la Roumanie n'a plus de gouvernement légitime depuis le renversement par une motion de censure du libéral Ilie Boloian. Ce dernier gère les affaires courantes, mais cela a ses limites, comme nous l'explique à Bucarest Alex Diocanescu.
9: Malgré de pouvoir limiter le gouvernement par intérim avec le leader libéral Ilie Bolojan à sa tête et réunissant le Parti National Libéral et l'Union Sauver la Roumanie, soit des partis qui se réclament réformateurs et pro-européens, a dû gérer bien plus que les affaires courantes, mais de multiples crises qui se sont superposées au cours de cet été. Incursions de drones aériens et navals, crise énergétique à cause de la baisse du débit du Danube et clôture plus ou moins réussie des derniers jalons du plan national de relance et de résilience. Et même si les responsables de Bucarest ont réussi à convaincre les agences de notation à placer la Roumanie parmi les pays fréquentables par les investisseurs, les jours du cabinet par intérim sont vraiment comptés. Le reconnaît même Ilie Bolojan, selon lequel la Roumanie a absolument besoin d'un gouvernement au plein pouvoir. Avec la rentrée scolaire, le président Nicu Șordan devrait proposer au Parlement un premier ministre, mais en l'absence d'un accord politique, la Roumanie pourrait organiser des élections parlementaires anticipées pour la première fois dans l'histoire de sa démocratie. De Bucarest, Alex Diaconescu pour Radio Vatican.
3: Avant de passer à notre dossier, je vous rappelle que Radio Vatican fait aujourd'hui sa rentrée et que vous pourrez nous retrouver dorénavant à 18h tous les jours, du lundi au vendredi. Il y a une semaine, des membres de gangs armés attaquaient une église dans laquelle avaient trouvé refuge des déplacés à cause de la violence qui gangrène Haïti. 47 personnes ont été tuées dans la commune de Kenskov, sur les hauteurs de Port-au-Prince. Hier, lors de l'Angélus, Léon XIV a rappelé ce drame, exprimant sa proximité dans la prière aux victimes et à leurs proches, et exigeant la libération des otages. Le pape a aussi exhorté les dirigeants à s'engager concrètement pour garantir la sécurité de la population et mettre fin à toute forme de violence. Cet appel a été salué par Mgr Pierre-André Dumas, l'évêque d'Ansavo et Miragoâne, toujours en convalescence, 2 ans après avoir été victime d'un attentat. La semaine dernière, il avait envoyé une lettre au Premier ministre et au gouvernement pour leur dire « assez ». C'en est trop. Un cri de douleur et de colère. Avec Enskov, a-t-il écrit, c'est Haïti tout entière qui est une nouvelle fois crucifiée. Ce n'est pas la première fois qu'un membre de l'épiscopat interpelle les autorités avec ce sentiment que rien ne change. Pourquoi une telle inertie? Mgr Dumas nous répond.
10: Les autorités actuelles, ils n'ont pas été élus. Donc ça a été un choix de l'extérieur. Donc on respecte, mais déjà quand il y a un manque de légitimité, de crédibilité, et que maintenant il n'y a plus d'action concertée, bien planifiée pour assurer la sécurité du peuple, donc c'est très très grave. Il faut penser carrément que ce peuple ne mérite pas cela, il mérite davantage, il faut le respecter, respecter sa dignité, sa vie. Le peuple ne demande que de vivre. Le droit à la vie, c'est un droit naturel, un droit humain, divin, un droit que l'on doit tous respecter. Donc, il faut toujours continuer à essayer et on ne fait pas le prophète pour faire un coup. L'Église a cette dimension prophétique pour rappeler à la cité qu'on ne peut pas vivre, fonctionner dans le désordre, dans l'indiscipline, dans le chaos, l'insécurité.

0: cette paix civile et au retour de l'ordre que vous espérez?
1: À mon avis, il faudrait qu'il y ait un plan. On ne peut pas agir comme de francs-tireurs, qu'il y ait un suivi dans les actions. Donc là, toutes les forces de sécurité, la police, les militaires, il faut qu'ils agissent comme des hommes et des femmes qui aiment cette société et qu'ils arrivent à trouver moyen de freiner ce désordre, à faire comprendre sérieusement à ceux qui sèment le deuil de la cité, qui sèment la terreur, que vraiment on ne peut plus. Et les bandits parfois sont des exécutants et il y a des gens qui sont derrière eux. Il faut remonter pour voir qu'est-ce qu'il y a derrière eux. Qui ne veut pas la paix dans la cité? Qui veut détruire l'ordre établi? Qui veut que le peuple haïtien continue dans cette souffrance?
0: Vous interpellez également la communauté internationale. Que peut faire la communauté internationale de plus pour aider Haïti?
1: Haïti a besoin de cette solidarité internationale réelle, concrète, mais une solidarité coordonnée et respectueuse de sa souveraineté, de sa dignité. Alors, je veux être clair là-dessus. Personne ne sauvera Haïti, ne pourra sauver Haïti à la place des Haïtiens. Mais nous avons aussi besoin d'un réveil, à mon avis, de la conscience nationale, d'une responsabilité nouvelle de nos dirigeants, de nous tous et aussi même de l'Église en tant que telle. Alors, et la communauté nationale, on attend d'elle qu'elle accompagne les Haïtiens, qu'elle aide à trouver la juste façon de faire pour arrêter ce chaos. Les gens vivent dans la peur, terrés dans les maisons, ils ne peuvent pas sortir. On ne peut pas s'habituer à cela, il faut faire quelque chose. Et je crois que c'est le moment maintenant qu'il y ait ce réveil national, ce réveil de conscience, et que les Haïtiens se mettent ensemble en formant un vrai faisceau de fraternité pour affronter cette situation. Nous ne devons pas laisser un pays pour les générations à venir dans cette situation de décomposition, position de mort lente. On doit travailler au niveau humain, au niveau de la spiritualité, au niveau des relations interpersonnelles. On doit former vraiment un bloc profond au niveau du peuple haïtien pour dire non à la mort et oui à la vie. Et on est prêt à poser des actes, non pas de violence, mais des actes solidaires pour résoudre la question de l'insécurité dans le pays.
0: Monseigneur Dumas, l'évêque d'Ansavo et Miragoan était ce matin l'invité de Radio Vatican. Voilà, c'est la fin de cette édition. Prochain retour de l'actualité en langue française, ce sera 13h, heure de Rome. D'ici là, n'oubliez pas notre site internet ou notre page Facebook. Excellente journée à toutes et à tous.
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0: Pour votre salut, il est 13h.
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5: Vous êtes à l'écoute de Radio Vatican, amis auditeurs. Bienvenue à l'écoute de ce programme. Léon XIV a invité les fidèles lors de l'Angelus de ce dimanche à accueillir avec confiance les voix de Dieu, même lorsqu'elles ne correspondent pas à leurs attentes, méditant sur l'annonce par Jésus de sa passion imminente. Les détails juste après les titres. À la fin de l'Angelus, le pape a appelé à la paix et à la libération des otages en Haïti et il a également prié pour les victimes des inondations du Népal et du Tibet. Et l'actualité sociale et politique sur le continent africain nous conduira aujourd'hui au Niger, en Guinée-Bissau et au Mali, entre autres. Nous nous quitterons en suivant la lecture des numéros 25 et 26 de la lettre encyclique Magnifica Humanitas du pape Léon XIV.
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5: Ne jamais interrompre le dialogue avec le Seigneur et ne jamais juger l'œuvre de Dieu, c'est ce que Pierre nous enseigne quand il manifeste son désaccord et réprimande Jésus lors de la révélation de la Pâque imminente. Lors de la prière de l'Angelus à Castel Gandolfo, Léon XIV a demandé aux fidèles d'être sincères avec Dieu et de cultiver leur docilité envers lui, les précisions de Xavier Sartre.
6: Non è sempre facile capire e accettare le vie di Dio.
7: Il n'est pas toujours facile de comprendre et d'accepter les voies de Dieu, surtout lorsqu'elles sont éloignées des nôtres. Léon XIV revient sur la réaction qu'ont eu les apôtres lorsqu'il leur a révélé le mystère de sa Pâque imminente. Pierre est ainsi surpris et peut-être déçu par les mots de Jésus, car ce qu'il affirme est très loin des attentes des disciples d'un Messie triomphant et puissant qui pourrait les aider à vaincre et piétiner leurs ennemis. La tentation de penser que le Seigneur se trompe, ou pire encore, qu'il ne nous écoute pas ou ne s'intéresse pas à nous existe bien, reconnaît Léon XIV. Pierre nous enseigne malgré son impulsivité deux choses importantes. Tout d'abord, ne jamais interrompre le dialogue avec le Seigneur et exprimer avec confiance notre difficulté à comprendre ce qu'il nous demande. Ensuite, poursuit Léon XIV, ne jamais juger l'œuvre de Dieu mais plutôt nous mettre à l'écoute avec humilité dans la prière de ce qu'il nous révèle à travers son action, même lorsque cela ne correspond pas à nos attentes. Jésus explique que pour marcher sur les traces, ses disciples devront renoncer à eux-mêmes, prendre leur croix et le suivre. D'où cette invitation du pape aux fidèles de demander au Seigneur d'avoir la même sincérité que Pierre pour lui dire humblement ce que nous ressentons vraiment et en même temps de savoir cultiver sa docilité en acceptant ce qu'il nous demande au-delà de nos attentes.
6: Nell'accettare ciò che ci chiede al di là delle nostre attese.
5: Xavier Sartre est à l'issue de la prière mariale de l'Angelus sur la place de la Liberté à Castel Gandolfo. Le pape a évoqué le drame quotidien de la population haïtienne confrontée aux exactions et aux violences des gangs qui contrôlent une partie de l'île. Léon XIV est revenu sur le massacre commis par des hommes armés dans la commune de Kenkoff sur les hauteurs du Port-au-Prince dimanche dernier. Il appelle à la libération des derniers otages. Léon XIV a ensuite exprimé sa proximité avec la population touchée par les terribles inondations au Népal et au Tibet. Il a également appelé à prier pour les victimes, les blessés et les disparus, ainsi que pour leurs familles et les secouristes engagés dans les opérations de sauvetage. À présent, la rétrospective de l'actualité de l'Église en Afrique avec Marie-Josée Moindo-Boisboileau.
8: Ouvrons cette rétrospective avec la célébration dimanche 23 août du 40e anniversaire de sacerdoce de l'évêque de Kenge en République démocratique du Congo, Mgr Jean-Pierre Kwambamba. À cette occasion, Jean-Baptiste Malenge Kalunzu nous a fait part de l'hommage rendu par le diocèse de Kenge aux quatre évêques de son histoire en ce temps d'action de grâce et de communion pour le diocèse.
9: L'évangile du dimanche 23 août soulignait la foi de l'apôtre Pierre reconnu par le Christ. Dans la cathédrale Moins-Séanoirite, l'évêque a exhorté les fidèles à approfondir leur relation personnelle avec Jésus-Christ, à faire eux-mêmes l'expérience de la présence du Christ dans leur vie. Que cette foi ne reste pas seulement une parole sur vos lèvres, mais qu'elle transforme votre manière de vivre, d'aimer, a exhorté Mgr Jean-Pierre Kwambamba. L'annonce de l'évangile, l'accompagnement des fidèles et l'édification de l'église dans le diocèse de Kenge, telle aura été la mission des quatre évêques de l'histoire du diocèse depuis son érection en 1963. Mgr François Hounen, Mgr Dieudonné Msanda, Mgr Jean-Gaspard Moudisso et Mgr Jean-Pierre Kwambamba. L'annonce de l'évangile au diocèse de Kenge, assurée par les évêques, a été relayée de droit par les prêtres. Et le dimanche 23 août, quatre prêtres de Kenge célébraient leur 40e anniversaire d'ordination presbytérale. Ce sont les abbés Kom Ngiengu, Guilin Mukanu, Albert Munkaba et Jean-Pierre Kwambamba, devenus évêques auxiliaires de Kinshasa en 2015 et évêques de Kenge en 2018. Les fidèles de Kenge ont prié pour que le Christ, le bon pasteur, renouvelle dans les quatre prêtres jubilaires la grâce de leur vocation, qu'il leur accorde force, santé et fidélité, les accompagne dans la poursuite de leur ministère.
8: En Côte d'Ivoire, Marcel Ariston-Blé nous a fait part de la célébration dimanche 23 août par la communauté catholique des Sognon d'Agbé dans le diocèse de Yopougon du centenaire de son évangélisation, marquée par la dédicace de l'église paroissiale Saint-Étienne. Présidant la célébration eucharistique, Mgr Jean-Salomon Lesoutier a invité les fidèles à faire de cet anniversaire un nouveau départ dans leur marche à la suite du Christ.
10: Dans son homélie, Mgr Jean-Salomon Lesoutier, l'ordinaire du lieu, a déclaré à son auditoire que la célébration d'un siècle d'évangélisation ne saurait se réduire à un simple devoir de mémoire. Elle doit surtout, selon lui, permettre aux chrétiens de mesurer le chemin parcouru et d'interroger leur propre manière de vivre l'évangile.
11: Les vertus qu'on pratiquait les années précédentes avant l'évangélisation, qu'on mesure cette marche avec le centenaire, qu'on voit que nos comportements ont vraiment évolué au niveau des 10 commandements.
10: Considérés comme l'avenir de l'Église, les jeunes ont également occupé une place importante dans l'homélie de l'évêque de Yopougon. Il a exhorté les parents à accompagner leurs enfants dans la découverte d'une vie chrétienne authentique.
11: Nous les invitons à entrer à l'Église. Le dimanche est quand même fait pour Jésus-Christ, pour Dieu. Et c'est en fréquentant l'Église que quelque chose peut bouger dans leur vie.
10: Durant une année, plusieurs activités spirituelles, culturelles et sociales ont rythmé les festivités du centenaire. Pour le curé de la paroisse Saint-Étienne, le père Habib Tonduit d'en haut, ce jubilé aura été avant tout un temps d'action de grâce, mais également une occasion de raviver chez les fidèles la flamme de l'évangélisation.
12: Il y a l'église bâtiment, puis il y a le corps du Christ. Donc le plus important, c'est le corps du Christ. Préparer les futures générations à assumer et à prendre la relève.
8: À Dassa Zoumé, dans le centre du Bénin, a eu lieu du 21 au 23 août au sanctuaire Notre-Dame d'Arigbo la 72e édition du pèlerinage national annuel de l'Église, qui a mobilisé plusieurs dizaines de milliers de chrétiens catholiques, cadres et personnalités politiques, religieux et religieuses, prêtres et évêques provenant du Bénin et de pays voisins. Le point culminant, comme nous l'a rapporté juste en annonce, a été la messe de clôture présidée dimanche 23 août par le cardinal Dieudonné Nzapalainga, archevêque de Bangui en Centrafrique, invité d'honneur de cette édition.
13: Avec Marie, aimons les pauvres, telle est, en référence à l'exhortation apostolique de l'excité du pape Léon XIV, le thème retenu par l'Église au Bénin pour cette 72e édition du plus grand pèlerinage dans le pays. Dans son homélie à la messe de clôture du dimanche 23 août, le cardinal Dieudonné Nzapalainga a missionné chaque pèlerin vis-à-vis des pauvres.
14: En quittant la grotte mariale, sachant que le véritable fruit de notre pèlerinage se mesure par la profondeur de notre foi et la qualité de notre charité. Avec Marie, allons et aimons les pauvres, c'est-à-dire les jeunes qui vivent dans le désespoir, les familles divisées, les personnes âgées abandonnées, les malades oubliés, les déplacés par les violences, les veuves et les orphelins. Que Notre-Dame d'Aribo, d'Assazoumé, nous obtienne la paix et l'unité dans nos pays.
13: Un message qui est le bienvenu dans le rang, aussi bien des pasteurs que des fidèles béninois. Monseigneur Aristide Gonzalo, vice-président de la Conférence épiscopale du Bénin.
15: Le miracle prophétisé dans son homélie par son éminence Dieudonné Cardinal Zapalinga s'est produit. Tant de cœurs ont retrouvé consolation et paix. Tant de corps et d'âmes ont expérimenté la guérison et la paix. Tant de vies, parfois éprouvées, fragilisées, ont repris courage, espérance et force dans la foi et dans la paix.
16: Dans quelques instants, l'actualité sociopolitique.
5: Au Niger, la vie a repris son cours dimanche selon plusieurs résidents de Niamey, la capitale du pays, secouée la veille par une mutinerie déjouée par le régime en place avec l'appui de son partenaire russe. D'intenses combats ont eu lieu dans la nuit de vendredi à samedi et ce n'est qu'en fin de journée que l'armée a repris le contrôle face à des mutins qui avaient notamment tenté de pénétrer dans les locaux de la présidence. Les Bissau-Guinéens ont voté en ordre dispersé dimanche lors d'un référendum constitutionnel sur le passage à un régime présidentiel fort pour remplacer le système semi-parlementaire. Une étape cruciale dans ce pays dirigé par l'armée censée organiser le retour au pouvoir des civils début décembre. En Somalie, l'État semi-autonome du Puntland a accusé samedi le gouvernement fédéral et la Turquie d'avoir payé une importante rançon à des pirates pour libérer un cargo, un succès que Mogadiscio attribue à une intense pression militaire. Et au Mali, un débat sur l'excision a été relancé à travers les réseaux sociaux ces dernières semaines après une campagne d'affiches d'une ONG annonçant à tort son interdiction, ce qui a déclenché une campagne virulente en faveur de cette pratique. Les mutilations génitales féminines, qui incluent l'ablation partielle ou totale des organes génitaux externes, sont une question sensible au Mali où cette pratique reste ancrée dans la société et qui fait partie des 10 pays au monde où le taux de mutilation génitale féminine est le plus élevé.
17: 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Chapitre 1. Une pensée dynamique fidèle à l'Évangile.
18: La doctrine sociale comme discernement communautaire. La compréhension de la vérité comme un don à partager et non une possession à revendiquer libère l'Église de la tentation de regretter des formes de présence fondées sur le pouvoir. Saint Jean-Paul II invitait à porter un regard sincère sur les temps où l'on a accédé à des méthodes d'intolérance et même de violence dans le service de la vérité, afin de retrouver la voie évangélique de l'annonce douce et de la vérité qui ne s'impose pas. Dans le même esprit, j'ai réaffirmé que l'Église ne veut pas lever l'étendard de la possession de la vérité, car la vérité n'est pas un territoire à défendre, mais un bien à partager. Cette même perspective a été résumée par le pape François dans ses fameuses paroles selon lesquelles « le temps est supérieur à l'espace ». Il ne s'agit pas avant tout d'occuper des espaces de pouvoir ou de défendre des bastions culturels, mais d'engager des processus de bien et de les laisser mûrir. Ainsi, la vérité de l'Évangile ne s'impose pas d'en haut, mais grandit au fil du temps, au cœur de l'articulation concrète de la vie, des communautés et des cultures. C'est une vérité qui ne craint pas la diversité, mais l'accueille et l'ordonne. Elle n'élimine pas les conflits, mais les transfigure. Elle recompose ce que l'histoire tente à disperser. D'où également l'image du polyèdre, une figure aux multiples faces, dans lesquelles se reflète sous différents angles la même vérité de l'Évangile.
19: Cette attitude d'ouverture à la vérité, à la fois une et multiforme, exprime en profondeur la catholicité de l'Église qui englobe toute la famille humaine et, en même temps, vit immergée dans les réalités concrètes des peuples et des cultures. Le Concile Vatican II rappelle que précisément en vertu de cette catholicité, chacune des parties apporte aux autres et à toute l'Église le bénéfice de ses propres dons, de sorte que dans son ensemble et dans sa communauté, elle grandit grâce à un échange réciproque et à un effort commun vers une communion toujours plus pleine. Il s'ensuit que le peuple de Dieu n'est pas seulement constitué de nombreux peuples, mais qu'il est tissé en son sein de fonctions, de vocations, de cultures et de traditions diverses, appelés à se soutenir et à s'enrichir mutuellement. Dans cette perspective, compte tenu de la grande diversité des situations historiques, Saint Paul VI reconnaissait qu'il n'est pas réaliste de penser que la doctrine sociale puisse proposer une réponse unique et valable pour tous les contextes. C'est pourquoi il invitait chaque communauté chrétienne à analyser avec lucidité et responsabilité la réalité de son propre pays. La tension féconde entre l'universalité de la mission et l'enracinement local appartient intimement à la vie de l'Église. Celle-ci porte en son sein l'horizon du monde entier, mais elle assume les questions de chaque contexte comme lieu réel où l'Évangile prend corps.
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5: C'est donc par ici que nous mettons un point final à notre programme aujourd'hui. Merci de l'avoir suivi et à la prochaine.

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3: Au nom du Père et du Fils et du Saint-Esprit, Amen. Mon Seigneur et mon Dieu, je crois fermement que tu es ici, que tu me vois, que tu m'entends. Je t'adore à genoux devant toi. Je te demande le pardon de mes péchés et ton aide pour faire de mon mieux ce moment de prière. Marie, ma Mère Immaculée, Saint Joseph et mon ange gardien, intercédez pour moi. Dans ma paroisse, une église va naître. Un jour, dans quelques années encore, mais bientôt, elle sortira de terre. C'est une belle perspective. Une église, c'est d'abord un lieu où le Seigneur se rend présent, un lieu où le Seigneur demeure. C'est un lieu où il rassemble les hommes pour les unir à lui, pour les unir entre eux, constituer une communauté, pour s'unir à eux, pour les combler de son amour et les envoyer en mission. J'en parle alors que nous célébrons aujourd'hui la naissance de la Vierge Marie, notre mère et ta mère, Seigneur. J'en parle alors qu'hier, le pape Léon XIV a canonisé saint, on peut l'appeler ainsi maintenant, en plus nous avons beaucoup attendu, sa canonisation a été repoussée, il a canonisé saint Carlo Acutis. Il a canonisé aussi Pier Giorgio Frassati, saint Pier Giorgio. On ne l'oublie pas, lui aussi, sa canonisation a été un peu repoussée. Il devait être canonisé au moment du jubilé des jeunes et Carlo Acutis pour le jubilé des ados. Et puis finalement, ils sont canonisés ensemble. Ils ont été canonisés ensemble. De belles figures pour chacun d'entre nous. Des figures de jeunes, un adolescent, un jeune un peu plus âgé quand même, une dizaine d'années de plus, de bons témoins de la foi. Pour nous, nous voyons dans leur vie comment ils ont parlé de toi, Seigneur, comment ils ont témoigné de ton amour, de ton évangile, de bons intercesseurs au ciel aussi, et nous nous confions aujourd'hui à leur intercession. Et tous deux,

Malgré cette originalité, nous pouvons dire que Saint Pier Giorgio et Saint Carlo Acutis ont des points communs, en particulier j'en retiens deux. Tous deux sont de très grands amoureux de l'Eucharistie. Saint Carlo Acutis, c'est à lui que sera consacrée cette nouvelle église dont je parlais au début, l'église Saint Carlo Acutis. Je disais, Seigneur, la Vierge Marie, elle est ta mère, elle est la mère de l'église, elle est la mère de chacun d'entre nous, et nous pouvons faire un parallèle entre la Vierge Marie et nos églises. Je parlais de la construction de cette église comme d'une naissance, et c'est vrai qu'elle va sortir, de terre. L'église Saint Carlo Acutis est construite dans le but d'accueillir le Christ, de t'accueillir, Seigneur, toi qui es présent dans l'Eucharistie. La Vierge Marie est née dans la perspective de devenir la mère du Sauveur, d'accueillir en son sein le Fils du Père éternel, toi, Seigneur, avec qui je passe ces quelques minutes, ces 10 minutes. L'église Saint Carlo Acutis est construite dans le but d'accueillir tous ceux qui viendront y prier, t'écouter, te parler, t'adorer, te contempler, te bénir, te louer. Et Dieu a voulu donner à tous les frères et sœurs de Jésus-Christ, tous tes frères et sœurs chrétiens, Seigneur, Marie pour mère, pour qu'avec elle, à son école, nous apprenions à mieux t'écouter, te parler, t'adorer, te contempler, te bénir, te louer, pour qu'avec elle, nous apprenions à te dire « Voici la servante du Seigneur, voici le serviteur du Seigneur, que tout se passe pour moi, selon ta parole. » C'est auprès de la Vierge Marie que nous pouvons prononcer ces mots, c'est au sein de chacune de nos églises que nous pouvons prononcer ces mots. L'Évangile d'aujourd'hui nous parle de l'annonce à Saint Joseph de la naissance de Jésus. Avec toute cette longue généalogie, un tel engendra un tel engendra un tel, je ne la reprends pas, mais qui est très belle, qui montre vraiment cette succession magnifique, ce lien qu'il y a, ce don qui est fait, cette... Je ne trouve même pas mes mots pour le dire, Seigneur, tellement c'est magnifique de voir que nous ne partons pas de rien. Et toi-même, tu es venu nous rejoindre dans notre histoire, à un moment particulier de l'histoire, avec toute cette succession. C'est notre humanité que tu es venu rejoindre. Et donc, l'Évangile nous parle de l'annonce à Joseph de ta naissance, Seigneur. Oui, de la naissance de Jésus. Joseph, fils de David, lui dit l'ange du Seigneur qui lui apparaît en songe, « Ne crains pas de prendre chez toi, Marie, ton épouse. » Celle dont nous célébrons la naissance aujourd'hui, puisque l'enfant qui est engendré en elle vient de l'Esprit Saint. Elle enfantera un fils et tu lui donneras le nom de Jésus, c'est-à-dire le Seigneur sauve, car c'est lui qui sauvera son peuple de ses péchés. Quelle bonne nouvelle! Quelle bonne nouvelle nous entendons aujourd'hui! L'Évangile nous parle de ta naissance, Seigneur. L'Évangile nous parle de la naissance de Jésus parce que c'est Jésus qui est au centre. Et la naissance, la construction d'une église, c'est pour toi, Jésus. La naissance de la Vierge Marie, c'est pour toi, Jésus, pour que tu viennes au monde, dans notre histoire, avec cette belle généalogie que nous entendions. La naissance de l'Église, famille des enfants de Dieu, avec un grand E. C'est pour toi, pour que tu sois annoncé dans le monde entier, pour que tous aient la joie, la possibilité d'accueillir ton amour et de rejoindre cette Église. J'ai eu la joie d'être place Saint-Pierre pour cette canonisation. Beaucoup ont pu suivre ce beau moment, ce beau rassemblement à travers tous les écrans, toutes les chaînes de télévision, les réseaux. Qu'il est beau. Qu'il est beau de voir des chrétiens du monde entier qui se retrouvent. C'est la beauté de l'Église. Beauté de l'Église, famille des enfants de Dieu. Beauté de l'Église à travers nos bâtiments que nous construisons, Seigneur, pour toi. Beauté de l'Église

0: qui se retrouve dans la bienheureuse Vierge Marie, cette figure de l'Église. Mon Seigneur et mon Dieu, je te remercie, mon Dieu, des bonnes résolutions, des inspirations et des actes d'amour que tu m'as communiqués dans cette méditation. Je te demande de m'aider à les mettre en pratique. Marie, ma Mère Immaculée, Saint Joseph, Saint Carlo Acutis, Saint Pierre Giorgio Frassati et mon ange gardien, intercédez pour moi.
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1: Amis auditeurs, quelle joie de vous avoir avec nous encore une fois pour cette nouvelle émission de la Bible sur les ondes. Dans notre émission précédente, nous avons parlé des miracles de guérison de Jésus et nous avons vu comment les chefs religieux s'opposent à son ministère. Aujourd'hui, nous allons découvrir le sens profond des paroles de Jésus. Il nous parle du royaume de Dieu. Écoutez.
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2: Jésus voit les foules qui sont venues. Il monte sur la montagne, il s'assoit et ses disciples viennent près de lui. Jésus prend la parole et il les enseigne en disant:
3: ils sont heureux, ceux qui ont un cœur de pauvre, parce que le royaume des cieux est à eux. Ils sont heureux, ceux qui pleurent, parce que Dieu les consolera. Ils sont heureux, ceux qui sont doux, parce qu'ils recevront la terre que Dieu a promise. Ils sont heureux, ceux qui ont faim et soif d'obéir à Dieu, parce qu'ils seront satisfaits. Ils sont heureux, ceux qui sont bons pour les autres, parce que Dieu sera bon pour eux. Ils sont heureux, ceux qui ont le cœur pur, parce qu'ils verront Dieu. Ils sont heureux, ceux qui font la paix autour d'eux, parce que Dieu les appellera ses fils. Ils sont heureux, ceux qu'on fait souffrir, parce qu'ils obéissent à Dieu. Oui, le royaume des cieux est à eux. Vous êtes heureux quand on vous insulte, quand on vous fait souffrir, quand on dit contre vous toutes sortes de mauvaises paroles et de mensonges à cause de moi. Soyez dans la joie, soyez heureux, parce que Dieu vous prépare une grande récompense. En effet, c'est ainsi qu'on a fait souffrir les prophètes qui ont vécu avant vous.
4: Amis auditeurs, ici Jésus est sur une montagne et il prononce l'un des plus grands discours de son ministère qu'on appelle parfois le sermon sur la montagne. En fait, ce discours parle du royaume de Dieu et des droits et devoirs de tous ceux qui font partie de ce royaume. Le Seigneur résume ici tout ce qu'il attend d'un vrai disciple. Il donne des principes de vie qui s'appliquent à nous. Ce discours est presque comme un chant ou un poème, car les phrases se ressemblent et chacune commence par la même expression « Ils sont heureux ceux qui ». 8 fois, Jésus décrit un groupe de personnes et puis il annonce la récompense ou la bénédiction que ces personnes vont recevoir. Mais ces mots sont parfois difficiles à comprendre. D'abord, Jésus déclare que le royaume des cieux appartient à ceux qui ont un cœur de pauvre. Cela veut-il dire que tout croyant doit être pauvre? Non. En parlant de pauvres, Jésus parle de ceux qui reconnaissent leur pauvreté vis-à-vis de Dieu. En reconnaissant leur propre impuissance, ces gens montrent qu'ils dépendent de la toute-puissance de Dieu. En fait, Dieu bénit ceux qui ressentent un grand besoin spirituel. Car avant d'être rempli des bénédictions du Seigneur, il faut d'abord se vider de tout orgueil et de toute arrogance. Dans la deuxième bénédiction, Jésus dit que ceux qui pleurent seront consolés. En fait, quand on reconnaît ses propres torts devant Dieu, on pleure. Ici, Jésus parle d'une tristesse spirituelle, une tristesse qui nous conduit à regretter le mal qu'on a fait. Dans la troisième bénédiction, Jésus dit que ceux qui sont doux vont recevoir la terre. De quelle douceur parle-t-il ici? La douceur commence d'abord par l'humilité. Celui qui est doux refuse aussi la vengeance sous toutes ses formes. Il peut souffrir l'injustice de la part des autres, mais à cause de son amour pour le Seigneur, il est patient et prêt à pardonner à ses ennemis. Dans la quatrième bénédiction, Dieu promet de se montrer à ceux qui ont faim et soif de la justice. Amis auditeurs, Notre amour pour la justice doit ressembler à l'appétit d'un homme qui a faim parce qu'il n'a pas mangé pendant des jours. En premier lieu, nous devons chercher à connaître Dieu. En même temps, nous devons démontrer l'honnêteté, la fidélité à nos engagements et le respect du droit des autres. Nous devons rechercher la sainteté dans tous les domaines de notre vie. Par la cinquième bénédiction, Dieu promet qu'il se montrera bon envers nous si nous sommes bons envers lui. La sixième bénédiction parle de ceux qui vont voir Dieu. Qui sont-ils? Et comment verront-ils Dieu? Jésus dit ici que ceux qui ont le cœur pur verront Dieu. En effet, une personne ayant un cœur pur a des pensées saines et sa conscience est pure. Dieu peut alors se manifester à une telle personne. En parlant, le Seigneur Jésus décrit aussi ceux qui sont réellement les fils et les filles de Dieu. Qui sont-ils? Le Seigneur dit que ce sont ceux qui font la paix autour d'eux. Cher ami, quelle est la meilleure manière d'instaurer la paix? Si tu travailles pour que les hommes soient réconciliés avec Dieu, il y aura la paix. Il ne peut avoir de paix là où l'injustice, la souffrance et le péché règnent. Soyons donc parmi ceux qui font la paix autour d'eux en luttant pour la justice et la réconciliation de tous les peuples. La dernière bénédiction s'adresse à tous ceux qui sont persécutés à cause de leur amour pour le Seigneur. Certains leur lancent des injures, d'autres leur font du mal. Mais Jésus dit que ceux qui souffrent pour lui doivent se réjouir, car Dieu prépare une grande récompense pour eux. Tout disciple de Christ est appelé à souffrir. La Bible promet qu'après les pleurs, il y aura la joie. Alors, soyez encouragés.
1: Après l'annonce des huit bénédictions, Jésus continue à enseigner. Écoutez.
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3: Vous êtes le sel de toute la terre. Mais quand le sel perd son goût, comment lui rendre son bon goût? Il ne sert plus à rien. On le jette dehors et les gens marchent dessus. Vous êtes la lumière du monde. Quand une ville est construite sur une montagne, elle ne peut pas être cachée. Et quand on allume une lampe, ce n'est pas pour la mettre sous un seau. Au contraire, on la met bien en haut et elle brille pour tous ceux qui sont dans la maison. De la même façon, votre lumière doit briller devant tout le monde. Alors, les autres verront le bien que vous faites. Ils pourront chanter la gloire de votre Père qui est dans les cieux.
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4: Ici, Jésus compare le disciple au sel et à la lumière. Quel est le sens de ces images? Le sel donne du goût et empêche les aliments de pourrir. Chers amis, la tâche du disciple du Christ est de donner de la saveur partout où il passe. Sa présence aussi doit faire reculer le mal. Le chrétien est aussi une lumière. Dans ce monde plein de ténèbres, les chrétiens doivent éclairer les autres par la lumière de Christ qui brille en eux. Souvenez-vous que le sel ne doit jamais perdre sa saveur et la lumière ne doit jamais rester cachée.
1: À présent, Jésus donne son point de vue sur la loi de Moïse. Écoutez.
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3: Ne pensez pas que je suis venu pour supprimer la loi de Moïse ou l'enseignement des prophètes. Je ne suis pas venu pour les supprimer, mais pour leur donner tout leur sens. Je vous le dis, c'est la vérité. Tant que le ciel et la terre dureront, on ne supprimera rien de la loi. On ne supprimera ni la plus petite lettre, ni le plus petit détail, et cela jusqu'à la fin du monde. Supposons ceci. Quelqu'un désobéit à un seul commandement, le plus petit de la loi, et il apprend aux autres à désobéir aussi. Eh bien, cette personne-là sera la plus petite dans le royaume des cieux. Mais si quelqu'un obéit à la loi et apprend aux autres à obéir aussi, cette personne-là sera importante dans le royaume des cieux. Oui, je vous le dis, obéissez à la loi mieux que les maîtres de la loi et que les pharisiens. Sinon, vous n'entrerez pas dans le royaume des cieux.
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4: Certains juifs accusent Jésus de vouloir détruire la loi de Moïse. Pourtant, il est venu pour donner un sens à la loi de Moïse et à l'enseignement des prophètes. Il montre que la loi n'a pas été donnée comme un moyen de salut. Son rôle est de révéler aux hommes leurs péchés afin de les conduire à Dieu. En fait, ce n'est pas la loi, mais la mort de Jésus-Christ qui nous sauve. Son sacrifice paie le prix de nos péchés. Mais si nous sommes sauvés par la grâce, nous ne devons pas bafouer la loi de Dieu. Au contraire, nous devons la respecter.
1: Jésus enseigne aussi à propos du divorce et de l'adultère. Écoutez.
3: Vous avez appris qu'on a dit à nos ancêtres, « Ne trompe pas ta femme ou ton mari. » Mais moi, je vous dis, celui qui regarde la femme d'un autre avec envie, celui-là, dans son cœur, a déjà couché avec cette femme. Si ton œil droit te pousse à faire le mal, arrache-le et jette-le loin de toi. Pour toi, il vaut mieux perdre une seule partie de ton corps. C'est mieux que de garder ton corps tout entier et d'être jeté dans le lieu de souffrance. Si ta main droite te pousse à faire le mal, coupe-la et jette-la loin de toi. Pour toi, il vaut mieux perdre une seule partie de ton corps. C'est mieux que de garder ton corps tout entier et d'aller dans le lieu de souffrance. On a dit aussi, celui qui renvoie sa femme doit lui remettre une lettre de divorce. Mais moi, je vous dis, un homme ne doit pas renvoyer sa femme, sauf quand le mariage est contraire à la loi. En effet, quand un homme renvoie sa femme, il la pousse à faire un adultère parce qu'elle va se remarier. Et quand un homme se marie avec une femme renvoyée, il fait un adultère.
4: L'adultère est formellement interdit par la loi de Moïse. Mais Jésus va plus loin que la loi de Moïse. Il dit que l'intention de commettre l'adultère est aussi grave que l'acte lui-même, car le péché commence toujours dans le cœur de l'homme. Amis auditeurs, nous devons veiller sur nos pensées pour éviter de commettre des actes malsains. En ce qui concerne le divorce, l'enseignement de Jésus est étonnant, car la loi de Moïse permettait le divorce. Mais Jésus va révéler l'intention profonde de Dieu concernant le mariage. Dieu n'a jamais envisagé le divorce. Son idéal est qu'un homme et une femme restent mariés jusqu'à la fin de leur jour. Il interpelle alors ses disciples en leur disant formellement qu'ils ne doivent pas renvoyer leur femme.
1: Nous arrivons au terme de cette émission, tirée de l'évangile de Matthieu au chapitre 5. Nous vous proposerons dans notre émission prochaine d'autres enseignements tout aussi intéressants. Au revoir et que la paix de Dieu soit avec vous.
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0: Pour votre salut, il est 14h.

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1: Seigneur, je voudrais introduire l'enseignement de ce jour avec le psaume 91. Oui, ce psaume qui dit que celui qui se place à l'abri auprès du Dieu Très-Haut et se met sous la protection du Très-Grand, celui-là ou celle-là, dit au Seigneur, « Tu es la forteresse où je trouve refuge. Tu es mon Dieu, j'ai confiance en toi. C'est le Seigneur qui me délivrera des pièges que l'on tend devant moi et de la peste meurtrière. C'est le Seigneur qui me protégera. Et je trouverai chez mon Dieu un refuge comme un poussin sous les ailes de sa mère. Car la fidélité de Yahvé est un bouclier protecteur. Et moi, son enfant, je n'aurai rien à redouter, ni des dangers terrifiants de la nuit, ni la flèche qui vole pendant le jour, ni la peste qui rôde dans l'obscurité, ni l'insolation qui frappe en plein midi. Oui, même si ces fléaux font 1000 victimes près de moi et 10 000 encore à ma droite, il ne m'arrivera rien. J'ouvre seulement les yeux et je vois comment Dieu paie les méchants. Ô Seigneur, tu es pour moi un refuge et tu es pour mon frère et ma sœur à l'écoute un refuge. Et Seigneur, je voudrais proclamer ici que si j'ai fait de toi le Très-Haut mon abri, eh bien aucun mal ne m'atteindra, aucun malheur n'approchera de chez moi, car le Seigneur donnera l'ordre à ses anges de me garder où que j'aille. Oui, ma sœur, mon frère, il en est de même pour toi. Le Seigneur donnera l'ordre à ses anges de te porter sur leurs mains pour éviter que ton pied ne heurte une pierre. Oui, je dis encore que je marcherai sans risque sur le lion, sur la vipère. Je pourrai piétiner le fauve ou le serpent parce que mon Dieu est mon bouclier protecteur. Et Seigneur, tu dis, tu es attaché à moi, alors je te mettrai à l'abri, je te protégerai parce que tu sais qui je suis. Si tu m'appelles au secours, je te répondrai. Je serai à tes côtés dans la détresse, je te délivrerai, je te rendrai ton honneur, je te donnerai une vie longue et pleine et je te ferai voir que je suis ton sauveur. Amen. Amis auditeurs de Radio Espoir, chers frères et sœurs, Alain Monet à la technique et Thérèse Davila à ce micro vous adressent leurs salutations les plus fraternelles en Jésus-Christ. Oui, je prie que la grâce et la paix soient accordées à chacun d'entre vous, à chacune d'entre vous avec abondance, par la vraie connaissance de Dieu et de Jésus-Christ, notre Sauveur. Aujourd'hui, nous en sommes à notre 4e émission consacrée au thème de l'idolâtrie ou du culte des idoles. Et comme nous aimons bien situer nos auditeurs dans le contexte, afin qu'ils ne soient pas perdus, je voudrais rappeler que la première émission a parlé des conséquences de l'idolâtrie dans la vie des individus et des nations. La deuxième émission a été consacrée aux formes visibles et courantes de l'idolâtrie, ce que nous avons appelé l'idolâtrie perceptible. Et au cours de la troisième émission, nous avons commencé à identifier les formes que nous avons appelées formes subtiles, formes masquées ou carrément voilées du culte des idoles que nous avons appelé l'idolâtrie imperceptible. Et pour mémoire, nous avons dit que l'idolâtrie imperceptible est dissimulée sous un habillage qui ne permet pas de la reconnaître. De la sorte, frères et sœurs, nous pouvons nous y adonner sans savoir que nous sommes en train d'adorer des idoles. Et donc à cette occasion, nous avons essayé d'identifier sous l'autorité du Saint-Esprit certains visages ou aspects que peut prendre l'idolâtrie dite subtile ou imperceptible. Et c'est ainsi que nous avons vu que l'idolâtrie pouvait être masquée sous un revêtement attractif ou séduisant, que l'idolâtrie pouvait être masquée sous un revêtement religieux, et que l'idolâtrie pouvait également être cachée, tapie derrière l'admiration le respect ou l'affection que l'on a pour une personne. Aujourd'hui, frères et sœurs, nous poursuivons l'identification des idoles imperceptibles avec des formes encore plus voilées. Et c'est pourquoi je dirais, attachez vos ceintures, mes bien-aimés, et attendez-vous peut-être à être surpris. Et je voudrais, à ce stade-là, prier. Priez parce que, frères et sœurs, vous le savez, lorsque des thèmes comme celui-là sont abordés, eh bien, c'est comme s'il y avait un mouvement de colère dans le monde spirituel. Et Dieu seul sait combien ont été nombreuses les attaques durant cette période. Mais le Seigneur est toujours vainqueur parce que c'est lui qui nous a mis en mission. Nous n'agissons pas de notre propre initiative et c'est pourquoi le Seigneur demeure celui à l'abri duquel nous nous cachons, celui qui protège nos arrières et qui nous préserve de toute représailles sataniques. Ô Seigneur, délivre-moi de l'homme mauvais. Oui, je prie pour moi, mais je prie pour mon frère Alain Monet qui est à la technique. Je prie pour mon frère, ma sœur, toi qui es à l'écoute et qui a décidé peut-être depuis cette série d'enseignements de mettre de l'ordre dans ta vie, de briser le joug de l'idolâtrie sur ta vie. Eh bien, c'est pour toi également que je prie. Et tu peux prier avec moi. Oui, préserve-nous, Seigneur, de l'homme violent. Préserve-nous des esprits maléfiques. Ils préparent des plans malveillants dans leur cœur et sans cesse, ils complotent pour nous faire la guerre. Leurs langues sont comme des serpents. Oui, sous leurs lèvres, des venins, un venin de vipère. Seigneur, préserve-nous de tous ceux qui attaquent le corps, l'âme et l'esprit. Garde-nous de ceux qui préparent notre chute. Parce que tu le vois, des orgueilleux, des esprits maléfiques nous tendent des pièges. Ils préparent des liens pour nous. Ils placent des filets le long du sentier. Ils installent des traquenards pour nous. Mais Seigneur, nous en appelons à toi. Toi qui as délivré les Israélites de la fureur du Pharaon. Pharaon qui a été englouti par les flots mugissants de la mer Rouge. Eh bien, les Israélites qui avaient ta faveur sont passés à pied sec. C'est à toi que j'en appelle. Oui, Seigneur, et je veux rappeler que cheval et cavalier, puissance guerrière ou spirituelle, tu les terrasses par la force de ton bras qui est toujours vainqueur. Ô Dieu, Seigneur, force de mon salut, force du salut de mon frère, de ma sœur, à l'écoute, eh bien, tu couvres nos têtes face au danger. Et Seigneur, lorsque crépitent les armes, eh bien, tu nous caches en toi, dans le sang de ton Fils. Seigneur, nous savons que tu n'accorderas pas aux méchants ce qu'ils désirent et que tu ne feras pas aboutir, eh bien, ces projets. Alors, nous disons qu'ils rougissent et reculent tous ceux qui avaient décidé que nous allions nous perdre, tous ceux qui ont décidé de nous détruire, qu'ils rougissent de honte à cause du nom de Jésus-Christ qui est prononcé sur nous et à cause du sang de l'agneau qui est marqué sur le linteau de nos vies, sur tout ce qui nous appartient, sur tout ce que Dieu a lié à nous. Amen. Bien-aimés, encore un tout petit rappel. Nous avons dit que l'idolâtrie, eh bien, c'est le fait d'adorer des dieux autres que le vrai Dieu, que le Dieu unique, Père de Jésus-Christ. Et aujourd'hui, le texte de base qui va nous permettre d'identifier les idoles imperceptibles dont nous voulons parler est tiré encore du Deutéronome. Et c'est le Seigneur qui dit au chapitre 6, « Écoute, mon peuple, le Seigneur notre Dieu est le Seigneur un. Tu aimeras le Seigneur ton Dieu de tout ton cœur, de tout ton être, de toute ta force. » Et ce commandement est tellement important qu'il a été repris par le Seigneur Jésus-Christ lui-même dans les évangiles. Dans Marc, au chapitre 12, il nous est rapporté qu'un scribe s'est avancé et a demandé au Seigneur Jésus quel est le premier de tous les commandements. Alors, voici la réponse que le Seigneur lui a donnée. Il lui a dit, le premier c'est, écoute Israël, le Seigneur notre Dieu est l'unique Seigneur. Tu aimeras le Seigneur ton Dieu de tout ton cœur, de toute ton âme, de toute ta pensée et de toute ta force. Alors, frères et sœurs, il en résulte que dès lors que quelque chose ou quelqu'un occupe tout notre cœur, comme le Seigneur l'a dit, occupe notre âme, notre esprit, toutes nos forces, eh bien, c'est que cette chose ou cette personne ont pris la place de Dieu. C'est que cette chose ou cette personne sont devenues une idole pour toi ou pour moi, selon le cas. Dans son sermon sur la montagne, le Seigneur a insisté sur le fait qu'un homme ne peut pas servir deux maîtres à la fois. Vous connaissez cette parole du Seigneur, c'est dans Matthieu au chapitre 6. Il dit, un homme ne peut pas servir deux dieux et d'autres divinités. Ou il haïra l'un et aimera l'autre, ou il s'attachera à l'un et méprisera l'autre. C'est pourquoi, bien aimé, tout ce qui lutte la place de Dieu dans ton cœur ou dans ta vie, eh bien, est appelé idole, sans faux fuyant. L'idole, de ce point de vue, c'est toute personne, toute chose ou tout ce qui tend à prendre la place de Dieu dans notre vie, que nous en soyons conscients ou non. Voyez ? Alors, ça sera également toute personne ou toute chose, toute activité, toute affection, toute idée, toute préoccupation ou tout souci qui monopolise ou focalise notre attention et nos énergies. Évidemment, ce sera toute préoccupation, nous l'avons dit, qui occupe constamment nos pensées ou nous obsède. L'idole, c'est également tous ces appétits, ces désirs, ces passions qui dominent sur nous au point que nous en devenions esclaves. Et c'est enfin tout ce qui accapare notre temps ou notre argent. Ça peut également être à la fois notre temps et notre argent. Vous avez des personnes qui aiment les voitures. Ils investissent des sommes folles dans des véhicules. Les véhicules sont parqués dans leur garage, mais ils prennent plaisir à les regarder. Vous avez des personnes également qui aiment les vêtements. La garde-robe est remplie, les placards débordent, mais qui continuent d'en acheter. On peut résumer toutes ces définitions en une, en disant que l'idole, c'est tout ce pourquoi ou toute personne pour qui nous sommes prêts à tout sacrifier et même à mourir. Et frères et sœurs, vous pouvez reconnaître votre idole ou vos idoles à partir du moment où vous direz « Si on m'enlève telle personne, si je perds telle chose ou telle position, ma vie n'aura plus de sens. » Voyez, ce qui finalement donne un sens à votre vie en dehors de Dieu est une idole, frères et sœurs. Et c'est pourquoi aujourd'hui nous allons justement parler des idoles suivantes. Nous allons parler aujourd'hui de 11 catégories d'idoles subtiles, je dirais même voilées. Nous avons le culte de certains plaisirs, la pornographie, l'avortement, le culte d'un passé qui n'existe plus, le culte du souvenir d'un être qu'on a aimé très fort, le culte de soi-même, voyez, le culte de l'ego, le culte de ses souffrances. Oui, le culte de ses souffrances, le culte de la perfection, le culte de la réalisation de ses projets ou de ses aspirations, les prières charnelles qui sont un culte idolâtrique et enfin la désobéissance à Dieu. Alors, je commencerai donc par le culte de certains plaisirs. Et ici, disons qu'il s'agit des choses que nous aimons à l'excès, qui nous obsèdent et devant lesquelles nous ne pouvons pas résister. Ce sont des choses pour lesquelles nous sommes prêts à faire des folies ou pour lesquelles nous sommes prêts, disons, à tout sacrifier. Alors, je vais citer pêle-mêle le culte de l'argent. Vous voyez, le culte de l'argent, c'est-à-dire que nous cherchons à engranger le maximum d'argent au point que nous en devenons boulimiques et en dehors de l'argent, plus rien ne compte. Évidemment, c'est la parole que Jésus a donnée dans Matthieu que nous avons lu tout à l'heure qui sert de base, de fondement biblique à cette idolâtrie dont nous parlons, où Jésus dit « Nul ne peut servir deux maîtres, nous ne pouvons pas servir Dieu et Mammon. » Donc vous voyez que le Seigneur identifie clairement le Dieu de l'argent. Il a un nom, il s'appelle Mammon. Alors, chers frères, chères sœurs, comment peux-tu savoir que tu as franchi la frontière entre la recherche légitime de l'argent et le culte idolâtrique de l'argent ? Parce que Dieu ne nous demande pas de ne pas chercher de l'argent, de ne pas chercher le bien-être, de ne pas, disons, travailler, n'est-ce pas, pour améliorer nos conditions de vie. Mais le problème se pose lorsque, mon frère et ma sœur, tu commences à nourrir une certaine satisfaction pour ce que tu possèdes. C'est-à-dire que ton cœur est en paix et en joie quand tu penses à l'argent que tu as pu gagner, que tu as épargné ou que tu vas gagner. Alors, notre paix, notre joie, notre bonheur, disons notre tranquillité, notre sérénité doivent être fondées sur Dieu. Mais dès lors que cette paix, cette joie, cette satisfaction, eh bien, sont fondées sur le volume de notre compte en banque ou sur les bénéfices que vont nous rapporter nos investissements, alors nous devenons comme l'homme de l'évangile. Voyez, cet homme-là commençait à parler de ses biens à son âme. Il parle de ses biens à son âme. Il lui dit, « Mon âme, tu as beaucoup de biens en réserve pour plusieurs années. Réjouis-toi et fais-toi plaisir. » Donc, les richesses vont nous tourner vers nous-mêmes. Autosatisfaction. Et alors, nous risquons de réagir comme le jeune homme de l'évangile. Nous risquons de nous détourner du Seigneur si jamais il vient nous dire, « Va, vends ceci ou cela et suis-moi. » Voyez, disons, ce jeune homme avait obéi à tous les commandements, mais il avait une idole dans sa vie. Bien, c'était ses biens, c'était sa richesse. Il n'a pas pu s'en défaire pour suivre Jésus. C'est tout ce qui nous rend tristes dès lors que le Seigneur nous dit, « Mon enfant, je voudrais que tu laisses tomber ceci ou cela pour me suivre. » Le Seigneur ne le fait pas avec tout le monde, mais il y a des personnes à qui le Seigneur dit, « Va, vends tout, viens et suis-moi. » Ceux qui sont appelés, eh bien, à embrasser le sacerdoce, ceux qui sont appelés à être religieuses, ceux qui sont appelés parfois à aller proclamer le Seigneur, mais dans le laïcat consacré, eh bien, il peut arriver que des opportunités intéressantes se présentent à vous au plan professionnel et donc ils vont vous permettre, eh bien, de gagner de l'argent. Il peut arriver que le Seigneur vous dise, ce n'est pas cela que je t'appelle, viens et suis-moi. Mon frère, ma sœur, quelle sera ta réaction si le Seigneur venait aujourd'hui te dire, va, vends tout et suis-moi. Tu sauras où est ton idole. L'idolâtrie de l'argent existe également lorsque, mon frère et ma sœur, tu es gagné par une frénésie de recherche de l'argent tellement obsédante que tous les moyens te semblent bons pour y parvenir. Et alors, l'argent devient ton idole, il devient ton maître au point de déterminer tes choix de vie et tes relations. Voyez, tu dois commencer à t'inquiéter dès lors que tu es de ceux qui demandent toujours « Je gagne quoi dans cette affaire ?» C'est une question, c'est une phrase qu'on entend de plus en plus dans la bouche des Ivoiriens. « Moi, je gagne quoi ? Moi, je mange quoi dans l'affaire ? Moi, je gagne quoi ?» Vous allez dans un service, ce pourquoi la personne est payée, elle ne fera pas ce travail, mais elle dira « Moi, je mange quoi dedans ?» Voilà, l'argent est l'idole des Ivoiriens. C'est une idole pour laquelle j'appelle une intervention divine surnaturelle dans cette nation. Mammon a établi ses quartiers. Mammon a établi une forteresse dans nos cœurs, dans nos vies. À tous les niveaux, nous sommes esclaves de l'argent. Et l'argent nous fait oublier notre éthique de chrétien. L'argent nous fait oublier ce que nous sommes devant Dieu, des princes et des princesses. Nous sommes prêts à nous vendre au plus offrant pour des billets de banque, pour des miettes, comparés au trésor que Dieu a mis en nous. L'argent devient pour certains une idole parce que, à force de chercher, ils n'arrivent plus à se satisfaire de ce qu'ils ont. Ils ont beaucoup d'argent, ils ont plusieurs réalisations à leur actif. Mais chaque fois des besoins nouveaux se créent, ils n'arrivent pas à se contenter. Vous avez des gens qui ont 10, 20 terrains à Abidjan, mais qui cherchent à en acheter encore. Et ils en arrivent à dire, maintenant j'en ai pour moi et mes enfants, j'en ai pour mes petits-enfants, il faut que je pense à 2-3 générations. Voici comment le culte de l'argent nous entraîne dans un esclavage encore pire que la pauvreté. Et parfois, la recherche de l'argent nous empêche même d'avoir du temps pour Dieu. Je voudrais également parler, mais très rapidement, du culte du travail parce que toutes les choses qui viennent d'être dites pour l'argent sont valables pour le travail, étant entendu que c'est par le travail, en principe, que l'on gagne sa vie. Je dis bien en principe. Et je crois que vous comprenez ce que je veux dire. Le travail peut devenir pour nous une idole lorsqu'il nous occupe au point que nous n'avons plus de temps pour notre famille, pour nos amis et même pour Dieu. Et moi, je me retrouve dans ce cas de figure. Oui, et Seigneur, je voudrais à cet instant précis immoler à ton autel le culte du travail. C'est vrai que c'est toi qui donnes à tes enfants de travailler pour servir leur pays au poste où tu les as appelés. Mais Seigneur, tu n'as jamais dit que le travail devrait nous accaparer au point de nous empêcher de vivre autrement. C'est pourquoi aujourd'hui, je viens te demander pardon pour ce culte idolâtrique du travail et te demander, Seigneur, de démanteler cette idole dans ma vie et d'astreindre le travail à sa juste place dans ma vie et certainement de la vie de mon frère ou de ma sœur qui se sent concernée également. Gloire et louange à toi, Seigneur. Nous avons toujours au titre du culte de certains plaisirs, j'appelais justement cette sous-partie le culte du plaisir. Alors, ça peut être le plaisir des sens, plaisir du palais, plaisir du sexe, plaisir des yeux. Frères et sœurs, il y a une chose que nous devons toujours garder à l'esprit. Eh bien, c'est le Saint-Esprit, l'Esprit de Dieu donc, qui doit dominer sur nous et nous incliner à la tempérance. La tempérance, manger, boire, dormir, avoir des relations sexuelles dans le cadre du mariage, tout cela est une bonne chose. Mais lorsque la nourriture, la boisson, le sommeil, le sexe dominent sur nous, c'est alors qu'ils ont pris une position qu'ils ne devraient pas avoir. Cela veut dire que ce sont nos sens qui désormais nous dictent leurs lois. Voyez mes bien-aimés, ces choses-là n'ont l'air de rien. On se dit, je ne fais rien de mal. Mais mon frère, ma sœur, détrompe-toi. Dès lors que face à la nourriture, tu deviens comme un esclave qui ne peut t'opposer aucune résistance par l'Esprit de Dieu, eh bien c'est que la nourriture est une idole pour toi. Il en va de même pour la télévision, pour le sommeil, pour le sexe, pour la boisson. Et je vais donner une preuve biblique à travers ce que Saint Paul nous dit dans Philippiens 3, versets 18 à 19. Saint Paul dit, « Car il en est plusieurs qui marchent en ennemis de la croix de Christ. » Je vous en ai souvent parlé et j'en parle maintenant encore en pleurant. L'apôtre Paul pleurait. Il dit, « Leur fin sera la perdition. Ils ont pour Dieu leur ventre. Ils ne mettent leur gloire que dans ce qui fait leur honte. Ils ne pensent qu'aux choses de la terre. » Oui, mon frère, ma sœur, le plaisir du manger ou du boire peut devenir un dieu pour toi, une idole que tu adores et pour laquelle tu peux faire des choses insensées et perdre des grâces que Dieu a en réserve pour toi. Est-ce que tu te souviens, mon frère, que c'est parce qu'ils n'ont pas pu résister au désir de manger une pomme que Adam et Ève ont été chassés du paradis? Est-ce que tu te souviens, ma sœur, que c'est par gourmandise, c'est-à-dire parce qu'il n'a pas pu résister à un plat de lentilles que Ésaü a vendu son droit d'aînesse à son frère Jacob? Et vous voyez, frères et sœurs, c'est d'ailleurs significatif de voir que la première tentation à laquelle le diable a soumis Jésus, eh bien, c'était celle de la nourriture. Il a dit à Jésus, voyant qu'il avait faim, « Change ces pierres en pain et mange alors que Jésus jeûnait. » Voyez, donc si la nourriture domine sur nous, nous ne pouvons pas jeûner lorsque le Seigneur nous demande de le faire. C'est simple. Alors qu'il y a des combats dans lesquels, eh bien, il faut absolument faire intervenir le jeûne en plus de la prière. C'est dit dans la parole de Dieu. Il y a des personnes qui, de par les missions que Dieu leur a confiées dans sa vigne, doivent jeûner très régulièrement parce que ce sont des missions de combat. Frères et sœurs, je vous disais tout à l'heure, combien ont été âpres les combats, eh bien, qui se sont présentés à moi pendant ce processus d'enseignement sur l'idolâtrie. Mais sans jeûne, vous ne pouvez pas tenir face aux assauts redoublés d'ennemis en fureur parce que, eh bien, la parole de Dieu est en train de bousculer des vies, arracher des vies qui sont tenues captives à Satan. Voyez, donc le diable, il sait exactement quel pouvoir les désirs de la chair peuvent avoir sur les hommes, grand H. Et donc, il nous tente et nous pousse à commettre toutes sortes d'excès parce qu'il veut que nous fassions

0: maladies qui sont liées aux excès du manger. Vous le connaissez. Problème de cholestérol, le surpoids, avec tout ce que cela entraîne, comme problème cardiovasculaire. Les problèmes qui sont liés à la boisson, voyez, la cirrhose, etc. Les maladies du sexe, les maladies sexuellement transmissibles sous toutes leurs formes. Alors, lorsque ce problème-là se pose, nous combattons contre les sorciers. Nous disons c'est la sorcellerie, alors qu'en fait, c'est notre idole qui est en train de nous tuer. Puisque le Seigneur nous l'a dit, vous vous souvenez, lors de la première émission, parlant des conséquences de l'idolâtrie, a dit que l'idolâtrie conduit à la mort. Eh bien, il y a les idoles du manger qui conduisent à la mort. Il y a quelqu'un, je ne sais plus qui a dit qu'aujourd'hui, nous creusons nos tombes avec nos fourchettes. Et c'est vrai. Notre corps est pourtant le temple du Saint-Esprit. Et nos corps sont des membres du corps du Christ. Donc, frères et sœurs, dès lors que nous prenons conscience de cela, nous ne devons plus tolérer d'autres présences que celles de Jésus-Christ. Et prendre conscience, aborder le problème de front, sans faux fuyant, sans honte, sans hypocrisie. Dire, je suis sous le joug de l'idole de la nourriture. Vous voulez maigrir. Vous avez toutes sortes de régimes que vous faites. Vous cherchez des médicaments miracles. Mais tant que vous ne démantelez pas l'idole de la gourmandise sur votre vie, vous ne pouvez pas maigrir. Ou alors vous allez vous tuer avec des médicaments, c'est déjà arrivé. Frères et sœurs, je vous parle et je me parle. Nous ne devons plus tolérer que des excès, des idoles dominent sur nous. Nous devons les traiter, la gourmandise, nous devons la traiter comme une idole, un ennemi juré, un ennemi mortel. Et la démanteler de notre vie. Nous ne devons pas caresser la gourmandise. Nous ne devons pas caresser l'ivrognerie. Nous ne devons pas caresser l'impudicité, l'adultère, la débauche sexuelle. Si vous êtes sous le joug du culte du sexe, je ne parle même pas de la débauche. Je veux même dire, on peut être marié devant Dieu et les hommes et adorer le sexe, donc avoir un culte idolâtrique du sexe. Et si le Seigneur vous demande de vous priver, vous et votre époux, l'un de l'autre, pour vous consacrer à la prière, qu'est-ce que vous faites? Si, permettez-moi frères et sœurs d'être direct, un homme qui n'arrive pas à s'abstenir, qu'est-ce qu'il fait lorsque sa femme a ses menstrues ou bien sa femme est enceinte ou qu'elle vient d'accoucher? Qu'est-ce qu'il va faire? Si il n'a pas une maîtrise de son corps, qu'est-ce qu'une femme peut faire si son mari est en voyage? Parce que je parle des hommes, je parle des femmes. Alors frères et sœurs, ce n'est pas une petite affaire. Le culte de certains plaisirs et les idoles qui dominent sur nos sens, eh bien, nous devons les dénoncer sans pitié et demander à Dieu de nous aider à les démanteler. Et je voudrais, par la bouche, emprunter à Saint Paul ses paroles dans 1 Thessaloniciens 5, verset 23. Il dit que le Dieu de paix vous sanctifie lui-même tout entier et que votre être tout entier, esprit, âme et corps, soit conservé irrépréhensible. Voici la prière que nous allons faire, frères et sœurs. Et que par l'esprit, il le dit encore Saint Paul dans 1 Corinthiens 6, que nous fassions mourir les actions du corps par l'esprit de Dieu. Voici le secret que Saint Paul nous donne pour vaincre ces idoles. Je voudrais maintenant parler de la pornographie. Oui, la pornographie est un culte idolâtrique. Et voici ce que le Seigneur m'a donné de comprendre. La pornographie n'est pas un simple péché ou un péché anodin, mais un véritable culte idolâtrique. Pourquoi? Frères et sœurs, dans le livre des Rois, vous connaissez cette histoire du prophète Élie qui a convoqué sur le mont Carmel les prophètes de Baal et ceux de la déesse Asherah. Certaines versions de la Bible disent « Astarté ». Et il les a fait massacrer par la suite parce qu'ils entraînaient le peuple de Dieu dans l'idolâtrie. Eh bien, le couple Asherah et Baal, ce sont des dieux de la fertilité. Et qui étaient donc sculptés, représentés dans des positions sexuelles pour exciter en fait la libido de ceux qui les regardaient. Et disons, ces idoles-là étaient représentées sous forme d'images, de statues pornographiques. L'objectif était de stimuler visuellement ceux qui rendait un culte à Baal et à Asherah.
1: provoquer leur excitation sexuelle afin de les amener à faire des orgies, puisque l'adoration de ces dieux-là

0: fournissaient dans des orgies, des ébats sexuels tous azimuts. Et c'est pour ça qu'ils avaient beaucoup d'adeptes. Et c'était au pied de ces idoles-là que justement les hommes s'accouplaient avec des femmes qu'ils ne connaissaient pas, les femmes entre elles, les hommes entre eux, etc. Et donc, frères et sœurs, chaque fois qu'une personne regarde un film pornographique, elle est en train de rendre un culte d'adoration à Asherah et à Baal, au Jésus-Christ, Seigneur, Dieu Tout-Puissant, Lion de la tribu de Juda. Ton sang a coulé sur la croix pour le salut de nos péchés. Et ce jour-là, Seigneur, tu as crucifié toutes les œuvres de Satan avec tous ses démons, y compris Baal et Asherah. Gloire et louange à toi, Jésus-Christ. Frères et sœurs, l'idole de la pornographie est dangereuse. Elle est dangereuse parce qu'elle crée une forte dépendance. C'est-à-dire que les images et les scènes que vous avez visionnées, eh bien, ont attiré des démons à travers le culte qui a été rendu à Asherah et à Baal, attiré des démons en vous. Ces démons-là s'incrustent dans votre esprit, dans tout votre être. Et ils vous stimulent en fait. Il vous stimule, il suscite en vous des envies. Et lorsqu'une personne a regardé un film pornographique, elle n'a qu'une seule envie, c'est se retrouver seule pour regarder encore un autre film, ainsi de suite. Et ça devient une obsession. Une obsession parce que, en fait, la personne devient esclave de l'idole. Et c'est exactement ce que le Seigneur nous dit par la bouche du prophète Ézéchiel. Il le dit au peuple d'Israël, mais il nous le dit aujourd'hui à nous aussi. C'est dans Ézéchiel chapitre 14, versets 2 à 3. Il dit, « Fils d'homme, ces gens-là portent leurs idoles dans leur cœur, dans leurs pensées, et ils attachent les regards sur ce qui les a fait tomber dans l'iniquité. » C'est cela. La chose vous obsède. Elle est dans votre esprit. « Me laisserai-je consulter par eux ?» Tout homme qui porte ses idoles dans son cœur et qui attache les regards sur ce qui l'a fait tomber dans son iniquité, eh bien, je tournerai ma face contre cet homme. Je ferai de lui un signe et un sujet de sarcasme. Et je l'exterminerai du milieu de mon peuple et vous saurez que je suis l'Éternel. Voici, il y a des idoles que les gens portent comme bijoux. Il y a des idoles que des gens ont déposées dans leur maison, mais il y a des idoles que nous portons dans nos cœurs. Et la pornographie et toutes les images et les souillures qu'elles déversent dans les souvenirs, eh bien, constituent justement ces idoles que l'on porte dans le cœur. Voyez, je vais donner encore un autre exemple pour bien comprendre ce qui se passe. Lorsque nous sommes en train de prier, surtout lorsque nous prenons un temps d'adoration devant le Seigneur, où il y a une communion, vraiment un cœur à cœur amoureux entre Dieu et nous. Le Saint-Esprit qui aime ceux qui adorent Dieu en esprit et en vérité, qui aime les adorateurs de Dieu, remplit nos vies, remplit la pièce et vient s'emparer de tout notre être, l'atmosphère spirituelle pour élever davantage notre âme vers Dieu. C'est ce qui se passe. Eh bien, c'est le même phénomène qui se passe lorsqu'on regarde un film pornographique. Là, ce sont les esprits et les démons attachés à ces idoles qui prennent possession de la personne, qui prennent possession de l'atmosphère spirituelle et évidemment qui vont élever davantage, si je puis m'exprimer ainsi pour ne pas dire attirer davantage la personne vers Satan dans le gouffre des ténèbres. Et ces esprits prennent possession de la personne. Et à chaque visionnage de film, eh bien, il va y avoir de nouveaux appels, de nouveaux démons dans la vie de la personne. Alors, ce ne sont pas donc des choses anodines, voyez. Et dans le même cadre, on peut parler également de la masturbation, ça fonctionne de la même façon. La pornographie et la masturbation fonctionnent d'un point de vue spirituel de la même façon. Ô Seigneur, avec mon frère, avec ma sœur, à l'écoute, je viens te demander pardon. Pour toutes les fois où, Seigneur Jésus, j'ai souillé ton temple, qu'est mon corps, avec des images pornographiques. Seigneur, je viens devant toi pour te demander pardon et pour exposer cette idole de la pornographie, cette idole de la masturbation, les exposer devant ton trône et dire que je les dénonce comme des idoles, comme de graves péchés et non plus comme des penchants mignons. Seigneur, Père de notre Seigneur Jésus-Christ, tu es mon rocher, ma forteresse, ma citadelle, mon libérateur, mon bouclier, celui en qui je trouve un abri. C'est toi qui m'entraînes au combat. Et le combat auquel tu m'appelles aujourd'hui, c'est de démanteler de ma vie toutes ces idoles qui ont pendant longtemps dominé sur moi et qui aujourd'hui me tiennent en esclavage. Oui, Seigneur, ce combat, je veux le mener avec toi, avec ton esprit, par le sang de Jésus-Christ de Nazareth. Parce que toi, Dieu, tu es capable de me rendre vainqueur. Et Seigneur, je te demande maintenant de prendre possession de mon être par ton esprit. Je te demande maintenant d'incliner ton ciel et de descendre, Seigneur. Je t'expose tout ce que je suis. Je m'abandonne à toi. Oh Seigneur, touche les montagnes, qu'elles fument, fais éclater les éclairs et disperse tous les esprits maléfiques qui nous tiennent captifs, qui tiennent captifs tes enfants, qui les tourmentent et qui les maintiennent dans l'esclavage de l'idolâtrie sous toutes ses formes, et particulièrement pour ceux que nous sommes en train de voir maintenant, dans l'esclavage de l'idolâtrie, de la pornographie, de la masturbation, de la débauche sexuelle, des excès du manger et du boire. Seigneur, tu vois, sans toi, tes enfants ne peuvent pas s'arracher des griffes acérées de Satan. Alors étends tes mains d'en haut. Viens nous délivrer. Sauve-nous des grandes eaux, de la main de tous ceux qui profèrent des menaces, des mensonges, des calomnies. Oui, Seigneur, nous t'appartenons. Et alors, Seigneur, nous voulons être libres. Ta parole de vérité a été proclamée pour nous libérer. Parce que la vérité, tu as dit, vous connaîtrez la vérité et la vérité vous affranchira. Seigneur, que la vérité de ta parole que tu es en train de nous communiquer nous affranchisse. Gloire et louange à toi au nom de Jésus-Christ. Amen. Autre idole, troisième de la série d'aujourd'hui, l'avortement. Oui. L'avortement, on le sait, c'est un péché, c'est un meurtre. Tuer une vie, c'est tuer la vie qui n'est pas encore née. Mais du point de vue de l'émission que nous sommes en train de faire, enfin du thème que nous avons abordé, il faut savoir que lorsqu'on fait un avortement, cela se traduit dans le monde spirituel comme un sacrifice humain qui est offert à Satan et notamment au Dieu qui s'appelle Moloch. Voilà. Donc, ma sœur, mon frère, tuer un enfant sans défense dans le ventre de sa mère, le ventre qui devait être un lieu de création divine, un lieu de vie, c'est offrir un sacrifice très précieux à Satan. Or, je suis convaincue que telle n'est pas ton intention. Alors, s'il te plaît, mon frère, ma sœur, si tu te procures des revenus à partir de l'avortement, aujourd'hui le Seigneur vient te dire, le temps est arrivé de mettre fin à ce culte idolâtrique de Moloch, en plus du fait que tu commets des meurtres. Il y a quatrième idole ou quatrième culte idolâtrique, nous avons ce que j'appelle le culte d'un passé qui n'existe plus. Alors ici, il s'agit souvent des personnes qui ont vécu dans une famille aisée ou qui elles-mêmes ont connu la prospérité, la gloire ou la notoriété du fait de leur position professionnelle ou du fait de la position qu'occupait leur conjoint et qui pour une raison ou pour une autre ont perdu cette position. Alors c'est personnes sont facilement reconnaissables parce qu'elles vivent dans le souvenir de leur passé. Elles ne font en fait qu'y revenir dans leur conversation. Et souvent vous entendrez des phrases du genre « avant, quand j'étais mon moi-même ». Enfin, vous savez comment les Ivoiriens souvent tournent les phrases. Moi-même dans mon avant là. Et nous-mêmes on a vécu. Et ces personnes sont tellement nostalgiques de leur passé qu'elles vivent mal le présent. En fait, elles idéalisent leur passé et préfèrent alors se réfugier dans leurs souvenirs. Et c'est seulement comme cela qu'elles se sentent valorisées ou qu'elles se sentent exister. Ce sont des gens qui parlent toujours au passé. Tous les exemples qu'ils prennent sont tirés de leur passé. Toutes les références sont tirées de leur passé. Ces personnes n'arrivent pas à être heureux, à être heureuses, parce qu'elles font justement une fixation sur leur ancienne vie. Et alors, qu'est-ce qui se passe? Le Seigneur a dit que le culte, l'adoration des idoles, nous rend aveugles en fait. Nous faire ressembler à ces idoles qui ont une bouche qui ne parle pas, qui ont des yeux qui ne voient pas, qui ont des pieds qui ne marchent pas. En fait, le fait d'être tourné résolument vers son passé nous empêche de voir ce que Dieu a en réserve pour nous dans l'avenir. Le passé va devenir une idole qu'on adore. En fait, la vie de ces personnes va être une quête perpétuelle de ce passé et bien sûr, elles vont être empêchées de voir ce que le Seigneur les appelle à devenir ou à faire. Voyez comme c'est dangereux. Donc il y a des personnes qui n'arrivent pas à décoller et à entrer dans leur destinée prophétique parce que justement, les idoles du passé les tiennent captives. Elles sont véritablement enchaînées. Ma sœur, tu es irritée parce que tu estimes que c'est le cas de ton conjoint. Mais ce n'est pas sa faute. il est véritablement sous le joug des démons qu'il adore à travers ce culte idolâtrique de son passé. Donc ce qu'il faut faire, c'est un cheminement, un processus de délivrance pour démanteler ces idoles-là dans sa vie. Et tu verras que ses yeux vont s'ouvrir et alors il verra toutes les opportunités que Dieu a en réserve pour lui. Voyons maintenant, dans un cinquième point, le culte du souvenir d'un être qu'on a aimé très fort. Frères et sœurs, nous avons évoqué lors de l'émission précédente le culte de la personne aimée, conjoint, parent ou enfant. Ce que nous avons appelé l'excès d'amour. C'est ce qui s'est passé avec Abraham et Isaac. Donc ce dont je veux parler ici, c'est quelque chose de différent. Je veux parler du culte du souvenir d'une personne qu'on a aimée et avec qui on a été séparés pour une raison ou pour une autre. Frères et sœurs, comment la situation se présente? Bien-aimés, chaque personne, homme ou femme, a eu un jour ou l'autre à aimer très fort une personne. Si c'est une femme, il s'agit d'un homme. Si c'est un homme, il s'agit d'une femme en principe. Et cette personne-là, si vous voulez, vous a marqué de façon indélébile. Et elle est pour vous l'incarnation de l'homme ou de la femme idéale, de la femme parfaite, de l'homme de vos rêves. Et cette personne vous a marqué, comme je le disais, peut-être par sa beauté, par sa douceur, par sa gentillesse, son intelligence. En fait, c'est vous qui savez. Et peut-être, je le dis aujourd'hui sans embâche, ça peut être même une personne qui vous a marqué par sa façon de faire l'amour. Et il y a une expression qui est utilisée pour traduire le fait d'être marqué par une relation amoureuse. On dit « j'ai cette personne dans la peau ». Vous voyez, c'est-à-dire que la personne fait partie de vous-même. Et alors, pour une raison pour une autre, vous avez été séparé de cette personne, mais vous n'arrivez pas malgré tout à l'oublier. Parfois, vous pensez être libéré de son souvenir, mais il suffit d'une chanson, d'un air, d'une image, d'un mot, d'une odeur même, et tout reflue en surface. Ma sœur, tu es en train de comprendre ce dont je parle. Et pendant que je suis en train de parler, les larmes commencent à perler de tes yeux. Oui, parce que tout est en train de refluer. Et cette personne, justement, est devenue une référence pour toi. Et en même temps, elle est comme une écharde dans ta chair. Tu ne peux pas l'oublier, mais tu ne peux pas être avec cette personne. Ça peut même être une personne qui est morte. Ça peut être une personne qui est encore en vie, mais que vous ne voyez plus. Et la particularité du culte du souvenir d'un être aimé, c'est qu'avec le temps, on embellit son image au point de l'idéaliser. C'est-à-dire que cet ancien amour devient comme une sorte d'icône. Et c'est en cela qu'il devient une idole. Quand vous parlez, cette personne est une référence. C'est comme si dans votre vie, il y avait eu un avant cette personne et après cette personne. Alors, tant que tout cela reste dans l'ordre normal de la nostalgie, c'est-à-dire de belles choses, de beaux souvenirs de nos vies, il n'y a pas de problème. Mais malheureusement, comme le Seigneur m'a donné de le comprendre, beaucoup de femmes et beaucoup d'hommes ont, sans s'en rendre compte, érigé en idole un homme ou une femme qui a bouleversé ou marqué leur vie. Alors, comment peut-on savoir concrètement qu'une personne est devenue une idole dans notre vie? Premièrement, l'image de la personne, comme je le disais, est sans cesse présente dans votre esprit. C'est cette personne qui est l'objet de vos fantasmes. Et vous vous projetez dans votre esprit des images où vous êtes, par exemple, dans ses bras. Vous ne pouvez pas vous empêcher de parler de cette personne. Parfois même, vous exaspérez les autres. C'est comme si on ne pouvait pas avoir une conversation avec vous sans que cette personne soit mentionnée. Et quand vous racontez une histoire ou vous prenez un exemple, c'est souvent en référence à quelque chose que vous avez vécu avec cette personne. Et tout ce que vous avez fait avec cette personne, c'était beau. Avec le temps, vous avez oublié tous les défauts de la personne. Deuxièmement, l'image de cette personne va influencer votre perception et votre jugement sur les autres hommes ou sur les autres femmes que vous rencontrez. Inconsciemment ou non, c'est en fait cette personne que vous cherchez à travers, eh bien, les hommes ou les femmes qui croiseront votre chemin. Et je dois signaler que l'incarnation de cet idéal, de cette personne parfaite, peut-être même un parent, ça peut être le père ou la mère dont vous étiez l'enfant chéri, dont vous avez aujourd'hui des femmes qui recherchent consciemment ou inconsciemment leur père à travers leur cheminant, leur fiancé ou leur époux, à travers les hommes qu'elles rencontrent. Et vous avez parallèlement des hommes qui recherchent leur mère à travers leur femme ou à travers leur fiancé. Vous voyez? Alors, une femme peut même être mariée ou fiancée mais elle va constamment juger son mari ou son fiancé à travers le miroir que lui renvoie le souvenir de cet homme. Et ce sera la même chose pour l'homme. Et bien entendu, cette comparaison va dévaloriser à ses yeux le mari ou le fiancé, l'épouse ou la fiancée qui est en face, qui partage son quotidien. Ce qui est normal parce que l'autre, celui dont vous idolâtrez le souvenir, il est devenu comme une œuvre d'art, comme une icône. Et une icône ne peut pas rivaliser avec une figure réelle. Et l'homme ou la femme dont le souvenir est idolâtré est forcément parfait, surtout s'il est décédé. Ou si elle est décédée, alors là, cette personne a toutes les qualités. Et je me souviens avec beaucoup d'amusement de la réaction qu'a eu un vieil homme. Nous étions partis à des funérailles et il y a un de nos amis qui s'étonnait que son père n'aime que les jeunes femmes. Alors il dit à son père, mais papa, dans ce village-là, il y a des veuves qui sont encore jeunes. Je ne comprends pas pourquoi tu n'en épouses pas une. Chaque fois que j'arrive, tu es avec une jeune femme. Et c'est compliqué parce que la jeune femme fait encore des enfants. À mon âge, je me retrouve à avoir des petits frères qui ont 2-3 ans. Voici la réponse que cet homme a donnée à son fils. Voici ce qu'il a dit. Nous avons ri, mais pendant que j'étais en train de préparer cet enseignement, le Seigneur a fait ressurgir ce souvenir. Il a dit, moi je n'aime pas les veuves. J'en ai épousé une, je ne referai plus jamais cette erreur. Parce que les veuves sont tout le temps en train de vous dire, mon mari ne me faisait pas ça, mon mari qui est mort ne me maltraitait pas. Ce que tu es en train de me faire, mon mari ne me faisait pas ça. Nous sommes tous dans le village, nous avons vu comment ce monsieur l'a maltraité. Mais à 4h du matin ou à 3h du matin, elle se lève, elle allonge ses jambes, elle commence à pleurer en disant, si mon mari là était là, il ne m'aurait pas fait ce que tu es en train de me faire. Donc je ne veux pas de veuve dans ma maison, je préfère des jeunes filles. Voici ce qu'il a dit. Donc vous voyez, c'est amusant. Mais c'est très significatif de ce qui peut se passer dans nos têtes, dans nos esprits et dans nos souvenirs. Alors, nous continuons toujours avec le culte du souvenir d'une personne qu'on a beaucoup aimée. Vous voyez, la chose va s'aggraver parce que cette personne fait tellement corps avec nous que les démons vont se saisir de son image et c'est comme ça que la personne va devenir pour nous le mari ou la femme de nuit qui vient nous posséder dans nos songes. Mais oui, la personne n'est plus un souvenir, c'est une véritable idole. Or, comme nous l'avons dit, derrière une idole, il y a un démon. Et donc, ce démon va prendre la forme du mari de nuit qui va venir vous souiller pendant votre sommeil. Alors, vous combattez, vous courez de prière en prière pour chasser dans votre vie le mari ou la femme de nuit, alors qu'en fait, vous l'entretenez à travers le souvenir de cette personne que vous idolâtrez, que vous avez beaucoup aimée. Alors, pour en revenir au fait que le souvenir d'un homme aimé ou d'une femme aimer peut conditionner une femme ou un homme au point de déformer sa perception du conjoint qu'il ou elle a en face de lui. Le Seigneur m'a fait comprendre que c'est là l'un des obstacles au mariage pour beaucoup de célibataires. Parce que cette personne idole prend tellement de place dans le subconscient, dans le conscient, dans le corps, dans l'âme, dans l'esprit de la personne, qu'elle finit par l'aveugler. Une idole, souvenons-nous, nous avons dit que l'idole finit par rendre aveugle la personne qui se livre à son culte, par la rendre sourde, par la paralyser, par la rendre muette. Donc, l'idole la prend tellement de place que vous êtes voilé, vous ne pouvez pas voir la personne qui est à côté que Dieu vous destine. Parce que justement, vous ne la voyez pas. Pourquoi? Parce qu'elle ne correspond pas à l'image de l'idéal. Et alors, vous priez, Seigneur, je t'ai prié depuis, tu ne me réponds pas. Mais parce que vous ne reconnaissez pas celui que Dieu vous envoie en réponse à votre prière. Frères et sœurs, le Saint-Esprit m'incline à insister sur le fait que l'image de l'homme, j'ai l'impression de me répéter, mais c'est vraiment une instruction du Saint-Esprit. L'image de l'homme ou de la femme idéale est une idole qui pollue des vies et fragilise les destins. Pourquoi c'est encore plus grave? Je ne manque pas une occasion de le dire parce que le Seigneur me le rappelle toujours. D'une manière générale, la personne que Dieu va vous envoyer comme époux, comme épouse, ne correspondra pas toujours à votre idéal. Et c'est comme cela avec tout ce qui vient de Dieu. Regardez comment lui-même il a fait son entrée dans le monde. Tout Dieu qu'il était, ben il est venu dans une étable, dans un endroit où dorment des animaux avec des odeurs d'excréments, d'urine, de moutons, de bœufs. De la même manière, lorsque le Seigneur rentrait à Jérusalem, c'est sur un ânon qu'il est monté. Il aurait pu peut-être venir avec un grand cheval. Mais il a choisi un ânon, pas même un âne, le petit d'une ânesse. Quand vous regardez, tous ceux qui ont accepté et reconnu Jésus l'ont fait avec leur cœur, pas avec leurs yeux. Avec les yeux, on ne peut pas reconnaître Jésus, et avec les yeux, on ne peut pas reconnaître ce qui vient de Jésus. C'est avec le cœur, mais un cœur obéissant. Parce que Jésus, là, tout ce qu'il était en apparence, contredisait l'idée qu'on aurait pu se faire d'un grand roi Messie sauveur. Il y a des femmes, il y a des hommes à qui Dieu est venu plusieurs fois montrer la personne qu'il leur destine. Mais ses frères, ses sœurs sont tellement occupés à rechercher l'homme ou la femme de leur rêve qu'ils ne voient pas cette personne. Ou alors ils la voient, mais ils trouvent que cette personne ne leur ressemble pas. Donc ça, c'est pour les célibataires. Voyons maintenant comment le problème va polluer le culte idolâtrique d'une personne qu'on a beaucoup aimée. Comment cela peut polluer la vie des mariés? En fait, une cause de troubles profonds et graves pour les personnes mariées. Pourquoi? Parce que, nous reprenons le même processus, cette idole est érigée en fait au cœur même du foyer. Et son image va sans cesse entrer en conflit avec l'image du conjoint qui est présent. La femme, par exemple, ne peut pas apprécier et aimer réellement son mari, l'homme qui partage sa vie. L'homme n'arrive pas à apprécier et aimer réellement la femme qu'il voit tous les jours devant lui. Et qu'est-ce qui va arriver? Soit le conjoint va chercher à transformer l'autre à l'image de cet idéal que son subconscient poursuit, soit alors que la déformation de sa perception va faire que le conjoint va aggraver la moindre des faiblesses ou le moindre des manquements de l'autre. La femme va trouver que l'homme n'est pas assez ci ou ça, pas assez grand, pas assez doux, pas assez généreux. L'homme va trouver que la femme n'est pas assez douce, elle n'est pas assez attentionnée, elle n'est pas assez mince, elle n'est pas... Enfin, il va trouver toutes sortes. Mais en réalité, le problème, c'est que l'un ou l'autre n'ont pas accepté leur conjoint tel qu'il est. Ils veulent attendre que la personne se métamorphose en l'être qu'il voudrait qu'il soit avant, eh bien, de l'accueillir comme partenaire et de l'aimer comme Dieu lui demande de l'aimer. Et il va s'en suivre donc, au lieu d'être une aide, au lieu d'être un soutien, le partenaire devient un problème et il y aura insatisfaction, frustration dans le couple. Et là encore, quelque chose que le Seigneur m'a dit et qu'il ne manque pas de me remettre à l'esprit afin que je le rappelle pendant les enseignements, c'est que, frères et sœurs, vous ne serez jamais heureux en ménage tant que vous continuerez d'attendre de votre conjoint qu'il corresponde à votre idéal et tant que vous attendrez votre bonheur de l'autre. C'est-à-dire vous attendez de votre mari qu'il fasse votre bonheur, vous attendez de votre femme qu'il fasse votre bonheur. Mais c'est en Dieu que se trouve le bonheur, bien-aimé. Un homme ne peut pas te rendre heureuse, faire ton bonheur. Ça te choque, mais c'est une réalité. Une femme ne peut pas faire ton bonheur. Autrement, si c'est une femme qui fait ton bonheur, alors on retombe encore dans le processus du culte idolâtrique. Nos besoins d'amour, les besoins d'amour en l'homme, grand H, sont si immenses qu'aucun être humain, fût-il un conjoint ou un enfant, ne peut les combler. C'est pourquoi vous remarquez que nous sommes sans cesse insatisfaits. Vous aspirez à quelque chose, vous vous dites, dès que si je réussis à avoir cette chose que je cherche depuis longtemps, je suis sûre que je serai heureux, heureuse, je serai en paix. Mais dès lors que vous l'avez, vous êtes heureux, heureuse, une journée, deux journées, trois journées, après vous vous lassez, vous passez à autre chose. C'est comme ça que l'être humain est fait. C'est ce vide, ce trou béant qui est en nous, et qui ne sera comblé que dès lors que nous serons, que lorsque nous serons dans la plénitude avec le Seigneur. Dieu met l'homme et la femme ensemble parce qu'il veut qu'ils apprennent à vivre ensemble, à se sanctifier mutuellement en acceptant de se mortifier l'un pour l'autre pour glorifier son nom. Alors voilà, et c'est lui seul qui donne le bonheur et la paix en plénitude. Et ça, beaucoup l'oublient. Alors, frères et sœurs, je voudrais toujours dans ce cadre-là, parce que c'est quelque chose de très important, qui est à la base de beaucoup de problèmes dans les vies. Je vais donc expliquer une autre manifestation des dégâts que cause ce culte idolâtrique dans la vie des personnes. Une histoire, un témoignage, une femme qui avait un véritable problème dans son couple. Son mari était très volage et c'était une femme vraiment pieuse qui s'efforçait de sanctifier sa vie, qui aimait sincèrement son Dieu et qui priait pour que le Seigneur vienne à son secours et sauve son foyer. Et puis, elle prie, mais elle a l'impression que la situation s'aggrave. Plus elle prie, plus son mari devient volage. Maintenant, les maîtresses appellent à la maison, etc. C'est toujours des scènes auxquelles elle est confrontée, des humiliations, etc. Et un jour, elle a tellement pleuré au Saint-Sacrement qu'elle a fini par s'endormir sur le banc de l'église. Et puis elle fait un songe où elle se voit comme devant le trône de Dieu, au tribunal céleste. Elle se retrouve arrêtée et comme si elle était en train de présenter sa cause au Seigneur. Et puis elle se rend compte que le Seigneur ne l'entend pas, en fait ne parle pas. Et à côté, il y a Satan l'accusateur qui est en train de dire au Seigneur: tu es un Dieu de justice, tu es un Dieu de justice. Tu ne peux pas lui rendre justice parce qu'elle-même, elle est dans l'adultère. Elle accuse son mari de la tromper, mais elle-même, elle vit dans l'adultère. Et puis la femme qui crie dans le songe: mais non, je n'ai pas d'amant, je n'ai jamais trompé mon mari. Et Satan qui dit si, elle regarde Dieu, dit: mais Dieu, tu le sais, je n'ai jamais été adultère, je n'ai jamais regardé quelqu'un d'autre que mon mari. Et puis Satan lui dit: mais et celui-là, c'est qui? Et elle se retourne maintenant du côté droit, qui elle voit son premier amour. Celui qui a été le premier à voir sa nudité. Et l'homme est arrêté. Et Dieu ne dit pas: Satan, tais-toi. Et alors qu'elle se tourne vers l'homme dans le songe, elle commence à pleurer. Il y a des souvenirs qui refluent en elle. Elle se rend compte qu'elle n'a jamais cessé d'aimer l'homme. Mais en fait, elle n'en était même pas consciente. Mais pourquoi Satan lui dit qu'elle vit dans l'adultère? Même si elle n'a même pas de contact avec cet homme. Quand elle s'est réveillée, elle faisait son témoignage, elle a dit que ça faisait des années qu'elle n'avait pas revu cet homme, il n'était même plus en Côte d'Ivoire. Mais tout simplement parce que le Seigneur a dit: celui qui regarde la femme de quelqu'un d'autre pour la convoiter a commis l'adultère dans son cœur. Donc elle, son subconscient, convoitait ce souvenir de cet homme qu'elle a aimé. Donc elle vivait dans une situation d'adultère et spirituellement, elle n'était pas différente de son mari. Mais c'était une grande révélation. Et c'est à partir de là que sa délivrance s'est faite et que par la suite, le Seigneur a travaillé dans son foyer. Frères et sœurs, est-ce que vous voyez maintenant pourquoi l'idolâtrie est d'autant plus dangereuse qu'elle est imperceptible ou voilée? Elle est la source de nombreux problèmes, de nombreux blocages, mais on ne sait même pas que la source du problème se trouve à ce niveau précis. On combat ailleurs, on soigne, si vous voulez, avec les mauvais médicaments, alors qu'on n'a pas fait le bon diagnostic. C'est pourquoi il faut absolument déblayer de nos vies tout ce qui ressemble de près ou de loin à une idole afin de pouvoir bénéficier pleinement des bénédictions que Dieu a en réserve pour nous. Le culte de soi-même, ou on va dire le culte du moi, le culte de son ego, ça, je crois que chacun d'entre nous s'y retrouve. Le culte de soi-même naît quand on commence à s'aimer un peu trop.
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0: Pour votre salut, il est 15h.

0: Au nom du Père et du Fils et du Saint-Esprit. Amen. Amen. Notre Père qui es aux cieux, que ton nom soit sanctifié, que ton règne vienne, que ta volonté soit faite sur la terre comme au ciel.
1: Donne-nous aujourd'hui notre pain de ce jour. Pardonne-nous nos offenses, comme nous pardonnons aussi à ceux qui nous ont offensés. Et ne nous laisse pas entrer en tentation, mais délivre-nous du mal.
0: Je vous salue, Marie, pleine de grâce. Le Seigneur est avec vous. Vous êtes bénie entre toutes les femmes, et Jésus, le fruit de vos entrailles, est béni.
2: Sainte Marie, Mère de Dieu, priez pour nous pauvres pécheurs, maintenant et à l'heure de notre mort. Amen.
0: Je crois en Dieu, le Père Tout-Puissant, Créateur du ciel et de la terre, et en Jésus-Christ, son Fils unique, notre Seigneur, qui a été conçu du Saint-Esprit, est né de la Vierge Marie, a souffert sous Ponce Pilate, a été crucifié, est mort, a été enseveli, est descendu aux enfers, le troisième jour est ressuscité des morts, est monté aux cieux, est assis à la droite de Dieu le Père Tout-Puissant, d'où il viendra juger les vivants et les morts.
2: Je crois en l'Esprit Saint, à la Sainte Église catholique, à la communion des saints, à la rémission des péchés, à la résurrection de la chair, à la vie éternelle. Amen.
3: Père éternel, je t'offre le corps et le sang, l'âme et la divinité de ton Fils bien-aimé, notre Seigneur Jésus-Christ.
4: En réparation de nos péchés et de ceux du monde entier.
3: Par sa douloureuse passion,
4: sois miséricordieux pour nous et pour le monde entier.
3: Par sa douloureuse passion,
4: sois miséricordieux pour nous et pour le monde entier.
3: Par sa douloureuse passion,
4: sois miséricordieux pour nous et pour le monde entier.
3: Par sa douloureuse passion,
4: sois miséricordieux pour nous et pour le monde entier.
3: Par sa douloureuse passion,
4: sois miséricordieux pour nous et pour le monde entier.
3: Par sa douloureuse passion,
4: sois miséricordieux pour nous et pour le monde entier.
3: Par sa douloureuse passion,
4: sois miséricordieux pour nous et pour le monde entier.
3: Par sa douloureuse passion,
4: sois miséricordieux pour nous et pour le monde entier.
3: Par sa douloureuse passion,
4: sois miséricordieux pour nous et pour le monde entier.
3: Par sa douloureuse passion,
4: sois miséricordieux pour nous et pour le monde entier.

0: Père éternel, je t'offre le corps et le sang, l'âme et la divinité de ton Fils bien-aimé, notre Seigneur Jésus-Christ.
1: En réparation de nos péchés et de ceux du monde entier.
0: Par sa douloureuse passion,
1: sois miséricordieux pour nous et pour le monde entier.
0: Par sa douloureuse passion,
1: sois miséricordieux pour nous et pour le monde entier.
0: Par sa douloureuse passion,
1: sois miséricordieux pour nous et pour le monde entier.
0: Par sa douloureuse passion,
1: sois miséricordieux pour nous et pour le monde entier.
0: Par sa douloureuse passion,
1: sois miséricordieux pour nous et pour le monde entier.
0: Par sa douloureuse passion,
1: sois miséricordieux pour nous et pour le monde entier.
0: Par sa douloureuse passion,
1: sois miséricordieux pour nous et pour le monde entier.
0: Par sa douloureuse passion,
1: sois miséricordieux pour nous et pour le monde entier.
0: Par sa douloureuse passion,
1: sois miséricordieux pour nous et pour le monde entier.
0: Par sa douloureuse passion,
1: sois miséricordieux pour nous et pour le monde entier.

0: Père éternel, je t'offre le corps et le sang, l'âme et la divinité de ton Fils bien-aimé, notre Seigneur Jésus-Christ.
1: En réparation de nos péchés et de ceux du monde entier.
0: Par sa douloureuse passion,
1: sois miséricordieux pour nous et pour le monde entier.
0: Par sa douloureuse passion,
1: sois miséricordieux pour nous et pour le monde entier.
0: Par sa douloureuse passion,
1: sois miséricordieux pour nous et pour le monde entier.
0: Par sa douloureuse passion,
1: sois miséricordieux pour nous et pour le monde entier.
0: Par sa douloureuse passion,
1: sois miséricordieux pour nous et pour le monde entier.
0: Par sa douloureuse passion,
1: sois miséricordieux pour nous et pour le monde entier.
0: Par sa douloureuse passion,
1: sois miséricordieux pour nous et pour le monde entier.
0: Par sa douloureuse passion,
1: sois miséricordieux pour nous et pour le monde entier.
0: Par sa douloureuse passion,
1: sois miséricordieux pour nous et pour le monde entier.
0: Par sa douloureuse passion,
1: sois miséricordieux pour nous et pour le monde entier.

0: Père éternel, je t'offre le corps et le sang, l'âme et la divinité de ton Fils bien-aimé, notre Seigneur Jésus-Christ.
1: En réparation de nos péchés et de ceux du monde entier.
0: Par sa douloureuse passion,
1: sois miséricordieux pour nous et pour le monde entier.
0: Par sa douloureuse passion,
1: sois miséricordieux pour nous et pour le monde entier.
0: Par sa douloureuse passion,
1: sois miséricordieux pour nous et pour le monde entier.
0: Par sa douloureuse passion,
1: sois miséricordieux pour nous et pour le monde entier.
0: Par sa douloureuse passion,
1: sois miséricordieux pour nous et pour le monde entier.
0: Par sa douloureuse passion,
1: sois miséricordieux pour nous et pour le monde entier.
0: Par sa douloureuse passion,
1: sois miséricordieux pour nous et pour le monde entier.
0: Par sa douloureuse passion,
1: sois miséricordieux pour nous et pour le monde entier.
0: Par sa douloureuse passion,
1: sois miséricordieux pour nous et pour le monde entier.
0: Par sa douloureuse passion,

0: Père éternel, je t'offre le corps et le sang, l'âme et la divinité de ton Fils bien-aimé, notre Seigneur Jésus-Christ.
1: En réparation de nos péchés et de ceux du monde entier.
0: Par sa douloureuse passion,
1: sois miséricordieux pour nous et pour le monde entier.
0: Par sa douloureuse passion,
1: sois miséricordieux pour nous et pour le monde entier.
0: Par sa douloureuse passion,
1: sois miséricordieux pour nous et pour le monde entier.
0: Par sa douloureuse passion,
1: sois miséricordieux pour nous et pour le monde entier.
0: Par sa douloureuse passion,
1: sois miséricordieux pour nous et pour le monde entier.
0: Par sa douloureuse passion,
1: sois miséricordieux pour nous et pour le monde entier.
0: Par sa douloureuse passion,
1: sois miséricordieux pour nous et pour le monde entier.
0: Par sa douloureuse passion,
1: sois miséricordieux pour nous et pour le monde entier.
0: Par sa douloureuse passion,
1: sois miséricordieux pour nous et pour le monde entier.
0: Par sa douloureuse passion,
1: sois miséricordieux pour nous et pour le monde entier.
2: Dieu saint, saint fort, saint immortel,
3: aie pitié de nous et du monde entier.
2: Dieu saint, saint fort, saint immortel,
3: aie pitié de nous et du monde entier.
2: Dieu saint, saint fort, saint immortel,
3: aie pitié de nous et du monde entier.
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3: La Sainte Écriture.
4: Pourquoi la Sainte Écriture enseigne-t-elle la vérité?
5: Parce que Dieu lui-même est l'auteur de la Sainte Écriture. Elle est donc dite inspirée et elle enseigne sans erreur les vérités qui sont nécessaires à notre salut. En effet, l'Esprit-Saint a inspiré les auteurs humains qui ont écrit ce que Dieu veut nous enseigner. Cependant, la foi chrétienne n'est pas une religion du livre, mais de la parole de Dieu. Non d'un verbe écrit et muet, mais du verbe incarné et vivant, disait Saint Bernard de Clairvaux.
4: Comment lire l'Écriture sainte?
5: La Sainte Écriture doit être lu et interprété avec l'aide de l'Esprit-Saint et sous la conduite du magistère de l'Église selon trois critères. Premièrement, attention au contenu et à l'unité de toute l'Écriture. Deuxièmement, lecture de l'Écriture dans la tradition vivante de l'Église. Troisièmement, respect de l'analogie de la foi, c'est-à-dire de la cohésion harmonieuse des vérités de la foi entre elles.
4: Qu'est-ce que le canon des Écritures?
5: Le canon des Écritures est la liste complète des écrits sacrés que la tradition apostolique a fait discerner à l'Église. Ce canon comprend 46 écrits de l'Ancien Testament et 27 du Nouveau Testament.
4: Quelle est l'importance de l'Ancien Testament pour les chrétiens?
5: Les chrétiens vénèrent l'Ancien Testament comme vraie parole de Dieu. Tous ces écrits sont divinement inspirés et conservent une valeur permanente. Ils rendent témoignage de la pédagogie de l'amour sauveur de Dieu. Ils ont surtout été écrits pour préparer l'avènement du Christ, le sauveur de l'univers.
4: Quelle est l'importance du Nouveau Testament pour les chrétiens?
5: Le Nouveau Testament, dont l'objet central est Jésus-Christ, nous enseigne la vérité définitive de la révélation divine. Dans le Nouveau Testament, les quatre évangiles, Matthieu, Marc, Luc et Jean, sont les principaux témoignages sur la vie et sur l'enseignement de Jésus. Ils constituent le cœur de toutes les Écritures.
4: Quelle est l'unité entre l'Ancien et le Nouveau Testament?
5: Et ils occupent une place unique dans l'Église. L'Écriture est une, car unique est la parole de Dieu, unique le dessein de salut de Dieu, unique l'inspiration divine de l'un et l'autre testament. L'Ancien Testament prépare le Nouveau, et le Nouveau accomplit l'Ancien. Les deux s'éclairent mutuellement.
4: Quelle est la fonction de la Sainte Écriture dans la vie de l'Église?
5: La Sainte Écriture donne soutien et vigueur à la vie de l'Église. Pour les fils de l'Église, elle est solidité de la foi, nourriture et source de vie spirituelle. Elle est l'âme de la théologie et de la prédication pastorale. Le psalmiste dit qu'elle est la lumière de mes pas et la lampe de ma route. Psaume 118, verset 105. C'est pourquoi l'Église exhorte à la lecture fréquente de la Sainte Écriture, car ignorer les Écritures, c'est ignorer le Christ, disait Saint Jérôme.
3: Chapitre 3. La réponse de l'homme à Dieu. Je crois.
4: Quelle est la réponse de l'homme à Dieu qui se révèle?
5: Soutenu par la grâce divine, l'homme répond à Dieu par l'obéissance de la foi, qui consiste à se confier pleinement à Dieu et à accueillir sa vérité en tant qu'elle est garantie par Dieu, qui est la vérité elle-même.
4: Dans la Sainte Écriture, quels sont les principaux témoins de l'obéissance de la foi?
5: Il y a de nombreux témoins, et particulièrement deux. Abraham qui, mis à l'épreuve, eut foi en Dieu. Romains chapitre 4, verset 3, et qui a toujours obéi à son appel. C'est pourquoi il est devenu le père de tous ceux qui croiraient. Confère Romains chapitre 4, versets 11 et 18. Et la Vierge Marie, qui pendant toute sa vie a réalisé de la façon la plus parfaite l'obéissance de la foi. Fiat mihi secundum verbum tuum, qu'il me soit fait selon ta parole. Luc chapitre 1er, verset 38.
4: Que signifie concrètement pour l'homme de croire en Dieu?
5: Cela signifie adhérer à Dieu lui-même, en se confiant en lui et en donnant son assentiment à toutes les vérités qu'il a révélées, parce que Dieu est la vérité. Cela signifie croire en un seul Dieu en trois personnes, le Père, le Fils et l'Esprit Saint.
4: Quelles sont les caractéristiques de la foi?
5: La foi, don gratuit de Dieu, est accessible à ceux qui la demandent avec humilité, est la vertu surnaturelle nécessaire pour être sauvé. L'acte de foi est un acte humain, c'est-à-dire un acte de l'intelligence de l'homme qui, sous la motion de la volonté mue par Dieu, donne librement son adhésion à la vérité divine. En outre, la foi est certaine, car elle est fondée sur la parole de Dieu. Elle est agissante par la charité. Galates chapitre 5, verset 6. Elle grandit en permanence grâce en particulier à l'écoute de la parole de Dieu et à la prière. Dès à présent, elle donne l'avant-goût de la joie du ciel.
4: Pourquoi n'y a-t-il pas contradiction entre la foi et la science?
5: Même si la foi est au-dessus de la raison, il ne pourra jamais y avoir contradiction entre la foi et la science, parce que l'une et l'autre ont Dieu pour origine. C'est Dieu lui-même qui donne à l'homme la lumière de la raison et la foi.
3: Crois pour comprendre, comprendre pour croire, disait saint Augustin. Nous croyons.
4: Pourquoi la foi est-elle un acte personnel et en même temps ecclésial?
5: La foi est un acte personnel parce qu'elle est la libre réponse de l'homme à Dieu qui se révèle. Elle est en même temps un acte ecclésial qui s'exprime dans la confession de foi. Nous croyons. En effet, c'est l'Église qui croit. De cette manière, avec la grâce de l'Esprit Saint, elle précède, elle engendre et elle nourrit la foi de chacun. C'est pourquoi l'Église est mère et maîtresse.
3: Nul ne peut avoir Dieu pour Père qui n'a pas l'Église pour mère, disait saint Cyprien.
4: Pourquoi les énoncés de la foi sont-ils importants?
5: Les énoncés de la foi sont importants parce qu'ils permettent d'exprimer, d'assimiler, de célébrer et de vivre ensemble avec autrui les vérités de la foi en utilisant un langage commun.
4: De quelle manière la foi de l'Église est-elle unique?
5: Bien que formée de personnes différentes par la langue, la culture et les coutumes, L'Église professe d'une voix unanime l'unique foi, reçue d'un seul Seigneur et transmise par l'unique tradition apostolique. Elle professe un seul Dieu, Père, Fils et Esprit Saint, et elle enseigne une seule voie de salut. Aussi, croyons-nous d'un seul cœur et d'une seule âme ce qui est contenu dans la parole de Dieu, transmise ou écrite, et ce que l'Église présente comme divinement révélé.
2: C'était 10 minutes avec le catéchisme de l'Église catholique à 6h40, rediffusion 15h15.
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2: Amis auditeurs, amis auditrices, bienvenue à Identité. Identité, votre émission, notre émission de connaissance de soi, de formation humaine, de développement humain intégral. Nous sommes dans le domaine de la communication. Combien de fois n'employons-nous pas le terme « on » à la place de « je » ? Personnaliser son langage pour s'affirmer. Je me positionne et je m'affirme. C'est beau tout ça, d'apprendre à communiquer, de se convertir, de demander à l'Esprit de Dieu de m'aider à avancer dans la communication, d'améliorer la qualité de la relation que j'établis avec l'autre, dans la relation à l'autre, puisqu'il y a cette incapacité de passer du « on » au « je », du « nous » au « je », il y a cette fusion qui fait qu'il n'existe pas de distance relationnelle juste qui permette de reconnaître en l'autre l'image et la ressemblance de Dieu. Et celui qui tient en sa possession les autres ou l'autre se prend inconsciemment pour Dieu. Parce que lui non plus, il ne sait pas passer du « on » au « je ». Ce « je » qu'il exprime alors devient un « je » égocentrique, égoïste. Tout est centré sur lui. C'est dommage.

0: toi, tu manges l'huile, hein? Toi, tu es bizarre, hein? Tu vas grossir. Hein?
1: C'est...
0: On est toujours en train de transférer, de transposer, de projeter sur l'autre ses sentiments, ses angoisses, ses peurs, et on les tient ainsi dans sa dépendance. On ne les aime pas. On ne les aime pas quand on fait comme ça. On ne les aime pas. Jésus ne nous a pas tenus dans sa dépendance. Au contraire, il nous a laissés libres, il nous laisse libres. Et c'est lui qui nous invite à nous aimer les uns les autres, comme lui, il nous aime. C'est-à-dire suffisamment libre pour que nous puissions donner notre vie les uns pour les autres. Au nom de Jésus, pour la gloire de Dieu. Voilà une maman qui achetait un vélo pour son fils et l'enfant veut aller à l'école à vélo. Oh, mais là, voilà. Elle est bien contente, son fils a grandi, il a le vélo. Oui, mais en même temps, ne prends pas ton vélo pour aller à l'école. Tu vas encore avoir un accident. Et si une voiture t'écrase? Et si tu ne sais pas traverser? Mais qu'est-ce que tu veux? Que je roule à vélo? Donc si je roule à vélo, je prends le risque de me faire écraser. Ou alors je reste attachée à toi et je ne grandis pas. Je vais examiner justement comment je reste dans cette contradiction de... désir de voir ce que j'aime grandir et la peur qui me pousse à les protéger ou à les surprotéger. Devant une telle maman, l'enfant peut penser, « Maman, je souhaite vraiment que tu fasses quelque chose pour ta peur. » Parce que ce n'est pas l'enfant qui a peur, c'est la maman qui a peur. C'est la maman qui a peur. Souvent, c'est ça, les parents... On va transposer, hein? On va transférer, on va projeter sur l'enfant son désir de réussite ou sa peur. Hein? Et voilà. On peut même imaginer que l'enfant puisse dire, hein? Voilà. Papa, dis-moi ce que tu ressens quand tu découvres que j'ai zéro en maths. C'est fort, hein? Et le papa qui va dire, mais je suis mécontent, je ressens un mécontentement, donc tu ferais mieux de travailler davantage. Voilà. Ou bien, alors je suis mécontent, je veux savoir qu'est-ce qui s'est passé? Qu'est-ce qui se passe? Pourquoi est-ce que tu as eu zéro? Est-ce que tu n'as pas compris les leçons? Quelle est ta méthode de travail? Ainsi de suite. On interroge, on fait des investigations, c'est-à-dire on cherche à comprendre pour justement corriger la situation. Et l'invitation à travailler davantage ne suffit pas. Ne suffit pas. Maman, que se passe-t-il en toi quand je suis en retard ou que je demande ton accord pour aller à cette soirée tardive samedi? Bon, ce sont des exemples extrêmes. Bien entendu, on ne parle pas comme ça. Ce sont des exemples extrêmes. C'est simplement pour dire que ce que je dis, ce que j'exprime, suscite quelque chose chez l'autre en termes de sentiments. Et qu'il est important pour l'autre d'exprimer ce sentiment plutôt que de me juger. Ce que l'autre exprime suscite en moi des sentiments, ça me rejoint quelque part. Il est important pour moi d'exprimer ce sentiment plutôt que de juger l'autre. Surtout que ça arrive à des jugements parfois négatifs. Ça arrive à des jugements parfois négatifs. On peut imaginer que dans la relation parent-enfant, dans la conversation, dans la relation avec des adultes, quand les enfants invitent les parents à s'exprimer plus ouvertement, ils leur permettent de grandir et de devenir plus adultes. Les questions des enfants et leur désir de clarification, quand c'est exprimé, ça, c'est une invitation. Oui, c'est une invitation inéluctable. C'est une invitation dont on ne peut pas se dérober, hein, de la part de l'enfant pour l'adulte à grandir et à devenir plus adulte. On ne rejette pas la question. Au contraire, je ne la rejette pas. Je la regarde, je l'approfondis. Et alors, je deviens plus adulte. J'ai préparé mon terrain de communication. Je l'ai débroussaillé, je l'ai sarclé, je l'ai ensemencé, j'ai moissonné. Je veux parler maintenant de respecter et se respecter. Respecter et se respecter. Ça va commencer par reconnaître mes sentiments comme étant les miens. et je les relis à ce que j'éprouve. Mes sentiments, ce ne sont pas les sentiments des autres, c'est moi qui les éprouve. Donc, je les relis à ce que je reliais, pas relire, relier à ce que j'éprouve. Et ce que je remarque, ce que beaucoup peuvent remarquer, c'est difficile pour beaucoup d'adultes et d'enfants de repérer le plus immédiatement possible les sentiments éprouvés lors d'une rencontre, dans une situation donnée. On n'arrive pas à repérer les sentiments. Pas qu'on ne les éprouve pas, si on les éprouve, mais on ne les repère pas tout de suite. Parce que nos sentiments ont été censurés dans l'enfance. Ont eu du mal à émerger librement dans une rencontre directe. Elle arrive souvent après coup, dans la pré-situation, et à ce moment-là, elle se transforme en rumination ou en ressentiment, en murmure. Oh, qu'est-ce que ça peut être pénible pour quelqu'un qui murmure, qui ne sait pas dire. Imaginez que vous êtes en relation de travail avec quelqu'un qui murmure tout le temps. Quand vous demandez qu'est-ce qui se passe, non, j'ai rien dit. Et puis après, c'est le murmure. Ça donne l'impression que la personne fait les choses à contre-cœur, mais parce qu'elle n'a pas appris à dire clairement ses sentiments. Elle ne sait pas comment verbaliser ses sentiments, c'est-à-dire comment mettre des mots dessus pour dire. Ça s'apprend. Ça s'apprend. Ça, c'est la communication. De pouvoir dire mes sentiments, ce que j'éprouve. C'est pas ce que je juge, mais ce que j'éprouve. Un jour, j'entendais quelqu'un dans sa prière qui disait à Dieu qu'elle n'aimait pas telle autre personne. J'ai trouvé la prière courageuse. Je dis, ça, c'est beau. Voilà enfin une porte qui s'ouvre et le Seigneur va la guérir. Le Seigneur va la guérir. Parce qu'à chacun, il demande, comme il a demandé à Bartimée, que veux-tu que je fasse pour toi? Ou bien, qu'est-ce que tu penses qu'on peut faire pour toi? Non, c'est que veux-tu que je fasse pour toi? C'est-à-dire que, quelle décision tu veux que je prenne pour toi? Parce que je suis décidée à me décider pour toi. Et toi, quelle décision tu prends vis-à-vis de moi? Est-ce que tu prends la décision de la foi, donc qui te donne l'audace de demander quelque chose dans l'espérance que tu recevras ce que tu as demandé? Ou alors, tu prends l'incertitude, la décision d'incertitude, du doute, et tu te dis, et si? Est-ce que nous pouvons oser avancer dans la décision? Donc, je reconnais mes sentiments comme étant les miens. Je les relis à ce que j'éprouve. Les sentiments sont censurés dans l'enfance. Ils ont eu du mal à émerger librement dans une rencontre directe. Et c'est après coup que je reste dans les ruminations ou les ressentiments. Donc, exprimer directement les sentiments et les ressentis, c'est un apprentissage essentiel pour une communication qui est participative. Récemment, j'étais dans une rencontre et j'ai retrouvé quelqu'un que j'ai vu il y a plusieurs mois. Et j'exprimais, je suis heureuse de te revoir. Bon, c'était en public et l'autre était ému d'entendre ça. Mais bon, j'étais vraie. Peut-être qu'en fait, respecter, se respecter, communiquer de cette façon participative, empathique, c'est devenir comme un enfant, hein. Comme Jésus le demande, que nous puissions être comme des enfants. C'est peut-être ça, cette simplicité de l'enfant qui dit ce qu'il y a dans son cœur sans plus. Alors, l'expression directe des sentiments et des ressentis, c'est un des apprentissages essentiels pour une communication participative. C'est chez l'émetteur, celui qui parle, et aussi chez le récepteur, celui qui s'en trouve interpellé. Habituellement, on va dire, regarde, tu fais de la peine à ta mère. Ouais, tu ne travailles pas à l'école, tu fais de la peine à ta mère. À cause de toi, voilà, elle a eu CR, va avoir crise cardiaque. Ou alors, on dit, fais attention, tu as fait mal à ton frère. Est-ce que ce ne serait pas possible de dire autrement? Je suis contrariée par tes paroles. Ce que j'ai entendu dire à ta mère ou à ma mère me choque. Voilà, c'est moi qui suis choquée par les paroles que je t'entends dire à telle ou telle personne. Mais le sentiment de l'autre, je n'en sais rien. le sentiment de l'autre lui appartient. C'est à l'autre d'exprimer son sentiment. Je peux peut-être me hasarder à deviner, mais est-ce que je suis sur le chemin de la vérité? Ou alors, je crains pour ton frère. Je te demande d'arrêter de jouer de cette façon. Ah, j'ai peur que tu fasses mal à ton frère. Arrête de jouer de cette façon. C'est moi qui crains, qui a peur et qui t'invite à changer ou arrêter de jouer de cette façon. C'est différent de « tu vas faire mal à ton frère, hein, tu fais de la peine à ma mère », ainsi de suite. Donc, je reconnais mes sentiments comme étant les miens et je les relie à ce que j'éprouve. Je parle aussi, un autre point, je parle de moi à l'autre au lieu de parler sur l'autre. Je parle de moi à l'autre au lieu de parler sur l'autre. Qu'est-ce que ça veut dire? J'ai appris à distinguer dans mes conduites, dans mes façons de communiquer, qu'il y avait trois modalités qui sont anti-relationnelles, c'est-à-dire qui ne vont pas dans le sens d'une relation de communication positive. C'est parler sur l'autre. Ça, c'est pas bon. Voilà, ça, je dis comme ça, ce n'est pas bon. Parler sur l'autre, faire un discours sur lui, hein? C'est la relation klaxon. Pam, pam, pam, t'as vu celui-là, il a fait ça, il est comme ci, il est comme ça. Et c'est partout. Dans nos églises, dans nos quartiers, à la maison, à l'école, c'est partout. Partout, on parle sur les autres. Ça n'arrête pas de parler sur les autres. Et peut-être moi la première, parler sur les autres. La deuxième modalité qui est aussi est anti-relationnelle, c'est parler à la place de l'autre. Répondre à la place de l'autre. On répond pour lui. Hein? Ça, c'est la dynamique du coucou. Coucou, coucou, coucou, je fais pour l'autre. Hein? Et enfin, la troisième modalité qui est anti-relationnelle, c'est parler à travers l'autre. Je me sers de ce qu'il dit pour m'exprimer sans trop de danger. Ça, c'est la communication différée. Donc, très souvent, on peut faire les petits exercices pour soi-même. Je peux faire les exercices pour moi-même et vous pouvez faire l'exercice pour vous-même. C'est de regarder dans quelle modalité vous fonctionnez. Est-ce que je suis dans la modalité de la relation klaxon? Je passe sur l'autre. Est-ce que je suis dans la modalité de la dynamique du coucou? Voilà. Donc, je parle à la place de l'autre. Ou alors, je suis dans la modalité de la communication différée, c'est-à-dire que je parle à travers l'autre, je me sers de ce qu'il dit pour m'exprimer sans trop de danger, comme ça, je ne m'engage pas. Oui, moi, je pense comme il a dit, là, c'est ça, et puis c'est tout. On entend ça très souvent dans les réunions, dans les différentes choses. On peut avancer, peut-être. On peut essayer d'être personnel. Alors, ces trois modes-là, ce sont des véritables cancers dans les relations. Et à long terme, ça va dévitaliser, ça va stériliser les échanges. On n'a plus rien à dire. Donc, le paradoxe de cette façon de faire, c'est que celui qui parle sur l'autre ou pour l'autre, non seulement n'existe plus comme un interlocuteur, mais il n'a plus personne de réel devant lui. Parce qu'il parle sur l'autre, il parle pour l'autre. Pour exister devant l'autre, dans un échange, il est important de se définir en témoignant, en osant se positionner avec un ressenti énoncé clairement. Je reprends ça. Il me semble que c'est important, c'est capital, que pour exister devant l'autre, dans un échange, il est important de se définir en témoignant, en osant se positionner avec un ressenti énoncé clairement. Ce que je ressens, je l'énonce clairement. Je me positionne, j'ose me positionner en témoignant. Je ne parle pas ici du témoignage qu'on entend souvent dans les assemblées de prière. Bon, j'ai prié. Quand je dis en témoignant, c'est en parlant en termes de « je », passer du « on » au « je ». Ce que je dis me concerne, m'intéresse et me concerne. Et je veux partager parce qu'il me semble que cela aussi peut intéresser l'autre, peut concerner l'autre. Voilà, ma parole est personnelle. Et chaque fois que je peux le faire, j'exprime clairement mon sentiment. C'est important. C'est important. Alors, chaque fois que cela est possible il est important de se réapproprier son expérience directe au présent pour en témoigner dans un contact direct. Se réapproprier son expérience directe au présent pour en témoigner dans un contact direct. C'est ce qui fait que certains êtres sont consistants, cohérents et nous rendent ainsi plus consistants et plus cohérents. Autrement, on serait inconsistant et incohérent parce qu'on parle sur les autres, on parle à travers eux ou on parle pour eux, alors ils n'existent plus et donc nous aussi on n'existe pas. Par contre, si j'évite de parler sur les autres, de parler pour eux et de parler à travers eux et que j'exprime clairement en me définissant, en témoignant, en osant me positionner avec mon ressenti, ce que je ressens énoncé de façon claire, qu'est-ce qui se passe? Je deviens consistant, consistant. Je ne suis pas quelqu'un qui va dans tous les sens, ballotté par n'importe quel vent de n'importe quel esprit. Au contraire, je suis habité par l'Esprit de Dieu et alors je suis consistant. Je suis cohérent, cohérente. Et cela aussi aide les autres à devenir plus consistants et plus cohérents. Donc, on devient intelligent, on devient sage. Les échanges que je peux avoir avec l'autre sont des échanges qui sont riches. Ça nous fait grandir plutôt que d'être des échanges évasifs, oiseux, sans consistance. Voilà. Alors, il nous arrive de dire... soit aux enfants, soit à d'autres personnes, oh, tu es insupportable, tu me mets en colère, oh, tu es méchant, on dit ça souvent, hein? Mais peut-être qu'on pourrait formuler autrement, je suis fatiguée ce soir et le bruit que tu fais, je suis vraiment en colère. Donc je dis ce que je ressens, je dis ma fatigue, hein? Je suis objectif par rapport à l'acte qui est posé, le bruit que tu fais.
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0: Pour votre salut, il est 16h.
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0: Pour votre salut, il est 17h.

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0: Pour votre salut, il est 18h.
2: L'ange du Seigneur porte l'annonce à Marie. Je vous salue Marie, pleine de grâce. Le Seigneur est avec vous. Vous êtes bénie entre toutes les femmes. Et Jésus, le fruit de vos entrailles, est béni.
3: Sainte Marie, Mère de Dieu, priez pour nous pauvres pécheurs, maintenant et à l'heure de notre mort. Amen.
2: Voici la servante du Seigneur.
3: Qu'il me soit fait selon ta parole.
2: Je vous salue Marie, pleine de grâce. Le Seigneur est avec vous. Vous êtes bénie entre toutes les femmes. Et Jésus, le fruit de vos entrailles, est béni.
3: Sainte Marie, Mère de Dieu, priez pour nous, pauvres pécheurs, maintenant et à l'heure de notre mort. Amen.
2: Et le Verbe s'est fait chair.
3: Et il a habité parmi nous.
2: Je vous salue, Marie, pleine de grâce. Le Seigneur est avec vous. Vous êtes bénie entre toutes les femmes. Et Jésus, le fruit de vos entrailles, est béni.
3: Sainte Marie, Mère de Dieu, priez pour nous, pauvres pécheurs, maintenant et à l'heure de notre mort. Amen.
2: Priez pour nous, Sainte Mère de Dieu,
3: afin que nous soyons rendus dignes des promesses du Christ.
2: Que ta grâce, Seigneur, se répande dans nos cœurs. Par le message de l'ange, tu nous as fait connaître l'incarnation de ton Fils bien-aimé. Conduis-nous par sa passion et par sa croix jusqu'à la gloire de la résurrection par le Christ notre Seigneur.
3: Amen.

Lecture de la première lettre de saint Pierre. Vous le savez, ce qui vous a libéré de la vie sans but que vous meniez à la suite de vos pères, ce n'est pas l'or et l'argent, car ils seront détruits. C'est le sang précieux du Christ, l'agneau sans défaut et sans tache. Dieu l'avait choisi dès avant la création du monde et il l'a manifesté à cause de vous en ces temps qui sont les derniers. C'est par lui que vous croyez en Dieu, qu'il a ressuscité d'entre les morts et lui a donné la gloire. Ainsi, vous mettez votre foi et votre espérance en Dieu. En obéissant à la vérité, vous vous êtes purifiés pour vous aimer sincèrement comme des frères. D'un cœur pur, aimez-vous intensément les uns les autres, car Dieu vous a fait renaître, non pas d'une semence périssable, mais d'une semence impérissable, sa parole vivante qui demeure. C'est pourquoi l'Écriture dit « Toute créature est comme l'herbe, toute sa gloire est comme la fleur des champs. L'herbe s'est desséchée et la fleur s'est fanée, mais la parole du Seigneur demeure pour toujours. » Or, cette parole, c'est l'Évangile qui vous a été annoncée.

Que tous les hommes qui se sont affrontés en ce jour trouvent la force du pardon et s'acheminent vers la réconciliation.

Tous ceux qui ont connu en ce jour l'échec et la déception trouvent dans un regard fraternel le courage de l'espérance.

Tous nos frères, appelés près de toi en ce jour, reçoivent de ta miséricorde la joie du royaume, le bonheur qui n'aura pas de fin.

Comme nous y invite notre Père Saint Benoît, le cœur purifié par le pardon mutuel, prions en toute vérité.

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0: Pour votre salut, il est 19h.
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5: Sainte Vierge Marie, toi la Mère du Christ vivant et ressuscité, prie pour nous, pécheurs. Sainte Marie, Mère de Dieu, prie pour nous.
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6: afin qu'ensemble nous puissions aller à Jésus par Marie.

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1: Intention pour les bienfaiteurs et donateurs de Radio Maria. Ô Vierge Marie, jette ton regard de compassion sur tes enfants fatigués et affaiblis par la maladie. Par ta puissante intervention, restaure tout leur être, corps et âme. Nous t'en prions.
2: Action de grâce au Seigneur pour tous les bienfaits dans la famille de Maman Dieu Agnès. Elle demande l'unité, la paix et la conversion de tous ses enfants et toute la famille. Demandée par Maman Dieu Agnès.
0: Monsieur Dousso Yves rend grâce à Dieu pour tous ses bienfaits reçus. Il demande la grâce de l'embauche par l'intercession de Notre-Dame des Victoires. Maman Dieu Célestine rend grâce à Dieu pour tous ses bienfaits reçus. Elle lui confie sa santé pour guérison, restauration, qu'il achève ce qu'il a si bien commencé dans sa vie. Par l'intercession de Notre-Dame, santé des malades.
1: Une fidèle demande au Seigneur aide, assistance et protection pour sa famille et elle. Par l'intercession de Notre-Dame du perpétuel secours. Une fidèle confie son neveu Kwasi Yahweh Adams au Seigneur pour aide, assistance, guérison et délivrance par Notre-Dame de la délivrance.
3: Radio Maria confie au Seigneur le Père Ad Saint-Jean-Claude pour aide, assistance, protection et guérison par l'intercession de Notre-Dame, santé des malades.
0: Tano Henriette remercie le Seigneur pour le bon déroulement de l'accouchement de sa belle-fille et pour la guérison miraculeuse de la douleur dans le sein. Puisse Dieu achever ce qu'il a si bien commencé dans leur vie. Assémia Brigitte demande aide, assistance et protection pour elle, son époux, ses enfants et pour toute sa famille par l'intercession de la très sainte Vierge Marie. Kwasi Martine remercie le Seigneur pour tous ses bienfaits, lui confie tous les membres de sa famille afin qu'il les aide à se convertir réellement par le secours de la Vierge Marie. Elodie Kwaku demande protection, bénédiction et assistance. Elle confie aussi les études de ses enfants par l'intercession de la Vierge Marie. Agathe Seyi, épouse Kwadio, confie sa mère Dagba Irène au Seigneur, ainsi que sa famille et ses projets. Elle lui confie aussi sa santé par l'intercession de Notre-Dame de l'Haute Santé des Malades. Kwadio Kwaku Firmin, catéchiste Agbelissou, demande à Dieu une grande sagesse pour faire sa volonté. Il lui confie sa famille pour qu'elle soit protégée, assistée et bénie par l'intercession de la Vierge Marie. Béatrice Kwasi de Gbelissou prie pour la paix en Côte d'Ivoire. Elle lui confie son foyer, que l'amour et la paix y règnent. Elle prie pour ses enfants qu'ils grandissent en sagesse par l'intercession de la Vierge Marie. Nguessan Amouin Céline prie le Seigneur pour la réussite de ses enfants élèves. Elle demande bénédiction, protection et assistance par l'intercession de la Vierge Marie. Kwasi Nguessan Yolande prie le Seigneur qui l'aide à progresser dans ses projets. Elle demande aide, assistance, protection et grâce pour sa famille. Que le Seigneur achève ce qu'il a si bien commencé dans sa vie. Oufoué Aou Benadette demande protection, bénédiction pour sa famille. La réussite de ses enfants par l'intercession de Notre-Dame de la Visitation. Nguessan Nguessan Viviane demande au Seigneur l'amour, la protection, la bénédiction et l'assistance pour sa famille. Elle demande une guérison totale pour son époux Yao Kofi Justin par l'intercession de Notre-Dame Santé des Malades. Kwaku Luku Yolande demande protection pour toute sa famille. Elle confie son travail au Tout-Puissant pour prospérité. Kwame Aou Josiane prie pour sa famille en général et en particulier pour ses enfants. Que le Seigneur les garde, les protège, les assiste. Alain Guessant Monique prie pour toute sa famille pour que les malades recouvrent la guérison. Elle prie pour ses enfants qui ont abandonné le chemin de l'Église pour leur conversion par l'intercession de Notre-Dame de la délivrance. Kwame Amoué Marceline prie pour toute sa famille en général et en particulier pour ses enfants par l'intercession de la Vierge Marie. Yao Amouin Bienvenue remercie le Seigneur. Elle prie pour sa famille que l'Esprit Saint la guide, la protège par l'intercession de la Vierge Marie. Yao Adjoalorine prie pour toute sa famille, en particulier pour Kwasi Kofi Romaric, dit commissaire. Elle demande bénédiction, grâce et assistance. Kwadio Undri Bertin, épouse Hubert, prie pour tous ses enfants, pour que Dieu les garde, les protège et les bénisse par l'intercession de Notre-Dame de la Visitation. Madame Guessan Henri, née Kone Mokla Marguerite, demande la protection de Dieu pour tous ses enfants et son mari. Elle prie que Dieu accorde le bonheur et la grâce à toute sa famille.
1: Aide, assistance et protection du Seigneur pour les dirigeants de l'entreprise, à tout le personnel de Gestosi et à leur famille, ainsi que les installations. Je mets mon espoir dans le Seigneur, je suis sûr de sa parole. Le Seigneur a donné, le Seigneur a repris, que le nom du Seigneur soit béni.
3: La famille Ba prie pour la vie avec Dieu de Vibi Ba et de Ouattara Fatoumata par l'intercession de la Vierge Marie. Prions pour la vie avec Dieu de Kwasi Bertin Touré, Nguesson Aminon Viviane, Touré Adjoa Jonas, Touré Ngoron Ferdinand, Koué Aminon Madeleine, demandé par leurs enfants.
2: Repos de l'âme de Maman Dia Akissi Colette, que le Seigneur lui pardonne ses fautes et l'accueille dans sa félicité céleste.
0: Radio Maria prie pour la vie avec Dieu de Sébastien Kofi Kwame dit Sébastien. Que le Seigneur le reçoive dans sa félicité céleste.
1: Les enfants de Arthur Oloté prient pour la vie avec Dieu de Yorobla Agnès, Oulobo Marie et de Oloté Mathurin. En union avec la famille Ngoran, prions pour la vie avec Dieu de Gérard Ngoran, Maxime Yoboué, Joseph Ngoran, Ernest Conan, Kongwe Joséphine, Oka Kwaku, tous leurs parents de faim et les âmes du purgatoire.
0: Maman Dje Célestine prie pour la vie avec Dieu de Dibi Kwasi, Dje Conan Maurice, Bato Afoué, Yao Afoué Marie-Yolande et tous les âmes du purgatoire. Que le Seigneur pardonne leurs péchés et les accueille dans son royaume de paix. Madame Conan Edith prie pour la vie avec Dieu de Ndouba Anou Léon, Conan Marie Aurore, Conan Emmanuel, par l'intercession de la Vierge Marie.
1: Prions pour la vie avec Dieu de Sœur Joséphine Adoua, Apo, de la Congrégation des Sœurs Notre-Dame de la Paix. Que le Seigneur l'accueille dans sa demeure en compagnie de tous les anges et des saints. Parmi ceux qui se sont endormis dans l'espérance de la résurrection, se comptent les membres de nos familles respectives, les auditeurs, les bienfaiteurs et donateurs de Radio Maria. Seigneur notre Dieu, à cause de ton autre nom qui est miséricorde, par la puissante intercession de la Vierge Marie, accueille-les. Que le Seigneur Jésus-Christ daigne les accueillir et les accepter dans son royaume céleste et de joie sans fin, par le secours de Notre-Dame de Mont-Ligion.

0: du Père et du Fils et du Saint-Esprit.
1: Amen.
0: Amen. Seigneur Dieu de bonté, nous voici devant toi pour te rendre grâce, te bénir et te dire merci parce que tu es notre Père. Nous venons à toi avec l'intercession de la Vierge Marie pour t'offrir toutes les intentions de notre diocèse et de tous tes enfants qui ont besoin de ta grâce et de ton amour. Je crois en Dieu, le Père Tout-Puissant,
2: Créateur.

Ponce Pilate, a été crucifié, est mort, a été enseveli, est descendu aux enfers, le troisième jour, est ressuscité des morts, est monté aux cieux, est assis à la droite de Dieu le Père Tout-Puissant, d'où il viendra juger les vivants et les morts. Je crois en l'Esprit Saint, à la

0: l'Éternel. Amen.
1: Notre Père qui es aux cieux, que ton nom soit sanctifié, que ton règne vienne, que ta volonté soit faite sur la terre comme au ciel.
2: Donne-nous aujourd'hui notre pain de ce jour. Pardonne-nous nos offenses, comme nous pardonnons aussi à ceux qui nous ont offensés. Et ne nous laisse pas entrer en tentation, mais délivre-nous du mal.
1: Car c'est à toi qu'appartiennent
2: le règne, la puissance et la gloire pour les siècles des siècles. Amen.
1: À l'honneur de Dieu, Trinité, je vous salue Marie, pleine de grâce, le Seigneur est avec vous. Vous êtes bénie entre toutes les femmes et Jésus, le fruit de vos entrailles est béni.
2: Sainte Marie, Mère de Dieu, priez pour nous pauvres pécheurs, maintenant et à l'heure de notre mort. Amen.
1: Je vous salue Marie, pleine de grâce, le Seigneur est avec vous. Vous êtes bénie entre toutes les femmes et Jésus, le fruit de vos entrailles est béni.
2: Sainte Marie, Mère de Dieu, priez pour nous pauvres pécheurs, maintenant et à l'heure de notre mort. Amen.
1: Je vous salue Marie, pleine de grâce, le Seigneur est avec vous. Vous êtes bénie entre toutes les femmes et Jésus, le fruit de vos entrailles est béni.
2: Sainte Marie, Mère de Dieu, priez pour nous pauvres pécheurs, maintenant et à l'heure de notre mort. Amen.
1: Gloire au Père, au Fils et au Saint-Esprit.
2: Comme il était au commencement, maintenant et toujours, dans les siècles des siècles. Amen.
1: Notre Dame de toute grâce,
2: priez pour nous.

0: premier mystère joyeux, l'Annonciation. Fruit du mystère, l'obéissance.
1: Notre Père qui es aux cieux, que ton nom soit sanctifié, que ton règne vienne. Que ta volonté soit faite sur la terre comme au ciel.
2: Donne-nous aujourd'hui notre pain de ce jour. Pardonne-nous nos offenses, comme nous pardonnons aussi à ceux qui nous ont offensés. Et ne nous laisse pas entrer en tentation, mais délivre-nous du mal.
1: Car c'est à toi qu'appartiennent
2: le règne, la puissance et la gloire, pour les siècles des siècles. Amen.
1: Je vous salue Marie, pleine de grâce, le Seigneur est avec vous. Vous êtes bénie entre toutes les femmes, et Jésus, le fruit de vos entrailles, est béni.
2: Sainte Marie, Mère de Dieu, priez pour nous pauvres pécheurs, maintenant et à l'heure de notre mort. Amen.
1: Je vous salue Marie, pleine de grâce, le Seigneur est avec vous. Vous êtes bénie entre toutes les femmes, et Jésus, le fruit de vos entrailles, est béni.
2: Sainte Marie, Mère de Dieu, priez pour nous pauvres pécheurs, maintenant et à l'heure de notre mort. Amen.
1: Je vous salue Marie, pleine de grâce, le Seigneur est avec vous. Vous êtes bénie entre toutes les femmes, et Jésus, le fruit de vos entrailles, est béni.
2: Sainte Marie, Mère de Dieu, priez pour nous pauvres pécheurs, maintenant et à l'heure de notre mort. Amen.
1: Je vous salue Marie, pleine de grâce, le Seigneur est avec vous. Vous êtes bénie entre toutes les femmes, et Jésus, le fruit de vos entrailles, est béni.
2: Sainte Marie, Mère de Dieu, priez pour nous pauvres pécheurs, maintenant et à l'heure de notre mort. Amen.
1: Je vous salue Marie, pleine de grâce, le Seigneur est avec vous. Vous êtes bénie entre toutes les femmes, et Jésus, le fruit de vos entrailles, est béni.
2: Sainte Marie, Mère de Dieu, priez pour nous pauvres pécheurs, maintenant et à l'heure de notre mort. Amen.
1: Je vous salue Marie, pleine de grâce, le Seigneur est avec vous. Vous êtes bénie entre toutes les femmes, et Jésus, le fruit de vos entrailles, est béni.
2: Sainte Marie, Mère de Dieu, priez pour nous pauvres pécheurs, maintenant et à l'heure de notre mort. Amen.
1: Je vous salue Marie, pleine de grâce, le Seigneur est avec vous. Vous êtes bénie entre toutes les femmes, et Jésus, le fruit de vos entrailles, est béni.
2: Sainte Marie, Mère de Dieu, priez pour nous pauvres pécheurs, maintenant et à l'heure de notre mort. Amen.
1: Je vous salue Marie, pleine de grâce, le Seigneur est avec vous. Vous êtes bénie entre toutes les femmes, et Jésus, le fruit de vos entrailles, est béni.
2: Sainte Marie, Mère de Dieu, priez pour nous pauvres pécheurs, maintenant et à l'heure de notre mort. Amen.
1: Je vous salue Marie, pleine de grâce, le Seigneur est avec vous. Vous êtes bénie entre toutes les femmes, et Jésus, le fruit de vos entrailles, est béni.
2: Sainte Marie, Mère de Dieu, priez pour nous pauvres pécheurs, maintenant et à l'heure de notre mort. Amen.
1: Je vous salue Marie, pleine de grâce, le Seigneur est avec vous. Vous êtes bénie entre toutes les femmes, et Jésus, le fruit de vos entrailles, est béni.
2: Sainte Marie, Mère de Dieu, priez pour nous pauvres pécheurs, maintenant et à l'heure de notre mort. Amen.
1: Gloire au Père, au Fils et au Saint-Esprit,
2: comme il était au commencement, maintenant et toujours, dans les siècles des siècles. Amen.
1: Notre Dame de toute grâce,
2: priez pour

0: deuxième mystère joyeux, la visitation. Fruit du mystère, l'amour du prochain.
1: Notre Père qui es aux cieux, que ton nom soit sanctifié, que ton règne vienne, que ta volonté soit faite sur la terre comme au ciel.
2: Donne-nous aujourd'hui notre pain de ce jour. Pardonne-nous nos offenses, comme nous pardonnons aussi à ceux qui nous ont offensés. Et ne nous laisse pas entrer en tentation, mais délivre-nous du mal.
1: Car c'est à toi qu'appartiennent
2: le règne, la puissance et la gloire pour les siècles des siècles. Amen.
1: Je vous salue Marie, pleine de grâce. Le Seigneur est avec vous. Vous êtes bénie entre toutes les femmes et Jésus, le fruit de vos entrailles, est béni.
2: Sainte Marie, Mère de Dieu, priez pour nous pauvres pécheurs, maintenant et à l'heure de notre mort. Amen.
1: Je vous salue Marie, pleine de grâce, le Seigneur est avec vous. Vous êtes bénie entre toutes les femmes et Jésus, le fruit de vos entrailles, est béni.
2: Sainte Marie, Mère de Dieu, priez pour nous pauvres pécheurs, maintenant et à l'heure de notre mort. Amen.
1: Je vous salue Marie, pleine de grâce, le Seigneur est avec vous. Vous êtes bénie entre toutes les femmes et Jésus, le fruit de vos entrailles est béni.
2: Sainte Marie, Mère de Dieu, priez pour nous pauvres pécheurs, maintenant et à l'heure de notre mort. Amen.
1: Je vous salue Marie, pleine de grâce, le Seigneur est avec vous. Vous êtes bénie entre toutes les femmes et Jésus, le fruit de vos entrailles est béni.
2: Sainte Marie, Mère de Dieu, priez pour nous pauvres pécheurs, maintenant et à l'heure de notre mort. Amen.
1: Je vous salue Marie, pleine de grâce, le Seigneur est avec vous. Vous êtes bénie entre toutes les femmes et Jésus, le fruit de vos entrailles est béni.
2: Sainte Marie, Mère de Dieu, priez pour nous pauvres pécheurs, maintenant et à l'heure de notre mort. Amen.
1: Je vous salue Marie, pleine de grâce. Le Seigneur est avec vous. Vous êtes bénie entre toutes les femmes et Jésus, le fruit de vos entrailles est béni.
2: Sainte Marie, Mère de Dieu, priez pour nous pauvres pécheurs, maintenant et à l'heure de notre mort. Amen.
1: Je vous salue Marie, pleine de grâce. Le Seigneur est avec vous. Vous êtes bénie entre toutes les femmes et Jésus, le fruit de vos entrailles est béni.
2: Sainte Marie, Mère de Dieu, priez pour nous pauvres pécheurs, maintenant et à l'heure de notre mort. Amen.
1: Je vous salue Marie, pleine de grâce. Le Seigneur est avec vous. Vous êtes bénie entre toutes les femmes et Jésus, le fruit de vos entrailles est béni.
2: Sainte Marie, Mère de Dieu, priez pour nous pauvres pécheurs, maintenant et à l'heure de notre mort. Amen.
1: Je vous salue Marie, pleine de grâce. Le Seigneur est avec vous. Vous êtes bénie entre toutes les femmes et Jésus, le fruit de vos entrailles est béni.
2: Sainte Marie, Mère de Dieu, priez pour nous pauvres pécheurs, maintenant et à l'heure de notre mort. Amen.
1: Je vous salue Marie, pleine de grâce. Le Seigneur est avec vous. Vous êtes bénie entre toutes les femmes et Jésus, le fruit de vos entrailles est béni.
2: Sainte Marie, Mère de Dieu, priez pour nous pauvres pécheurs, maintenant et à l'heure de notre mort. Amen.
1: Que la gloire soit rendue à Dieu le Père, le Fils et le Saint-Esprit.
2: Comme il était au commencement, maintenant et toujours, dans les siècles des siècles. Amen.
1: Notre-Dame de toute grâce,
2: priez pour nous.

0: troisième mystère joyeux, la naissance de Jésus. Fruit du mystère, le détachement.
1: Notre Père qui es aux cieux, que ton nom soit sanctifié, que ton règne vienne, que ta volonté soit faite sur la terre comme au ciel.
2: Donne-nous aujourd'hui notre pain de ce jour. Pardonne-nous nos offenses, comme nous pardonnons aussi à ceux qui nous ont offensés. Et ne nous laisse pas entrer en tentation, mais délivre-nous du mal.
1: Car c'est à toi qu'appartient
2: le règne, la puissance et la gloire, pour les siècles des siècles. Amen.
1: Je vous salue Marie, pleine de grâce, le Seigneur est avec vous. Vous êtes bénie en toutes les femmes, et Jésus, le fruit de vos entrailles, est béni.
2: Sainte Marie, Mère de Dieu, priez pour nous pauvres pécheurs, maintenant et à l'heure de notre mort. Amen.
1: Je vous salue Marie, pleine de grâce, le Seigneur est avec vous. Vous êtes bénie en toutes les femmes, et Jésus, le fruit de vos entrailles, est béni.
2: Sainte Marie, Mère de Dieu, priez pour nous pauvres pécheurs, maintenant et à l'heure de notre mort. Amen.
1: Je vous salue Marie, pleine de grâce, le Seigneur est avec vous. Vous êtes bénie en toutes les femmes, et Jésus, le fruit de vos entrailles, est béni.
2: Sainte Marie, Mère de Dieu, priez pour nous pauvres pécheurs, maintenant et à l'heure de notre mort. Amen.
1: Je vous salue Marie, pleine de grâce, le Seigneur est avec vous. Vous êtes bénie en toutes les femmes, et Jésus, le fruit de vos entrailles, est béni.
2: Sainte Marie, Mère de Dieu, priez pour nous pauvres pécheurs, maintenant et à l'heure de notre mort. Amen.
1: Je vous salue Marie, pleine de grâce, le Seigneur est avec vous. Vous êtes bénie en toutes les femmes, et Jésus, le fruit de vos entrailles, est béni.
2: Sainte Marie, Mère de Dieu, priez pour nous pauvres pécheurs, maintenant et à l'heure de notre mort. Amen.
1: Je vous salue Marie, pleine de grâce, le Seigneur est avec vous. Vous êtes bénie en toutes les femmes, et Jésus, le fruit de vos entrailles, est béni.
2: Sainte Marie, Mère de Dieu, priez pour nous pauvres pécheurs, maintenant et à l'heure de notre mort. Amen.
1: Je vous salue Marie, pleine de grâce, le Seigneur est avec vous. Vous êtes bénie en toutes les femmes, et Jésus, le fruit de vos entrailles, est béni.
2: Sainte Marie, Mère de Dieu, priez pour nous pauvres pécheurs, maintenant et à l'heure de notre mort. Amen.
1: Je vous salue Marie, pleine de grâce, le Seigneur est avec vous. Vous êtes bénie en toutes les femmes, et Jésus, le fruit de vos entrailles, est béni.
2: Sainte Marie, Mère de Dieu, priez pour nous pauvres pécheurs, maintenant et à l'heure de notre mort. Amen.
1: Je vous salue Marie, pleine de grâce, le Seigneur est avec vous. Vous êtes bénie en toutes les femmes, et Jésus, le fruit de vos entrailles, est béni.
2: Sainte Marie, Mère de Dieu, priez pour nous pauvres pécheurs, maintenant et à l'heure de notre mort. Amen.
1: Je vous salue Marie, pleine de grâce, le Seigneur est avec vous. Vous êtes bénie en toutes les femmes, et Jésus, le fruit de vos entrailles, est béni.
2: Sainte Marie, Mère de Dieu, priez pour nous pauvres pécheurs, maintenant et à l'heure de notre mort. Amen.
1: En tout chose, en gloire au Père, au Fils, au Saint-Esprit.
2: Comme il était au commencement, maintenant et toujours, dans les siècles des siècles. Amen.
1: Notre Dame de toute grâce,
2: priez.

Quatrième mystère joyeux, la présentation au temple. Fruit du mystère, la pureté. Notre Père qui es aux cieux, que ton nom soit sanctifié, que ton règne vienne, que

0: règne, la puissance et la gloire, pour les siècles des siècles. Amen.
1: Je vous salue Marie, pleine de grâce, le Seigneur est avec vous. Vous êtes bénie entre toutes les femmes, et Jésus, le fruit de vos entrailles, est béni.
0: Sainte Marie, Mère de Dieu, priez pour nous pauvres pécheurs, maintenant et à l'heure de notre mort. Amen.
1: Je vous salue Marie, pleine de grâce, le Seigneur est avec vous. Vous êtes bénie entre toutes les femmes, et Jésus, le fruit de vos entrailles, est béni.
0: Sainte Marie, Mère de Dieu, priez pour nous pauvres pécheurs, maintenant et à l'heure de notre mort. Amen.
1: Je vous salue Marie, pleine de grâce, le Seigneur est avec vous. Vous êtes bénie entre toutes les femmes et Jésus, le fruit de vos entrailles est béni.
0: Sainte Marie, Mère de Dieu, priez pour nous pauvres pécheurs, maintenant et à l'heure de notre mort. Amen.
1: Je vous salue Marie, pleine de grâce, le Seigneur est avec vous. Vous êtes bénie entre toutes les femmes et Jésus, le fruit de vos entrailles est béni.
0: Sainte Marie, Mère de Dieu, priez pour nous pauvres pécheurs, maintenant et à l'heure de notre mort. Amen.
1: Je vous salue Marie, pleine de grâce, le Seigneur est avec vous. Vous êtes bénie entre toutes les femmes, et Jésus, le fruit de vos entrailles est béni.
0: Sainte Marie, Mère de Dieu, priez pour nous pauvres pécheurs, maintenant et à l'heure de notre mort. Amen.
1: Je vous salue Marie, pleine de grâce, le Seigneur est avec vous. Vous êtes bénie entre toutes les femmes, et Jésus, le fruit de vos entrailles est béni.
0: Sainte Marie, Mère de Dieu, priez pour nous pauvres pécheurs, maintenant et à l'heure de notre mort. Amen.
1: Je vous salue Marie, pleine de grâce, le Seigneur est avec vous. Vous êtes bénie entre toutes les femmes, et Jésus, le fruit de vos entrailles est béni.
0: Sainte Marie, Mère de Dieu, priez pour nous pauvres pécheurs, maintenant et à l'heure de notre mort. Amen.
1: Je vous salue Marie, pleine de grâce, le Seigneur est avec vous. Vous êtes bénie entre toutes les femmes, et Jésus, le fruit de vos entrailles, est béni.
0: Sainte Marie, Mère de Dieu, priez pour nous pauvres pécheurs, maintenant et à l'heure de notre mort. Amen.
1: Je vous salue Marie, pleine de grâce, le Seigneur est avec vous. Vous êtes bénie entre toutes les femmes, et Jésus, le fruit de vos entrailles est béni.
0: Sainte Marie, Mère de Dieu, priez pour nous pauvres pécheurs, maintenant et à l'heure de notre mort. Amen.
1: Je vous salue Marie, pleine de grâce, le Seigneur est avec vous. Vous êtes bénie entre toutes les femmes, et Jésus, le fruit de vos entrailles est béni.
0: Sainte Marie, Mère de Dieu, priez pour nous pauvres pécheurs, maintenant et à l'heure de notre mort. Amen.
1: Gloire au Père, au Fils et au Saint-Esprit.
0: Comme il était au commencement, maintenant et toujours, dans les siècles des siècles. Amen.
1: Notre Dame de toute grâce,
0: priez pour nous.
1: Notre Dame de la paix,
0: priez.

0: Cinquième mystère joyeux, Jésus retrouvé au temple. Fruit du mystère, la recherche de Dieu.
1: Notre Père qui es aux cieux, que ton nom soit sanctifié, que ton règne vienne. Que ta volonté soit faite sur la terre comme au ciel.
2: Donne-nous aujourd'hui notre pain de ce jour. Pardonne-nous nos offenses,

0: t'offenser et ne nous laisse pas entrer en tentation, mais délivre-nous du mal.
1: Car c'est à toi qu'appartiennent
0: le règne, la puissance et la gloire pour les siècles des siècles. Amen.
1: Je vous salue Marie, pleine de grâce, le Seigneur est avec vous. Vous êtes bénie entre toutes les femmes et Jésus, le fruit de vos entrailles, est béni.
0: Sainte Marie, Mère de Dieu, priez pour nous pauvres pécheurs, maintenant et à l'heure de notre mort. Amen.
1: Je vous salue Marie, pleine de grâce, le Seigneur est avec vous. Vous êtes bénie entre toutes les femmes et Jésus, le fruit de vos entrailles, est béni.
0: Sainte Marie, Mère de Dieu, priez pour nous pauvres pécheurs, maintenant et à l'heure de notre mort. Amen.
1: Je vous salue Marie, pleine de grâce, le Seigneur est avec vous. Vous êtes bénie entre toutes les femmes et Jésus, le fruit de vos entrailles, est béni.
0: Sainte Marie, Mère de Dieu, priez pour nous pauvres pécheurs, maintenant et à l'heure de notre mort. Amen.
1: Je vous salue Marie, pleine de grâce, le Seigneur est avec vous. Vous êtes bénie entre toutes les femmes et Jésus, le fruit de vos entrailles, est béni.
0: Sainte Marie, Mère de Dieu, priez pour nous pauvres pécheurs, maintenant et à l'heure de notre mort. Amen.
1: Je vous salue Marie, pleine de grâce, le Seigneur est avec vous. Vous êtes bénie entre toutes les femmes et Jésus, le fruit de vos entrailles, est béni.
0: Sainte Marie, Mère de Dieu, priez pour nous pauvres pécheurs, maintenant et à l'heure de notre mort. Amen.
1: Je vous salue Marie, pleine de grâce, le Seigneur est avec vous. Vous êtes bénie entre toutes les femmes et Jésus, le fruit de vos entrailles, est béni.
0: Sainte Marie, Mère de Dieu, priez pour nous pauvres pécheurs, maintenant et à l'heure de notre mort. Amen.
1: Je vous salue Marie, pleine de grâce, le Seigneur est avec vous. Vous êtes bénie entre toutes les femmes et Jésus, le fruit de vos entrailles, est béni.
0: Sainte Marie, Mère de Dieu, priez pour nous pauvres pécheurs, maintenant et à l'heure de notre mort. Amen.
1: Je vous salue Marie, pleine de grâce, le Seigneur est avec vous. Vous êtes bénie entre toutes les femmes et Jésus, le fruit de vos entrailles, est béni.
0: Sainte Marie, Mère de Dieu, priez pour nous pauvres pécheurs, maintenant et à l'heure de notre mort. Amen.
1: Je vous salue Marie, pleine de grâce, le Seigneur est avec vous. Vous êtes bénie entre toutes les femmes et Jésus, le fruit de vos entrailles, est béni.
0: Sainte Marie, Mère de Dieu, priez pour nous pauvres pécheurs, maintenant et à l'heure de notre mort. Amen.
1: Je vous salue Marie, pleine de grâce, le Seigneur est avec vous. Vous êtes bénie entre toutes les femmes et Jésus, le fruit de vos entrailles, est béni.
0: Sainte Marie, Mère de Dieu, priez pour nous pauvres pécheurs, maintenant et à l'heure de notre mort. Amen.
1: Gloire au Père, au Fils et au Saint-Esprit,
0: comme il était au commencement, maintenant et toujours, dans les siècles des siècles. Amen.
1: Notre-Dame de toute grâce,
0: priez pour nous.
2: Nous te rendons grâce, Seigneur, pour ton amour. Merci pour ce temps passé avec toi. Merci pour toutes nos intentions montées vers toi. Merci de ce que tu nous exauces selon ta volonté. Que ton nom soit glorifié à jamais.
3: Le Seigneur

0: et unit ce qui était divisé, vous comble de sa bénédiction, efface de vous des artisans d'unité et de réconciliation.
1: Amen.
0: Que le Christ, prince de la paix,

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2: Pour votre salut, il est 20h.
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0: Pour votre salut, il est 21h.

Au nom du Père et du Fils et du Saint-Esprit. Amen. Seigneur, nous bénissons ton nom, nous te rendons toute la gloire. Nous te disons merci pour cette grâce que tu nous fais en ce dernier jour de ce mois d'août, Seigneur Dieu. Que ta main victorieuse, Seigneur Dieu, soit sur nous. Que ta main de gloire, Père, soit posée sur nous. Et que ce mois d'août, Seigneur Dieu, qui s'achève, soit pour nous un mois de bénédiction, un mois de restauration. Et nous te confions, Seigneur, ce mois qui va commencer, Père très saint. Que ce nouveau mois qui va commencer, Seigneur Dieu, soit le mois de la restauration, le mois de la restitution pour la gloire de Jésus-Christ de Nazareth. Amen. À mes auditeurs de Radio Maria, frères et sœurs en Christ, je vous salue dans le nom précieux de notre Seigneur Jésus-Christ de Nazareth. Que la main de Dieu soit sur nous. Vous êtes à votre émission En eau profonde tout le lundi, 9h-10h, votre émission intitulée En eau profonde. Vous avez bien fait, bien aimé, de choisir la 104.8 FM depuis le diocèse de Yamoussoukro. Et nos salutations les plus chaleureuses aussi à tous nos auditeurs qui, depuis la 104.7 FM, nous suivent depuis le diocèse de Mans. Alors, bien aimé, nous sommes au dernier jour de ce mois d'août. Que Dieu bénisse cette journée, que Dieu bénisse ce dernier jour de ce mois et que la main de Dieu soit sur nous et que l'intercession de la Vierge Marie nous soutienne, nous fortifie dans notre marche avec notre Seigneur. Alors, bien-aimés de Dieu, nous allons encore parler de la Vierge Marie en ce matin où ce mois qui lui est dédié prend fin en ce jour. Alors, bien-aimés, on va lire Actes des Apôtres, le chapitre 1. Actes des Apôtres, le chapitre 1, à partir du verset 14. Si on pouvait lire tout le chapitre, mais on va lire le verset 14. Tous d'un commun accord persévéraient dans la prière avec les femmes, et Marie, la mère de Jésus, et avec ses frères, avec les frères de Jésus. Tous d'un commun accord persévéraient dans la prière avec les femmes, et Marie, la mère de Jésus, et les frères de Jésus. Oui, bien-aimés, dans ce passage, après la résurrection de notre Seigneur, il va se présenter à ses bien-aimés, il va se présenter à ses disciples. Il va souffler sur eux le Saint-Esprit et il va leur demander de se retirer jusqu'à la descente du Saint-Esprit. Alors, il va leur faire la promesse, il va leur dire de rester là et de persévérer dans la prière jusqu'à ce qu'ils reçoivent une puissance, qu'ils reçoivent le Saint-Esprit qui viendra sur eux. Et fait d'eux des témoins en Judée, dans toute la Judée, jusqu'aux extrémités de la terre. Et après cela, ils vont se retirer tous dans la prière au Cénacle. Mais la précision qui est ici nous dit que tous d'un commun accord persévéraient dans la prière avec les femmes. On dit Marie, la mère de Jésus aussi était là. Bien-aimée de Dieu, la Vierge Marie était là dans la prière, dans l'attente du Saint-Esprit. Vous comprenez, bien-aimée, ce n'est pas en vain, on a mentionné des femmes. Mais pour marquer la différence entre la Vierge Marie et les autres femmes, on met « et Marie, la mère de Jésus ». Frère, c'est important. C'est important pour dire qu'elle n'était pas pareille aux autres femmes. Et il le disait dans les émissions précédentes que pour aborder la question mariale, il nous faut beaucoup de sagesse, beaucoup d'humilité. Oui, beaucoup d'humilité parce que, à vrai dire, quand on lit la Bible, et beaucoup de sagesse également, et demander à l'Esprit de Dieu de nous éclairer, quand on lit la Bible, sauf quelques versets parlent de la Vierge Marie. Quelques versets qui parlent d'elle. Ésaïe l'a annoncé après. Luc
où on voit où la Vierge, l'ange vient saluer la Vierge. Après, dans le même chapitre de Luc, elle se rend sur sa cousine Élisabeth. Jean parle d'elle aux noces de Cana. Et en Actes des Apôtres, cette partie-là parle d'elle. Donc, vous voyez que si on doit aborder la question de la Vierge à l'image de la parole, vu ces versets-là, il nous sera difficile de l'aborder. Mais bien-aimé de Dieu, la Bible est un livre complet. Pour comprendre ce livre-là, pour comprendre le Nouveau Testament, il faut lire l'Ancien Testament également. Parce que l'Ancien Testament n'est que la préfiguration du Nouveau. C'est-à-dire, ce qui a été dit dans l'Ancien Testament vient s'accomplir dans le Nouveau Testament. Et Dieu nous a préparés, frères et sœurs, à pouvoir comprendre ce qui va arriver, vous comprenez, à pouvoir comprendre ce qui va arriver dans le Nouveau Testament. Donc, pour mieux comprendre le Nouveau Testament, frères et sœurs, il faut bien lire l'Ancien Testament. Et vous allez voir que Dieu nous a préparés à plusieurs choses. On prend 2 Rois, le chapitre 13. 2 Rois 13, le verset 20 à 21. Le verset 20 à 21. Bien avant cela, la Bible dit que Abraham a été rendu juste parce qu'il a cru et il a obéi à ce que Dieu lui a dit. En Genèse 12, Abraham se lève. Dieu lui dit, lève-toi, va dans un pays, quitte ta parenté, ta famille, ta patrie, va dans le pays dans lequel je t'indiquerai. Abraham obéit automatiquement. Dieu lui demande de sacrifier son fils unique qu'il aimait. Abraham obéit automatiquement. Et cette foi qu'Abraham a placée en Dieu a fait de lui quelqu'un de juste. La Vierge Marie a fait pareil. Vierge, l'ange vient lui dire, tu vas porter un enfant. Elle demande, mais comment ça va se faire, puisque je ne connais point d'homme. L'ange lui dit, sois sans crainte, le Très-Haut, la puissance du Très-Haut descendra sur toi et le Saint-Esprit te couvrira de son ombre. Elle dit, ok, ça me va. Si c'est comme ça que Dieu veut procéder, ça me va. Elle dit, oui, je suis la servante du Seigneur. Que tout me soit fait selon la volonté de mon Dieu. C'est fini. Son oui qu'elle a dit, cette foi qu'elle a placée en ce que l'ange lui avait dit, est pareil à ce que l'ange avait dit à Abraham. Et Dieu avait dit à Abraham. Donc, elle est Abraham. Si Abraham est le père de l'Église, des croyants, alors les croyants aussi ont une mère qui est la Vierge Marie, qui a su du oui dans le Nouveau Testament pour que le Fils de l'homme vienne sur cette terre. Donc, par la foi, on est justifié. Donc, par la foi aussi également, la Vierge Marie aussi a été justifiée. Mais je disais que Dieu nous a préparés dans l'Ancien Testament à pouvoir croire ce qui allait arriver dans le Nouveau Testament. Et l'intercession des morts, frères et sœurs, des saints dans l'Église, des bienheureux dans l'Église catholique, est importante. Écoutons ce passage. 2 Rois, chapitre 13, le verset 20 à 21. La parole déclare que Élisée mourut et on l'enterra l'année suivante. Ça veut dire qu'Élisée est mort un an après. Amen, amen. Élisée meurt un an après son enterrement. Des troupes de Moabites pénétraient dans le pays. Et comme on enterrait un homme, voici, on aperçut une de ses troupes. Et l'on jeta l'homme dans la sépulcre d'Élisée. L'homme alla toucher les os d'Élisée et il reprit vie et se leva sur ses pieds. Est-ce que quelqu'un a entendu cette parole? Élisée est mort. On connaît l'histoire d'Élisée. C'était le fils spirituel d'Élie. Et en 2 Rois 2, on nous parle d'Élisée. En 1 Rois 19 d'abord, on nous parle d'Élie qui passait et qui a jeté son manteau sur Élie, qui était en train de labourer les 12 paires de bœufs de son père. Et voilà que, après, il va suivre Élie. Il va faire de lui son père spirituel. Et lorsque le char de feu venait pour faire monter Élie dans le feu, ce char de feu-là, Élisée était là. Elle a demandé quelque chose à son père spirituel. Il dit, donne-moi, je veux la double portion de l'onction, la double portion de l'esprit qui repose sur toi. Élie va lui dire, si tu me vois monter, ce que tu as demandé là, je vais te donner, même si c'est quelque chose de difficile. Et c'est ce qui a été fait. Donc, Élisée va recevoir la double portion de l'onction qui reposait sur son père spirituel, Élie. Élisée va régner, il va faire ce qu'il devait faire sur cette terre. Après sa mort, bien-aimé, la Bible nous dit qu'Élisée est mort. On l'a enterré un an après son enterrement. Des gens partaient enterrer quelqu'un. Et il y avait des troupes, des rebelles qui venaient. Et ces personnes qui partaient enterrer
ce dernier-là ont pris peur. Donc, dans leur fuite, ce dernier-là, son corps a été jeté dans la tombe d'Élisée qui avait été enterrée un an auparavant. Et lorsque le cadavre a touché les ossements d'Élie, les os d'Élie, le cadavre s'est réveillé, il s'est mis sur ses pieds et il est rentré dans la ville. Bien-aimé, quelqu'un est mort un an après. Ce n'est même pas parce qu'il est apparu quelque part, non. On jette un cadavre dans sa tombe, ses os qui étaient restés dans la tombe. Le cadavre a touché, le gars s'est mis sur ses pieds. Dieu est en train de nous dire que même quand les gens sont morts et qu'ils ont vécu dans la présence de Dieu, ils continuent de jouer leur rôle d'intercesseur. Vous comprenez? Élisée est mort un an après, frères et sœurs. Il continue, ses ossements continuent de faire des merveilles. Et ça, l'Église catholique bénéficie de l'intercession de ses saints. Continue de bénéficier de l'intercession de ses saints, frères et sœurs. Qu'est-ce que je veux dire? Ce que j'ai constaté est que, et ce que la Bible même dit, Osée 4:6 dit, « Mon peuple périt faute de connaissance. Notre Église est tellement sacrée, regorge tellement de choses, mais notre ignorance fait que on passe à côté de beaucoup de choses. » Quelqu'un me dira, « Mais est-ce qu'on nous apprend? » Même l'enfant, quand on paye ses fournitures, et puis on le met à l'école, il y a des choses que l'enfant apprend, surtout ceux qui sont en classe d'examen. Il y a des recherches qu'ils font qu'on ne leur apprend pas à l'école. Je me dis que ça doit être pareil. De la même manière, les gens veillent sur leur santé, sur leur éducation, sur leur vie intellectuelle. Bien aimé, ça doit être pareil pour notre vie spirituelle. On est dans une église, on doit chercher à connaître cette église-là. On doit chercher à se former. Sans quoi, nos prières ne seront pas efficaces. Quelqu'un qui est informé de quelque chose, quand il le fait, qui connaît quelque chose, quand il le fait, bien-aimé, il le fait bien. Mais quand il n'a aucune notion, l'ignorance fait que tu peux passer à côté de beaucoup de choses. Vous comprenez? Est-ce que la Vierge Marie était obligée d'être avec les apôtres au Cénacle? Mais elle est restée dans la prière avec eux, jusqu'à ce que le Saint-Esprit descende. Regardez, elle a été effusée lorsque l'ange est venu. La preuve en est que quand elle est rentrée chez sa cousine Élisabeth, la Bible déclare que lorsque Élisabeth entendit la salutation de Marie, elle fut remplie du Saint-Esprit. Quelqu'un qui n'est pas rempli du Saint-Esprit ne peut pas communiquer le Saint-Esprit à l'autre. Mais c'est parce que la Vierge était remplie du Saint-Esprit que sa cousine, au contact de sa cousine, elle a été effusée. Élisée a reçu la double portion de l'Esprit qui reposait sur Élie. Ses ossements ont ressuscité un mort. Un an après sa mort, la Vierge Marie a reçu le Saint-Esprit dans sa plénitude. Et sa cousine Élisabeth, on dit, fut remplie du Saint-Esprit. Elle s'écria d'une voix forte, « Qui suis-je pour que la mère de mon Seigneur vienne jusqu'à moi ?» Je vais paraphraser, « Heureux celle qui a cru à ce que son Seigneur lui a dit. » Vous comprenez? Bien-aimé, pour dire quoi? Elle était déjà remplie du Saint-Esprit. Au Cénacle encore, à la descente de l'Esprit Saint, le jour de la Pentecôte, la Vierge Marie encore était là. Et c'est à partir de Acte 2, où les apôtres étaient remplis du Saint-Esprit, que la mission a commencé. Pierre, qui avait régné Jésus devant une femme, a prêché ce jour-là, il a eu 3000 convertis. Bien-aimé, Pierre venait d'être rempli, mais la Vierge Marie était remplie déjà au contact de l'ange. Elle était remplie encore. Lors de la Pentecôte, bien-aimé de Dieu, la mission de Jésus a commencé quand il a fini son temps de jeûne et il a été rempli du Saint-Esprit. C'est à partir de là que tout a commencé. Et la majorité des gens qui ont travaillé avec Dieu, avec qui Dieu a travaillé, si vous voulez, ont reçu d'abord le Saint-Esprit. Allons-y à 1 Samuel. 1 Samuel, le chapitre 16. Verset 12. 1 Samuel chapitre 16, le verset 12. C'est là où Dieu envoie Samuel pour choisir un roi.
Isaïe l'envoya chercher. Or, il était blond avec de beaux yeux et une belle figure. L'Éternel dit à Samuel, « Lève-toi, oins-le, car c'est lui. » Samuel prit la corne d'huile et l'oignit au milieu de ses frères. L'Esprit de l'Éternel saisit David à partir de ce jour, dans la suite. Samuel se leva et s'en alla à Rama. On dit, le jour David a reçu l'onction, Samuel lui a transféré l'onction d'huile, a versé l'onction d'huile sur sa tête. L'Esprit de l'Éternel demeura sur David à partir de ce jour-là, jusqu'à dans la suite. Donc, ce n'est pas David qui a reçu l'onction. Le Saint-Esprit, lorsqu'il a été oint par le prophète, c'est pas... La Bible dit que l'Esprit de l'Éternel reposa sur David à partir de ce jour-là, jusqu'à dans la suite. Donc, vous imaginez que la Vierge Marie a reçu le Saint-Esprit qui a fait qu'elle a porté Jésus. Donc, dès qu'elle, à son tour, elle a reçu le Saint-Esprit, et puis le Saint-Esprit l'a quitté. Si David était oint, à partir du moment où il a reçu le Saint-Esprit, il a reçu l'huile des mains de Samuel, dites-vous que l'Esprit du Seigneur est resté sur la Vierge Marie jusqu'à la fin de sa vie aussi, jusqu'à ce qu'elle soit élevée au ciel. Vous comprenez? Alors, on va marquer une pause musicale et on va poursuivre avec certains témoignages, avec un autre livre saint qui donne certains détails sur la Vierge Marie. Donc je disais que nous, chrétiens catholiques, il nous faut faire des recherches, il nous faut faire des efforts. On revient après cette pause musicale.

Amis auditeurs de Radio Maria, frères et sœurs en Christ, vous êtes à votre émission En eau profonde tout le lundi 9h et 10h avec votre serviteur, le modérateur Hugo Jean-Claude de la Fraternité Notre-Dame de la Délivrance. Alors bien-aimés, vous pouvez appeler au 2x05 82 35 36, 2x05 82 35 36, ou au 07 58 46 90 39 pour un témoignage, ce que Dieu a fait par l'intercession de la très sainte Vierge Marie. Vous pouvez appeler pour parler aussi de cela, bien-aimés de Dieu. Alors, bien-aimés, écoutez ce que le Coran dit de la Vierge Marie. Le Coran dit que la Vierge Marie, qui est appelée Myriam en arabe, bénéficie d'un statut unique d'immunité et de protection totale face à Satan. Ça, c'est ce que le Coran dit de la Vierge Marie. Elle bénéficie d'un statut unique d'immunité et de protection face à Satan. Ça veut dire quoi? Elle a cette grâce, ce privilège-là, d'une certaine protection divine. Et Satan n'a même pas le droit, cette capacité-là de s'approcher d'elle. Regardez ce que le Coran dit d'elle. Bien-aimés, je comprends pourquoi. Quand les musulmans s'approchent de la Vierge, elle les exauce vite. Parce que le Coran donne des détails. Écoutez ce détail encore. Même dans le Coran encore. Là, je vous donne les références. Sourate chapitre 3, verset 36, dit que lorsque la mère de la Vierge Marie est tombée enceinte et que Marie est née, la maman de la Vierge Marie, qui s'appelle Anne, a fait cette prière. Elle dit, « Seigneur, voici que j'ai accouché d'une fille. Or, Allah savait mieux ce dont elle avait accouché. Le garçon n'est pas comme la fille. Je l'ai nommée Marie et je la place aussi que sa descendance sous ta protection contre Satan, le banni. » Sourate 3, 36. Quand la mère de la Vierge Marie accouche, elle avait demandé un garçon. Mais Dieu ne lui a pas donné un garçon. Elle dit, « Seigneur, toi seul sais ce qui est bon pour moi. Mais tu m'as donné une fille. Je place cette fille-là sous ta protection. Elle et sa descendance sous ta protection contre Satan, le banni. » Sourate 3, 36. Ça, c'est le Coran qui est en train de donner ces détails-là concernant la Vierge Marie. Vous comprenez? Bien-aimé de Dieu, pour dire que même les musulmans connaissent l'importance de la Vierge Marie, que toi, catholique, à travers quelques versets bibliques, on arrive à te tromper. Qu'elle est ceci, elle est cela. Je n'ai même pas envie de prononcer ces noms qu'il attribue. Bien-aimé de Dieu, notre approche de la Vierge Marie doit être une expérience personnelle. Oui, ça je le dis aux gens. Il y a ce qui est écrit dans la Bible. Et il y a l'expérience personnelle qu'on fait de Dieu. Sans quoi, on rendra le témoignage des autres. On parlera de notre Dieu, de ce qu'il a fait pour les autres. Parce que nous-mêmes, on ne l'expérimente pas. Moi, je n'ai pas été facile à convaincre. Je me convertis chrétien catholique, on me dit de réciter le chapelet. J'ai dit, pourquoi? Ça sert à quoi? Mais il a fallu que j'expérimente ça. J'expérimente l'intercession de la Vierge Marie. Et bien aimé, comme je le disais d'entrée, de la même manière, on s'investit pour manger bio, pour manger sain, pour notre santé. Bien aimé, c'est pareil, ça doit être pareil pour notre santé spirituelle. Notre santé spirituelle. 3 Jean 2 nous dit quoi? Mon fils, mon souhait, mon enfant, mon souhait que tu sois en bonne santé, que tu prospères à tous égards, comme prospère l'état de ton âme. 3 Jean 2. Donc le souhait de Dieu est que nous prospérions à tous égards, comme prospère l'état de notre âme. Oui, ça c'est important, bien aimé. Notre vie spirituelle doit nous préoccuper autant que on est préoccupé par comment on doit avoir l'argent. Vous comprenez? Et tu peux avoir tout l'or du monde si tu n'as pas une intimité avec Dieu. Cet or-là ne va pas te servir. Tu peux avoir tout ce que tu veux. Mais si tu es coupé de Dieu, tu es une proie. Tu es comme un poulet sans propriétaire, comme on le dit. Vous comprenez? Alors, la personne qui connaît mieux son fils, Jésus-Christ de Nazareth, c'est la Vierge Marie. Je le dis souvent que la Vierge Marie, Dieu ne l'a pas utilisée comme une mère porteuse. C'est-à-dire que l'enfant est venu, quand l'enfant est né, Dieu a pris sa chose, il a accompli sa mission et puis il a jeté la Vierge Marie. Non. Les êtres humains peuvent le faire.
mais Dieu ne le fera pas. Et lorsque quelqu'un a reçu le Saint-Esprit, lorsqu'il a été oint, bien-aimé, on lui doit respect. De la même manière, on respecte des serviteurs de Dieu, des servants de Dieu, des oints de Dieu. Bien-aimé, c'est pareil. Celle qui a donné son fils pour qu'il puisse appeler ceux-là à son service, la personne qui a fait que ceux-là sont des serviteurs de Dieu, des oints de Dieu, on les respecte. Mais celle qui a permis à ce que cet homme-là vienne, c'est elle que on ne veut pas respecter. Et je dis non. Non, bien-aimé de Dieu. De la même manière, on respecte nos parents. C'est de la même manière, on doit respecter celle qui a envoyé Jésus sur cette terre. Alors, je disais qu'on allait rendre quelques témoignages de ce que la Vierge Marie a fait. Bien-aimé, il y en a tellement. Il y en a tellement qu'on ne peut pas citer. On ne quittera pas, on ne finira pas cette émission si on doit commencer à rendre témoignage de ce que la Vierge Marie a fait pour nous. Alors, chers auditeurs, quelqu'un avec une expérience, un témoignage de ce que la Vierge Marie a fait pour lui, bien-aimé, vous pouvez appeler au 2x05 82 35 36, 2x05 82 35 36, ou au 07 58 46 90 39, pour partager un peu ce que la Vierge a fait pour toi, pour que ça puisse édifier les autres. Quelqu'un est découragé, jeter son rosaire, son chapelet, parce qu'on lui aurait dit qu'elle est ceci, elle est cela. Bien-aimé, ce n'est pas vrai. Ce n'est pas vrai. Donc, je disais qu'on allait parler un peu de cette femme. Une dame, je parlerai de ce que moi-même j'ai vécu d'abord. Une dame bien-aimée de Dieu qui vient avec à la prière parce qu'on lui aurait dit qu'elle ne pourrait pas enfanter. D'abord, le témoin de cette femme musulmane qui, à l'époque, en 2013-2014, vient nous voir à la paroisse Notre-Dame de la Visitation et qui dit qu'elle est musulmane, elle vient de Konefla. Elle est musulmane, Konefla c'est sur la route de Saint-François je crois. Et cette femme-là dit qu'elle est musulmane, elle s'est promenée partout. Quand une femme musulmane te dit qu'elle s'est promenée partout, donc comprends, pour avoir un enfant. Et son mari musulman lui dit, fais tout, va où tu veux, mais je veux que tu me donnes des enfants. Et c'est comme ça que quelqu'un lui aurait dit qu'il y a des jeunes, des enfants qui prient à la parole Notre-Dame de la Visitation. À l'époque, le père Jacques Kouassi était curé de la parole Notre-Dame de la Visitation. Alors, pour ceux qui connaissent bien la paroisse, quand tu rentres la parole Notre-Dame de la Visitation, juste après la clôture, il y a une grotte qui est chez les sœurs, les religieuses. À l'époque, c'est là-bas que nous prions les mercredis. Alors, une femme musulmane arrive après la prière, elle dit « Ah, mon frère,

La vierge qui est là va lui demander. C'est elle seule qui n'a pas eu de rapport avec un homme et puis elle est tombée enceinte. Donc parle-lui. La dame est venue prier avec nous pendant 2 mois, chaque mercredi. Quelque temps après, elle venait plus. Jusqu'à ce qu'un jour, on était en train de prier quand la dame arrive, avec un bébé en main. Elle est venue rendre grâce à Dieu, elle est venue dire merci parce que quand elle a fait les 2 mois de prière, c'est comme ça qu'elle a remarqué qu'elle a eu un retard. Elle a attendu d'accoucher avant de venir. Bien-aimé, la dame a fait 2 mois. Quand elle dit 2 mois, ça veut dire que chaque mercredi, pendant les 2 mois, là, chaque mercredi, elle venait. Donc, si on veut voir 8 fois, si les mois-là composaient 4 mercredis. Donc, elle a fait 8 séances de prière. La Vierge Marie lui a donné ce qu'elle a demandé. Pourquoi ça a été possible? Parce que le Coran lui avait donné quelques informations de la Vierge. Vous comprenez que Myriam a mis un fils au monde et que ce fils-là a fait beaucoup de miracles. Donc, quand elle vient vers Myriam, elle demande à Myriam que son fils qui a fait tant de prodiges, tant de miracles, qu'elle parle à son fils. Et c'est comme ça que on a l'impression que la Vierge Marie exauce facilement les musulmans. Mais c'est parce qu'ils ont certaines informations venant du Coran qui parle de cette femme-là, frères et sœurs. Vous comprenez? Vous dites, l'intercession de la Vierge est puissante. Elle est terrible. J'étais dans un taxi un jour, mon rosaire en main, parce que j'ai un rosaire avec de petits grains que je mets dans ma main, et voilà que, étant dans le taxi, j'étais monté le premier. Non, il y avait quelqu'un qui était devant. Moi, j'étais derrière. Et après moi, 2 personnes sont montées. La dernière personne qui monte est une femme. Et cette femme-là commence à se plaindre. Elle dit au taximètre de me faire descendre parce que je suis en train de réciter le rosaire. Le taximètre dit, mais quelque chose qui est caché dans la main du monsieur comme ça. À quoi est-ce que, madame, vous êtes montée la dernière, ça vous gêne? Que ça, c'est la sorcellerie. Le taximètre a garé, il a fait descendre la dame. Bien-aimé, le rosaire était caché dans ma paume. Mais quand la dame est montée, elle a su que je suis en train de faire quelque chose. Les musulmans ont leur chapelet. Les christianistes solaires sont pour eux. Mais vous n'avez pas remarqué que c'est le chapelet des catholiques qui dérange le plus. C'est le chapelet des catholiques que les gens critiquent le plus. Bien-aimé, quelque chose qui n'est pas bon, ça ne se critique pas. Oui, c'est parce que ça produit des effets. Chers frères catholiques, vous allez faire le constat avec moi. La prière la plus difficile à faire dans notre église catholique, c'est le rosaire. La chose la plus difficile à faire, chapelet, rosaire. Peu sont les chrétiens qui arrivent à le faire. Quand c'est les mois, Mario, on arrive à se retrouver à la grotte et puis on fait la prière. On fait le rosaire, le chapelet avec tout le monde. Mais rares sont ces personnes-là qui arrivent à consacrer du temps. Je n'ai pas dit qu'on n'est pas nombreux à le faire. Mais la majorité des chrétiens que tu croises, catholiques, beaucoup commencent, ils s'endorment. D'autres même, c'est quand ils n'ont pas sommeil, Afoué, dans mon chapelet, quand il fait au nom du Père, du Fils et du Saint-Esprit, quand il commence, je croise en Dieu ce matin, va dire Amen. Parce que le sommeil l'apprend. Pourquoi? Parce que le diable sait, notre ennemi sait, que cette femme-là l'a déjà vaincue. Dieu lui a déjà donné le pouvoir en Genèse 3:15 que la femme t'écrasera la tête du serpent. Vous comprenez? Il sait que la femme a déjà eu cette victoire-là sur lui. Apocalypse 12, il a fait, il n'a pas pu. Il ne pouvait qu'être derrière elle pour vomir de l'eau. Vous comprenez? Je veux exhorter un enfant de Dieu. Je veux exhorter un enfant de la Vierge Marie à prendre sa vie de prière au sérieux. À prendre sa relation avec la Vierge Marie au sérieux. C'est elle qui peut nous filer certains secrets. En Jean le chapitre 21, Jean le chapitre 21, bien-aimé de Dieu, le verset 25,
Jean chapitre 21.

verset 25, le dernier verset du livre de Jean, nous dit ceci. Jean chapitre 21, le verset 25. Jésus a fait encore beaucoup d'autres choses. Si on les écrivait en détail, je ne pense pas que le monde même pût contenir les livres qu'on écrirait. Que Jésus a fait beaucoup d'autres choses. Que si on devait les écrire en détail, le nombre de livres qu'on écrirait, le monde entier, si quelqu'un écoute ça, le monde entier ne pourrait pas contenir le nombre de livres. C'est que Jésus a fait beaucoup d'autres choses. Mais la personne qui est mieux placée, mieux indiquée, qui a vu toutes ces choses que Jésus a faites, n'est que sa mère. Parce que c'est elle qui est restée avec lui, qu'il a porté pendant 9 mois, qu'il a accouché, éduqué, allaité, l'a suivi pendant tout son parcours, jusqu'à la mort à la croix, jusqu'à la descente du Saint-Esprit, elle était là. Bien-aimé, qui connaît mieux Jésus que cette femme-là? Personne. Il y a des mamans à qui tu vas demander, quand ton enfant avait 6 ans, 1 an, 2 ans, elle est capable de rentrer dans certains détails pour dire, voilà comment telle année elle est tombée malade, quand elle avait 6 mois, quand elle avait 1, elle avait 2 ans. Parce que c'est la mère qui connaît mieux son fils. Et bien-aimé, c'est ce que l'Église catholique essaie de faire. Maman, tu connais mieux ton fils. Parle-lui de notre part. Aussi simple que ça. Et les prières même que nous disons, nous les catholiques, ça ne vient pas de nous. C'est la fin là seulement, prier pour nous pauvres pécheurs maintenant à l'heure de notre mort. Amen. C'est tout ce qu'on a ajouté. Je vous salue Marie, pleine de grâce. Le Seigneur est avec vous. Vous êtes bénie en toutes les femmes et Jésus, le fruit de vos entrailles, est béni. Bien-aimé, ça ne vient pas d'un être humain. Allez-y, lire le livre de Luc. L'ange est venu vers la Vierge. Je te salue, toi à qui une faveur a été faite. Quand Élisabeth fut remplie du Saint-Esprit, tu es bénie en toutes les femmes et le fruit de ton sein est béni. Bien-aimé, ce n'est pas un Monseigneur, ce n'est pas un mon Père qui a écrit. C'est sorti de la bouche de Dieu. Amen, amen. Alors, bien-aimé, en ce dernier jour de ce mois d'août, je veux inviter quelqu'un qui avait cette dévotion mariale-là, qui avait cette habitude-là d'aller à la grotte, qui avait l'habitude de faire son chapelet avant de dormir, de faire son rosé avant de dormir, de jeûner les mercredis, les vendredis, qui a abandonné. Bien-aimé, je t'encourage et t'exhorte à reprendre ce chemin-là, car tu as choisi la bonne part. Tu as choisi la bonne part. Je ne sais pas ce que les gens t'ont raconté dehors, mais je t'assure, ces personnes qui te disent ça, les nuits se cachent pour aller à la grotte, ce qu'ils t'interdisent, ils vont le faire. Le lundi passé, il y a le frère qui a appelé, Doumé, je crois, qui a dit qu'ils étaient au sanctuaire, Notre-Dame de la Divine Miséricorde. Quand le père a demandé, ou bien ils ont demandé, qui sont ceux qui ne sont pas catholiques qui sont là? Ils étaient nombreux, les gens des autres confessions religieuses. Bien-aimé, ce qui est précieux, l'eau que tu dois boire, pour être rassasié, tu t'amuses avec. Quelqu'un d'autre viendra boire à ta place. Il y a un proverbe de chez moi qui dit, on a conseillé le poulet, il n'a pas écouté. La perdrix qui était derrière la maison a pris pour être intelligente. C'est pourquoi pour tuer les perdrix, c'est très difficile d'avoir les perdrix. Mais le poulet, à n'importe quel moment, on le tue. Parce que ce qu'on lui a dit, il n'a pas écouté. Qu'est-ce que je veux dire? Bien-aimé, tu es dans une église qui est riche, qui est puissante. Mais comme tu ne l'expérimentes pas, tu ne cherches pas à te former, à te documenter, à expérimenter ce Dieu que tu pries, c'est les gens qui viennent ramasser pour partir. Et tu trouves que depuis que tu pries, tu ne vois rien. Je veux t'exhorter à expérimenter Dieu. Jacob l'a expérimenté. Avant, c'était le Dieu d'Abraham et d'Isaac. Mais quand Jacob l'a expérimenté, c'est devenu le Dieu d'Abraham, d'Isaac et de Jacob. Bien-aimé, je t'exhorte à expérimenter ce Dieu-là. Toi aussi, tu pourras un matin dire, voilà ce que Dieu a fait pour moi. En ce dernier jour de ce mois, je veux prier pour tous ceux qui n'arrivent plus à prier, qui n'arrivent plus à faire le chapelet, qui n'arrivent plus à faire le rosaire. Puisse par l'intercession de la Vierge Marie, son Fils, vous redonner cette force, cette grâce que vous avez perdue. Tous ceux qui se sentent alourdis, qui se sentent tièdes, que Sainte Mère de Dieu, que par ton intercession, ton époux le Saint-Esprit, les ranime davantage, comme au jour de la Pentecôte, qu'ils fassent descendre sur eux l'Esprit Saint, qu'ils les remplissent et qu'ils débordent de l'Esprit Saint. Et que, comme aux noces de Cana, où tu as intercédé en disant ton fils, ils n'ont plus de vin, je prie pour tous les foyers,
dans lequel il n'y a plus d'entente, il n'y a plus d'union, il n'y a plus d'unité. Sainte Mère de Dieu, que par ton intercession, ton Fils apporte le vin qui manque dans ces différents foyers. Oui, toutes ces personnes qui, au seuil de cette rentrée scolaire académique 2026-2027, qui ne savent pas à quel sein se vouer, parce qu'ils n'ont pas les moyens. Oui, Sainte Mère de Dieu, ce sont ces différentes familles-là que je veux te confier. Oui, tous ces foyers sur le point de divorcer, parce que la discorde, la mésentente a pris le dessus. Oui, que par ton intercession, Sainte Mère de Dieu, tu apportes le réconfort, tu apportes l'union dans ces différents foyers-là. Oui, Sainte Mère de Dieu, oui, pour toutes ces personnes malades qui ne savent plus à quel sein se vouer, qui ont fait tous les hôpitaux, oui, malades, maladies physiques comme spirituelles, oui, que par ton intercession, ton Fils se souvienne de ces personnes-là et que ton époux, le Saint-Esprit, les visite. Oui, Notre-Dame de la Visitation, toi qui as visité ta cousine Élisabeth, et la Bible déclare qu'elle fut remplie du Saint-Esprit et l'enfant qui était en son sein a tressailli de joie d'allégresse. Je prie, Sainte Mère de Dieu, visite maintenant tous ces enfants-là, toutes ces personnes-là qui n'arrivent plus à prier, qui n'arrivent plus à prendre le chemin de la grotte, qui n'arrivent plus à faire le rosaire parce que les soucis de la vie, les problèmes de la vie ont pris le dessus. Oui, Sainte Mère de Dieu, en ce dernier jour de ce mois qui t'est dédié, oui, pose ta main de gloire sur eux. Tous ces serviteurs de Dieu, toutes ces servantes de Dieu, prêtres, qui sont dans des localités vraiment éloignées, qui traversent vraiment des moments difficiles pour aller annoncer la parole de Dieu. Oui, tous ces serviteurs de Dieu qui sont découragés parce que les attaques sont multiples. Oui, Sainte Mère de Dieu, fortifie-les. Comme tu l'as dit aux noces de Cana, fais tout ce qu'il vous dira. Oui, que ton intercession ne nous fasse pas défaut. Nous te prions pour notre radio, Radio Maria, Côte d'Ivoire, Radio Maria, Yamoussoukro, Radio Maria au niveau du diocèse de Mans, et tout ce qui est Radio Maria dans le monde entier. Que ton intercession, Sainte Mère de Dieu, couvre tous ces animateurs, toutes ces bénévoles, tous ceux qui se donnent pour que, Seigneur Dieu, cette radio puisse avancer. Tous les auditeurs également qui nous écoutent, que par ton intercession, Sainte Mère de Dieu, ton époux, le Saint-Esprit, les visite, les garde dans les creux de ses mains, lui qui règne pour des siècles et des siècles. Amen. Alors, bien-aimés de Dieu, je vous souhaite un très fructueux mois de septembre, que ce 9e mois soit pour vous, pour chacun de nous, le mois de la visitation divine, de la faveur de Dieu. Et garde-nous dans le creux de tes mains, Seigneur Dieu, que ta main droite nous protège, ta main gauche nous défende, toi qui règnes pour des siècles et des siècles. Amen. Alors, au nom du Père, du Fils et du Saint-Esprit, nous avons prié. Amen. Toi.

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0: Pour votre salut, il est 22h.

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2: Je voudrais bénir le Seigneur qui nous donne sa grâce et qui chaque jour renouvelle pour nous son amitié. La Bible peut nous enseigner que les bontés de l'Éternel ne sont pas épuisées, mais elles se renouvellent chaque matin dans nos vies. Que le nom du Seigneur soit donc béni. Frères et sœurs, il est question de l'identité et l'autorité du chrétien. Je voudrais dire à toi qui m'écoutes en ce moment même, tu es chrétien, tu as été baptisé, tu as même reçu la confirmation. Je veux te dire que le message que tu vas entendre ce soir te concerne véritablement. Il est question d'une réalité que tu dois vivre au quotidien. Il est question de la collaboration avec Dieu que tu dois expérimenter tous les jours. Mais il convient que nous puissions un instant nous arrêter et réfléchir sur notre identité réelle, notre identité et notre autorité d'enfant de Dieu. Alors, le passage qui va nous aider dans notre méditation est tiré de l'Évangile selon Saint Matthieu, le chapitre 18, du verset 18 à 19. Il dit, « En vérité, je vous le déclare, tout ce que vous lirez sur la terre sera lié au ciel, et tout ce que vous délirez sur la terre sera délié au ciel. » Je vous le déclare encore, si deux d'entre vous sur la terre se mettent d'accord pour demander quoi que ce soit, cela leur sera accordé par mon Père qui est aux cieux. Car là où deux ou trois se trouvent réunis en mon nom, je suis au milieu d'eux. Parole du Seigneur notre Dieu. Alors, frères et sœurs, il est question de parler de l'identité et l'autorité du chrétien. Alors voici un passage bien éloquent que Jésus lui-même nous donne comme réflexion. Voici que Jésus, dans son ministère, avait choisi 12 personnes qu'on appelait les apôtres, qui collaboraient avec lui, qui l'accompagnaient un peu partout. Ils étaient qualifiés pour entrer dans son intimité directe. C'est-à-dire, c'est ceux-là même qui pouvaient témoigner de lui à tous les niveaux. Parce qu'ils le connaissaient parfaitement, ils dormaient avec lui, ils mangeaient avec lui, ils faisaient pratiquement tout avec lui. Et donc, eux, ils avaient le privilège d'être en présence du Sauveur. Et donc, voici qu'un jour, pendant qu'ils sont là, et Pierre va se mettre à parler à Jésus. Et donc, Jésus va prendre la parole à la suite pour dire, « Je vous le dis en vérité, tout ce que vous lirez sur la terre sera lié au ciel. » Et tout ce que vous délirez sur la terre sera délié au ciel. Alors j'ai envie de dire, quelle prédilection. Je me souviens que au 16e chapitre de l'Évangile selon Saint Matthieu, Pierre a pris la parole pour dire à Jésus que tu es le Christ, le Fils du Dieu vivant. Et derrière une telle révélation, Jésus n'a pas pu se retenir. Il a dit, tu es Pierre, cette pierre, je bâtirai mon église. Ça veut dire quelque part que Jésus avait déjà placé sa confiance en Pierre. Jésus, dans son projet de gouvernement, il plaçait Pierre en bonne place. Et donc Pierre, le curieux, Pierre, celui, le sanguin qui voulait tout savoir, qui voulait découvrir beaucoup de choses, va aller plus loin. Il va donc toutefois interroger Jésus afin que Jésus puisse l'aider à grandir. Et c'est là qu'un jour, Jésus va le regarder, il va lui dire, tout ce que vous lirez sur la terre sera lié au ciel. Également, tout ce que vous délirez sur la terre sera délié au ciel. Frères et sœurs, cela veut dire très clairement que dès l'instant où toi, tu ouvres la bouche et tu proclames quelque chose en direction de la liberté, qui veut dire délié, ou en direction de l'emprisonnement, qui veut dire lié, le ciel prend cette disposition pour que cela soit effectif. Le ciel se met en mouvement pour que cela s'accomplisse Dès l'instant où la proclamation a été faite, ce privilège a été donné aux apôtres. Alléluia. Et donc, la Bible peut nous dire, en Jean 1, verset 12 à 13, que à tous ceux qui l'ont reçu, à tous ceux qui croient en son nom, il a donné le pouvoir de devenir enfants de Dieu, lesquels sont nés non de la volonté de l'homme, ni de la chair, mais qui sont nés de la volonté de Dieu. Ça veut dire que désormais, la collaboration divine leur est proposée. La collaboration divine leur est offerte. Ils sont capables de collaborer à l'œuvre de Dieu. Et la Bible va nous dire encore, en Romains 8, verset 14, que seuls ceux qui sont conduits par l'Esprit sont fils de Dieu. Quel privilège, frères et sœurs. Et donc, pour parler de l'autorité du chrétien, pour parler de l'impact que le chrétien peut avoir dans son milieu de vie, il convient, frères et sœurs, que nous puissions situer les choses en parlant de l'identité du chrétien. Le chrétien, c'est qui? Oui, la Bible nous dit, à l'appui avec beaucoup de versets, que nous avons été baptisés dans la mort et la résurrection du Christ. Frères et sœurs, vous voyez, une fois que nous recevons le baptême, il y a quelque chose de spirituel qui se met en place. Désormais, Dieu établit automatiquement une carte d'identité. Ça veut dire que désormais, tu as une identité. Une identité qui n'est pas seulement charnelle, mais une identité qui tire son origine dans le divin. La Genèse nous dit que nous avons été faits à l'image et à la ressemblance de Dieu. Ça veut dire que ce qui est en Dieu, ce qui est dans le tréfonds de Dieu, réside aussi en nous. Dieu a donc établi dans nos cœurs quelque chose qui puisse lui plaire, quelque chose qui lui ressemble. Ça veut dire que dès l'instant où, par le baptême, tu entres dans cette vie divine, automatiquement tu es identifié comme étant un enfant de Dieu. Tu es identifié comme étant un fils de Dieu. Tu es identifié comme étant un collaborateur. Ça veut dire que désormais, il y a un couvert qui est posé de nouveau sur la table et tu peux t'installer aussi dans la collaboration du Père. Tu peux t'installer dans l'intimité du Père. La Bible dit en Éphésiens 2, versets 5 à 7, qu'il nous a délivrés du sang de l'agneau. Il nous a rachetés de nos péchés et nous a fait asseoir dans les lieux célestes avec le Christ. Je voudrais te dire, mon frère, ce matin, que si Jésus t'a libéré, si Jésus t'a délivré, c'est pour que tu sois assis dans son intimité pour collaborer avec lui. Celui qui collabore avec Dieu est celui qui vit au quotidien les réalités divines. Celui qui collabore avec Dieu est celui pour qui ce qui est normal pour Dieu est aussi normal pour lui. La Bible dit, car rien n'est impossible à Dieu. Et la Bible va plus loin pour dire en Marc chapitre 9 verset 23 que tout est possible à celui qui croit. Désormais, par ton identité, tout devient pour toi possible. Mais le problème chez les chrétiens aujourd'hui, c'est que nous sommes très nombreux. Mais la plupart d'entre nous ne connaissons pas notre identité. Il est plus facile de voir un chrétien dire, moi je sens que je suis venu accompagner les autres. Dieu ne m'aime pas. Sinon pourquoi je vis ce genre de situation? Que de dire, oui je crois que le Seigneur m'a établi, le Seigneur m'a béni. Il est plus courant d'entendre un chrétien dire, oui je sens que ça ne va pas marcher. Je m'en vais essayer, tenter ma chance. Non, écoute. Si tu es là pour tenter, tu es là pour essayer, je vais te dire déjà que ça veut dire qu'il y a une place éventuellement pour l'échec. Donc, il te sera fait selon ta foi. Parce que généralement, quand quelqu'un dit « je m'en vais essayer », ça veut dire qu'il est plus sûr de ne pas, il est plus sûr de l'échec que du succès. Je vais te dire que dès l'instant où tu es chrétien, dès l'instant où toi, tu as la filiation du Père en toi, désormais, la réalité du Père doit s'accomplir en toi. La Bible dit, dans le psaume 66, verset 20, « Ton Dieu ordonne que tu sois puissant. Par ton identité, il y a une puissance qui se dégage de ta vie. Si ton Dieu ordonne, l'ordre que le Seigneur prescrit doit être exécuté à la lettre. S'il n'est pas exécuté, là on parle de péché. Ça veut dire que tu es dans la désobéissance. Je vais te dire, toi qui es chrétien, toi qui doutes des situations de la vie, écoute, l'ennemi pendant longtemps a orchestré le doute dans ta vie. Mais je veux te dire ce matin que l'identité que tu as, il faut que tu la redécouvres. Je vais te dire ce matin, décline ton identité à toi-même. Prends ta carte d'identité depuis ton baptême et vois le nom, C'est le nom de Dieu que tu portes désormais. Et tu as un prénom, le prénom que Dieu t'a donné. Pour dire simplement que ta racine, tu es basé en Dieu. Et toi, tu as un don particulier que tu dois exercer sur la terre, d'où le prénom que tu as pour toi seul. Je veux aussi te dire que, de la même manière, le Seigneur a prononcé sa parole et cela s'accomplit. C'est aussi comme ça qu'il a prononcé pour toi des bénédictions afin qu'elles s'accomplissent. La Bible dit, en 1 Pierre 2, verset 7 à 9, que vous êtes la race élue, le peuple que Dieu s'est choisi, parce qu'il vous a fait passer des ténèbres à la lumière pour que vous puissiez proclamer ses merveilles. Je veux te dire, mon frère, que toi et moi avons une obligation. Nous devons proclamer les merveilles de Dieu. Cela passe par notre identité même qui doit être révélée au monde. La Bible dit en Romains 8, verset 19, que la création entière attend la révélation des fils de Dieu. Qui es-tu? Tu es un fils de Dieu, n'est-ce pas? Je te dis, le moment est favorable pour que tu sois révélé. Le divin réside en toi. Ce que Dieu a commencé, il va l'accomplir pour toi. Ton identité, elle est en Dieu. Et quand tu es établi en Dieu, laisse-moi t'annoncer, laisse-moi te le dire, aucune autorité qui puisse se nommer, que ce soit dans les cieux, sur la terre, ou même sous la terre, n'a le pouvoir de te dérouter, encore moins de te déstabiliser. Mais il va falloir que tu découvres ton identité. Oui, je vais juste raconter une histoire. C'est l'histoire de l'homme maïs. Il y avait un homme qui était dans son village. Lorsqu'il se promène dans les rues, lorsqu'il voit un poulet qui est en train de venir, il se met à fuir. Chaque fois qu'il voit un poulet, il fuit. Et un jour, on lui a posé la question. Il dit non, en fait, moi, je suis un maïs. Un grain de maïs. On lui dit, mais comment tu as un grain de maïs? Il dit, non, je suis un grain de maïs. Je ne peux pas vous l'expliquer. Mais comme le poulet aime le grain de maïs, donc il est obligé de fuir. C'est logique. Et même la viande de poulet, il ne pouvait pas en consommer. Simplement parce que le grain de maïs ne peut pas manger le poulet, mais c'est plutôt l'inverse. Et un jour, des âmes de bonne volonté l'ont approché pour lui dire, mon frère, écoute, tu n'es pas un grain de maïs. Tu vas comprendre ça une bonne fois pour toutes. Ils ont échangé avec lui. Le frère a écouté attentivement. À la fin de la journée, il a dit, j'ai compris. Je vous remercie de m'avoir libéré. Je vous remercie beaucoup de m'avoir fait du bien. Et donc, du coup, le frère commence à se sentir bien. Et le lendemain matin, il se réveille, il commence à se promener. Et pendant qu'il marchait, il voit un coq qui est en train de poursuivre un cafard. Et le cafard se dirige vers lui. Il dit, ah, tiens, il y a quelque chose qui ne va pas. Et il se met encore à fuir à nouveau. Et quelqu'un qui était témoin a dit, mais écoute, mais pourquoi tu cours? Pourquoi tu fuis? Il dit, non, moi je sais que je ne suis pas un grain de maïs. Mais est-ce que le poulet sait que je ne suis pas un grain de maïs? Je vais te dire simplement que ton identité ne dépend pas de celui qui est devant toi. Ton identité ne dépend pas de ce que les hommes disent. C'est aussi l'histoire de Petit Kofi. Petit Kofi était un primérien bien gentil à l'école primaire. Et un jour, son voisin de classe lui dit, Petit Kofi, mais tu es bête quoi? Il dit, ah, pourquoi tu dis je suis bête? Et Petit Kofi se met à pleurer comme s'il avait perdu sa maman. Et donc la maîtresse dit, Petit Kofi, viens ici. Qu'est-ce qui se passe? Pourquoi tu pleures? Il dit, non, maîtresse, mon voisin dit je suis bête. Et la maîtresse lui dit, Petit Kofi, écoute-moi très bien, tu n'es pas bête. Dès l'instant, Petit Kofi a retrouvé la joie de vivre. Il allait dire simplement à son voisin, tu vois, maîtresse dit que je ne suis pas bête. Je vais te dire que ton identité ne dépend pas de ce que tu vis comme situation. L'identité que tu as, quand un billet de 10 000 francs est encore à la BCAO, il vaut 10 000. Mais quand il se retrouve au marché, dans les mains des vendeurs de viande, des vendeurs de tout ce que nous connaissons au marché, il a encore la même valeur. Et même quand le billet commence à noircir, il a toujours la même valeur. Au fur et à mesure, le billet ne perd pas sa valeur. Mais je vais te dire que la valeur que Dieu a attachée à ta vie, elle reste la même. Elle ne peut pas changer. C'est ton identité. C'est ce qu'il y a d'intrinsèque en toi. Je vais te dire que cette valeur-là, toi tu l'as. Un point c'est tout. Ce n'est pas le fait que tu aies été dernier de ta classe. Ce n'est pas le fait que tu as été nul en mathématiques, qui veut dire que tu ne vaux rien, comme on le dit, comme on l'entend le plus souvent. Non, rien de tout cela. Notre valeur n'est pas attachée à ce que nous faisons. Parce que chacun de nous a un talent. Nous ne pouvons pas tous nous inscrire dans un même domaine. Mais nous, notre identité nous oblige à découvrir chacun pour sa part, son talent et le domaine dans lequel Dieu désire qu'il s'inscrive. Je veux que tu comprennes une chose. Il y a des footballeurs qui sont excellents. Il y a aussi des policiers qui sont très bien. Il y a aussi des administrateurs qui sont corrects, parfaits, des dirigeants qui sont loyaux. Mais je veux te dire simplement que tu as un talent en toi que tu dois découvrir parce que ton identité, elle vient de Dieu. Et quand ce qui vient de Dieu ne peut pas changer, ce qui vient de Dieu ne peut pas se perdre, ce qui vient de Dieu s'accomplit, se réalise et s'épanouit toujours. Je veux t'annoncer, toi qui m'écoutes, que ton identité, tu es un fils, une fille de Dieu. Aujourd'hui, oui, tellement tu ignores ton identité que finalement le diable en profite. Vous voyez, quand les hommes au niveau de l'OMS font des sondages, on dit par exemple, c'est telle maladie qui décime la population mondiale. Voici telle maladie qui bat le record de mortalité. Et donc aussi, Dieu de son côté a fait un sondage dans son peuple. Pendant que les démons sont en train de détruire un côté, pendant que les problèmes, la paresse, la négligence et tout ça constituent des maux au milieu de son peuple, Dieu va faire un sondage. Il va se rendre compte que le peuple est détruit en première position par l'ignorance. Il va dire donc, mon peuple périt faute de connaissance. Mon peuple périt sous le poids de l'ignorance. Mon peuple périt sous le poids du manque de connaissance parce qu'il n'a pas la révélation. Et la révélation est à deux vitesses. La première vitesse, mon frère, il te convient de connaître ton Dieu. Et le deuxième point, c'est de prendre conscience de ton identité et ton autorité en même temps. L'autorité du chrétien va s'épanouir donc dans son identité d'abord. Il convient que tu saches qui es-tu, qui tu es, avant que Dieu commence véritablement à opérer avec toi. Parce que voyez-vous, imaginez-vous un instant. Un ministre qui est ministre, il peut donc signer des arrêtés ministériels. Et donc, pendant qu'il veut prendre une petite décision, il est obligé de consulter le président à tout moment. À la longue, qu'est-ce qu'on dira de lui? Il est incompétent. C'est ce que ça veut dire, c'est tout simple. Et vous savez, frères et sœurs, que le Dieu que nous prions, le Dieu que nous invoquons, il nous a aussi donné le pouvoir. La Bible dit que voici, je vous donne le pouvoir de marcher sur les serpents, les scorpions, sur toute la puissance de l'ennemi. Rien ne pourra vous nuire. Dieu te donne à toi et à moi le pouvoir. Mais ce pouvoir que tu as reçu, qu'est-ce que tu en fais? Ce pouvoir que tu as reçu, si tu ne l'utilises pas, laisse-moi te dire que tu deviens comme un bon à rien. Dieu ne peut plus s'épanouir dans ta vie parce que tu l'offenses à répétition. Laisse-moi te le dire. La Bible dit que les champions connaissent la fatigue. Les guerriers connaissent la fatigue. Mais ceux qui sont renouvelés par l'Éternel, ils sont comme l'aigle qui vole toujours plus haut. Même si les gens t'ont dit que tu es bête, les gens t'ont dit que tu ne pouvais pas réussir, ton identité, elle est de Dieu. Et comme je sais que rien n'est impossible à Dieu. Et secondo, tout est possible à celui qui croit. Automatiquement, je peux te dire que toi, tu n'es pas n'importe qui. Tu n'es pas n'importe qui, mon frère, ma soeur. Je vais te dire que les hommes, le monde, avec les difficultés qui y sont, le monde est en train de nous faire accepter que rien n'est possible. Tout est impossible. Mais laisse-moi te dire que Dieu, lui, il te dit que tout est possible à celui qui croit. Je veux t'enseigner cela. Je veux te le dire, tu es un chrétien. Tu as reçu l'autorité de Dieu sur ta vie. Ton identité à elle seule te suffit pour rentrer dans des coins, comme on le dit. Oui, parce que quand on est fils du président, cette seule identité-là suffit pour qu'on puisse avoir un laissez-passer tout au moins. Et donc, parce que tu es fils de Dieu, fils du roi, je veux te dire que tu as déjà un laissez-passer spirituel. Le démon même le sait. Mais c'est toi qui as le problème, c'est toi qui ne le sais pas. Au point que tu es obligé de te lamenter, de commander des choses que tu as déjà. C'est comme quelqu'un qui a un cadeau qui est emballé au chevet de son lit. Et il se réveille le matin, au lieu d'ouvrir le cadeau et de voir d'abord avant de faire la prière, il va d'abord prier avant de venir ouvrir le cadeau. Pourtant, ce qu'il demande à Dieu, ça est dans le cadeau, c'est emballé, c'est juste à côté. Il te faut simplement découvrir. Il te faut simplement entrer dans la révélation de ce que tu es. Par ta filiation à ton Dieu. Par le baptême et la confirmation, tu as reçu quelque chose en toi. Vous voyez, c'est comme une boîte de lait. Une boîte de lait, quand vous la trouvez dans un hypermarché, elle est conditionnée à une température. On dit oui, elle doit être conditionnée sous 25 degrés. Donc on respecte tout ça. Pourquoi? Parce que dans la boîte, il y a quelque chose qui lui donne sa valeur. Mais dès l'instant où la boîte de lait a été consommée, désormais, la boîte de lait n'est plus conditionnée. Elle est bonne pour la poubelle. Je vais te dire que tu ressembles un peu à cette boîte de lait, mais la seule différence, c'est que toi, tu ne peux jamais être consommé pleinement pour ne plus être bon à rien. Je vais te dire que toi, ta valeur, elle reste la même. Tu es conditionné par Dieu. Ta vie, elle est épanouie par Dieu. Elle est gardée par Dieu. Elle est précieusement encadrée par Dieu lui-même. La Bible dit que même vos cheveux sont comptés. Oui, beaucoup de personnes nous font des déclarations d'amour à longueur de journée. On entend tellement de poèmes, de choses, de promesses. Mais laissez-moi vous dire, posez la question à quelqu'un qui prétend vous aimer. Peux-tu compter mes cheveux? Il vous dira certainement non. Sinon, tu es fou ou bien tu es folle. Je vais te dire que le Dieu que tu invoques, le Dieu que tu pries, il est tellement rempli d'attention à ton intention qu'il compte tes cheveux tous les jours. Un seul cheveu ne peut pas tomber sans que Dieu ne donne l'autorisation, sans que Dieu ne donne un permis. Je veux te dire que donc, ta vie ne peut pas se perdre, ta vie ne peut pas se consumer sans qu'au préalable, Dieu n'ait donné l'autorisation. Je veux te dire que le sorcier n'a rien venant de Dieu. Il ne peut rien contre toi donc. Laisse-moi te le dire, tu m'écoutes. Il y a quelque chose pour toi, ton identité. Rien que découvrir ton identité va t'ouvrir à beaucoup de choses. Quand on a un ticket dans la poche, si on ne sait pas ce à quoi le ticket nous donne droit, on est obligé de vivre en dessous de ce à quoi nous avons droit. Écoute, il y a tellement de révélations aujourd'hui que nous nous posons tous des questions. Mais je vais te dire que il faut que tu gardes ta sérénité. Avant toute chose, consulte ton intimité avec Dieu. Parce que le cœur de Dieu ne se trompe jamais. Ce que Dieu révèle dans le secret est la vérité la plus absolue. Je vais t'enseigner à toi qui m'écoutes, mon frère, toi qui m'entends, ma sœur, que ton identité, elle est en Dieu. Tu n'as pas à avoir peur. Il y a des gens qui ne vont même plus au village. Oui, un chrétien baptisé. C'est l'histoire de quelqu'un qui doit aller au village et qui va voir le père. Mon père, bénissez-moi parce que je m'en vais au village. Ah, bon, ça veut dire quoi au juste? Ça veut dire que bénissez-moi parce que j'ai peur. C'est ça. Sinon, je m'en vais au village. Va au village. Quand tu prends ta voiture, tu sors. Tu peux aller où tu veux. C'est ça, en fait. Mais le problème, c'est que nous avons tous peur. Et le chrétien, il est assis à l'église. Il écoute l'homélie. Il écoute des prédications. Mais ça ne va pas encore intérieurement. Et c'est ce petit problème qui devient un grand problème véritablement parce que ça fait blocage à tout. Quelqu'un qui n'a même pas conscience de son identité ne peut pas jouir de cette identité-là. Alors, voilà pourquoi on est obligé de faire des prières chaque fois. Des prières qui n'ont aucun fondement. Des prières, oui, parce qu'on regarde chez le voisin. Comme si Dieu, pour nous créer, avait demandé conseil au voisin. Donc, notre vie se consume au miroir de la vie du voisin. Ce n'est pas normal, mon frère. Écoute-moi très bien. Ce n'est pas normal. Assieds-toi. Réfléchis un peu. Regarde ta vie. À quoi elle ressemble? Ta vie est-elle réellement épanouie? Si ce n'est pas le cas, laisse-moi te dire que, oui, Dieu n'a pas besoin que tu te nourrisses de révélations à tort et à travers. Je ne veux même pas te donner une révélation, même si ça vient de Dieu. On n'a qu'à garder ça pour l'instant. Mais ce qui est important, c'est que tu prennes conscience de l'autorité que Dieu a investie en toi, de ce que tu représentes. Un chrétien dans un milieu païen, c'est quelque chose de c'est plus qu'un trésor. Là où tu arrives, tu dois apporter l'espérance, la joie, l'amour, parce que ton identité à toi t'oblige à l'espérance. Parce que la vie que tu dois mener, c'est une vie d'ambassadeur. Vous voyez un peu un ambassadeur. Un ambassadeur qui est accrédité. On dit accrédité. Pourquoi accrédité? Il reçoit son accréditation. Ça veut dire que ce qu'il a comme accréditation, le papier qu'il a, ça lui donne du crédit. Ça veut dire qu'il représente. Il représente le chef de l'État dans le pays où il est. Ça voudra dire donc qu'il peut signer des papiers, il peut donner aussi, oui, il peut diriger des choses, oui. Simplement parce qu'il représente le pays entier. Et un ambassadeur, c'est celui qui est là pour son pays uniquement. Il ne vit pas conformément au pays dans lequel il est en accréditation. Il vit conformément aux lois de son pays. Toi, tu es ambassadeur du Christ. Être ambassadeur du Christ, c'est une bénédiction spéciale. Tu dois représenter le Christ dans ton milieu de vie. Cette identité, tu l'as déjà. Ce n'est même plus à demander. Parce que Jésus, mourant sur la croix, a déjà tout accompli, comme il pouvait le dire en Jean 19, verset 30. Et désormais, cela est à ta portée. Il t'est possible d'entrer dans cette dimension de collaboration divine. Il dit, je ne fais plus de vous mes serviteurs, mais je vous appelle désormais mes amis. Un ami, c'est ce que son ami est en train de préparer. Je veux que tu prennes conscience de cela. Ne sois pas comme ces gens-là qui sont là toujours, qui attendent. Oui, qui attendent un prophète, qu'un prophète passe par là. S'il y a 5 prophètes, alors 5 fois ils seront torturés. 5 fois ils seront perturbés. 5 fois ils seront inquiets. 5 fois ils seront dans les soucis. Simplement parce que lui, il n'a aucune relation véritable avec Dieu. Non, ce n'est pas possible. Je vais te dire que si tu prends conscience de ton identité, désormais tu seras un instrument puissant entre les mains de Dieu. Oui, il y a 2 mois quand j'étais à Mont, tout simplement j'ai reçu un coup de fil et un monsieur qui me dit, écoute, la dernière fois quand tu es venu, tu as prêché à Mont, et pendant que tu étais en train de prêcher, tu as pointé le doigt en ma direction. Et bizarrement, tu as dit, si tu crois fermement, Dieu va te guérir, sans que je t'ai annoncé que j'étais malade. Et donc, je n'ai même pas prié pour le frère en question. C'est lui maintenant qui me dit que lorsque tu as pointé le doigt en ma direction, j'avais un problème à la gorge et j'avais un problème au bas-ventre. Depuis combien d'années je lutte contre cette maladie? Mais voici qu'aujourd'hui, j'ai pris le temps de constater. Depuis l'instant où tu as pointé le doigt en ma direction, voici que j'ai été visité par la guérison. Et jusqu'à aujourd'hui, j'ai attendu 2 mois pour vérifier que je suis guéri. Mais oui, c'est le cas. Et donc, je t'appelle pour te dire merci. Non, mais ce n'est pas à moi qu'il faut dire merci. C'est à Dieu. J'ai simplement pris conscience d'une chose. Je ne sais pas comment Dieu va se débrouiller. Mais parce qu'il m'a donné son autorité, j'opère lorsqu'il me demande d'opérer. Un jour, pendant que je prêchais à Bobo, il y avait un frère qui était assis devant. Et chaque fois que je prêche un peu, je tape son épaule. Chaque fois que je prêche un peu, je tape son épaule. Mais il froissait un peu le visage. Je ne comprenais pas, mais j'ai continué dans la foulée sans demander, sans arrêter aussi ce que je faisais. Et à la fin, le frère m'approche. D'abord, il commence à partir, il revient après. Il me dit, frère, oui, je ne sais pas, hein, mais c'est pas si Dieu t'a révélé ça, mais pendant que tu tentais de prêcher, tu me tapais l'épaule. J'ai un problème à l'épaule depuis plusieurs années. Mais pendant que tu tapais mon épaule, là, la douleur se faisait de plus en plus sentir. Mais dès l'instant où tu as arrêté de taper, j'ai reçu la guérison. En ce moment même où je te parle, mon épaule ne me fait plus mal. Et j'ai compris en réalité que l'autorité de Dieu s'exprime par notre canal, simplement parce que nous nous laissons entrer dans cette vision. Nous nous laissons couler dans cette logique. Il a dit, celui qui croit en moi fera les œuvres que je fais. Il fera même de plus grandes œuvres. Quand Jésus prend la parole, il dit, tout ce que vous allez lier sur la terre sera aussi lié dans les cieux. Il veut dire simplement que dès l'instant où tu commences à proclamer une parole, le ciel commence à témoigner de toi automatiquement. Le ciel commence à attester. Les anges se mettent en mouvement et prennent les dispositions pour que cette parole-là s'accomplisse. Je veux te dire qu'il n'y a même pas des fois à fournir. Il y a des réalités à comprendre. Il y a une révélation à avoir. Ce matin, je suis venu t'annoncer que tu as déjà en toi cette autorité. Tu l'as reçue de Dieu. Oui, ce n'est même plus à demander. Oui, j'ai souvent mal quand je vois des chrétiens dire, Seigneur, donne-moi l'autorité sur les démons. Oui, dans vos familles, il y a tellement de choses. Il y a des maladies qui durent depuis des années. Mais on est obligé d'accepter parce que finalement, le diable nous a préparé. La psychologie, ce que j'appelle la psychologie du démon. Il nous a fait savoir que, oui, ça là, débrouillez-vous comme ça. Oh. Si ça ne va pas là, bon, payez ordonnance un peu. Acceptez ça comme ça. C'est que si Dieu ne peut pas tout donner, quoi. Ça dit que c'est comme ça. Mais c'est écrit où? La Bible dit que le Fils de l'homme est venu pour que les hommes aient la vie. D'abord, ça c'est le premier point. Pour que les hommes aient la vie. Mais qu'il l'ait en abondance. Qu'est-ce que tu comprends par abondance? Si toi, tu ne peux pas agir dans le sens de la vie, alors comment as-tu la vie en abondance? Si tu ne peux pas, autour de toi, faire se manifester la vie, alors comment as-tu la vie en abondance? Oui, frère. Tu es chrétien, tu es baptisé, tu es confirmé, et même tu es marié

pas. Il nous a appelés à annoncer sa parole. Il nous a appelés à annoncer sa parole d'abord. C'est la parole qui guérit, c'est la parole qui restaure, c'est la parole qui sauve. Ce n'est pas la prière qui libère, mais c'est Dieu qui libère. Si Dieu est dans ta vie, mon frère, car tu as demandé encore. Si Dieu est dans ta vie, la source est dans ta vie. Il dit, celui qui croit en moi, des fleuves d'eau vive couleront de son sein. Il n'a pas dit des robinets d'eau vive. Il dit des fleuves. Un fleuve, on sait ce que c'est, les amis. On sait ce que c'est. Mais quand un fleuve est en train de couler, ce n'est même pas pour un village. Souvent, il y a des fleuves qui vont jusqu'à de pays en pays. Mais est-ce que toi, tu es capable, d'abord dans ta famille, de régler le problème? Parce que tu sens bien, quand tu regardes, oui, ta soeur qui n'arrive pas à enfanter, qui n'arrive pas, oui, à retrouver la guérison. Quand tu regardes très bien, tu te rends compte en réalité qu'il y a quelque chose qui cloche. Il y a quelque chose qui tourne pas rond. Mais bon, pour toi, un jour, ça va aller. Un jour, espérons seulement, prions. Oui, tu pries dans ton cœur. Oui, Dieu t'a donné le cœur, mais Dieu t'a donné aussi la bouche. Oui. Tout ce que vous lirez sur la terre sera lié au ciel. Tout ce que vous délirez sur la terre le sera aussi au ciel. Je vais te dire désormais que devant une situation qui semble être compliquée. Oui, le diable, il a raison de s'organiser comme il entend. Hein. Il fait ce que lui, il a à faire. Quand il finit de faire, il s'en va, c'est fini, un point, un trait. Mais toi, en tant que chrétien, tu dois faire ce que tu as à faire, un point, un trait. Je vais t'annoncer qu'en tant que chrétien, il faut que tu accèdes à cette dimension qui fera de toi un chrétien adulte. Un chrétien établi solidement, enraciné, renforcé dans la grâce de Dieu. Parce que Dieu attend de toi que tu te lèves. Il y a des situations qui durent dans ta vie parce que tu n'as pas encore décidé de te lever. Il y a des situations qui perdurent parce que tu n'as pas encore décidé que ça cesse. Et regarde bien autour de toi. Oui, laissez-moi vous dire, la dernière fois où j'intervenais ici, cette antenne, j'ai parlé de l'histoire de David qui était au fond. Il n'avait même pas l'âge, il n'était même pas guéri, préparé, entraîné, rien de tout ça. Mais il est arrivé au front, comme si on l'y avait bombardé. Il est allé pour faire une commission de la part de son papa. Et voici qu'il tombe sur une situation. Oui. Étant convaincu qu'il est envoyé ici par Dieu. Mais voyez-vous, il y a quelque chose qui est important, frères et sœurs. Un homme éclairé de la révélation vaut mieux que 1000 hommes qui ne sont pas éclairés de la révélation. Oui. Je suis, ça choque peut-être certaines personnes, mais c'est une vérité. Une vérité incontestable. Voici David qui arrive. Les gens sont en train de souffrir pendant 40 jours, des gens entraînés, mais qui n'ont pas la révélation. Je préfère avoir la révélation que d'être entraîné à des choses. Je préfère avoir la révélation divine en moi que d'être exercé à tout rompre. Non, je ne peux pas accepter cela. Oui, même le plus agile pouvait nous le dire les Écritures. La victoire n'appartient pas au plus agile. La course n'est pas remportée par le plus agile. Et la victoire n'appartient pas au plus solide, au plus combattant. Mais la victoire reviendra à celui avec qui Dieu réside. Je vais te dire que toi, tu n'es pas n'importe qui. Veux-tu prendre simplement conscience? Le jour où tu vas commencer à prendre conscience, ça va déranger l'ennemi. Si bien sûr tes prières commencent à monter, alors sache que l'ennemi ne va pas s'arrêter là. Il va t'attaquer au maximum. Si tu es attaqué, ce n'est pas le moment d'être découragé. Certaines personnes disent, moi je préfère, je ne vais pas provoquer les gens. Tu as provoqué qui? Est-ce que quand Jésus venait sur la terre, il venait provoquer quelqu'un? Il est venu faire ce qu'il avait à faire. Alors toi aussi accomplis, agis dans la même logique, agis dans la même dimension parce que l'autorité réside sur ta vie. Je vais te dire que tu es une personne de choix. Tu es une personne que Dieu a préparée. Veux-tu simplement entrer dans son intimité? Veux-tu prendre conscience de ton identité? Alors il te reviendra certaines choses que tu n'as jamais pu avoir. Et oui, frères et sœurs, oui, nous sommes soucieux, oui, de mariage, de travail. Mais rappelez-vous, il y avait un homme qu'on appelait Bartimée. Bartimée était aveugle. Il était assis au bord du chemin. Et un jour, pendant que Jésus passait, il a dit, qu'est-ce qu'il a dit? Il a dit, oui, Jésus, fils de David, aie pitié de moi. Mais pourtant, il était assis là pour faire quoi? Il était assis justement pour recevoir des gens quelque chose. La main qui est toujours tendue vers les autres. Finalement, cette personne-là va développer un complexe d'infériorité. Et finalement, Bartimée était convaincu qu'il n'avait aucune identité. Il était un bon à rien parce qu'il était immobile. Il était là à ne rien faire. Il ne pouvait rien réaliser. Il ne pouvait pas avoir de projet, justement. Son projet était dans la poche des autres. Si quelqu'un a donné, alors son projet peut avancer. Si personne n'a donné, il est bloqué. Et donc, quand il a vu Jésus, frères et sœurs, Jésus va lui redonner son identité.
Jésus va lui donner sa dignité. Il pourrait demander simplement à Jésus, le sachant,

un grand homme de Dieu pouvant faire des miracles, le fils de Dieu lui-même. Et donc, il pourrait dire à Jésus, donne-moi 2 millions, donne-moi 10 millions, comme ça, même m'asseoir à la maison. Je fais un petit commerce et je me gère avec ça. Je n'ai plus besoin de sortir. Mais qu'est-ce qu'il va dire? Oui, que je retrouve la vue. Parce que si j'ai retrouvé la vue, ma dignité est restaurée. Je suis au même niveau que les autres. Frères et sœurs, allons-y comprendre quelque chose. Allons-y comprendre que l'autorité de Dieu, elle réside en nous. Elle réside en nous. Je rectifie, Bartimée était plutôt paralytique. Aveugle de naissance. Il avait de naissance, il avait le paralytique. Mais je voudrais... Il a sauté d'un bond. Il est allé vers Jésus. Il dit, que je vois, c'est ça, que je vois. Et il a retrouvé la vue. La dignité de l'homme ne réside pas dans le travail que tu auras. Vous allez voir, il y a des gens qui travaillent, qui ont des situations assez bien placées. Mais la nuit, ils sont obligés de pleurer, qui gémissent, qui attendent la consolation divine. La solution ne se trouve pas dans ton travail. La solution ne réside pas dans ce que tu peux avoir comme faveur. Voilà pourquoi, quand vous entendez quelqu'un dire « Tu sais qui je suis ?», c'est la preuve en réalité qu'il y a une crise d'identité à son niveau. C'est la preuve en réalité qu'il n'est pas sûr de lui. Parce que la Bible dit en sagesse que Dieu ne rentre pas en contestation avec quelqu'un parce que personne ne peut lui résister. C'est clair. Même si tu l'ignores, il est quand même puissant, tu ne peux pas lui résister. Je vais te dire que jadis, Pierre et Jean se déplaçaient. Lorsqu'ils sont arrivés à l'entrée du temple, ils ont vu un paralysé. Il a demandé l'aumône, mais eux, ils savaient qu'il avait besoin de plus que l'aumône. Il avait besoin de sa dignité. Il voulait se retrouver. Il voulait aussi être au milieu de ses frères, se réjouir comme eux tous. Mais il n'avait pas l'occasion. Aujourd'hui, je vais te dire que cette révélation que tu reçois te donne l'occasion de t'épanouir. Il n'y a pas des hommes qui sont préparés pour être là, pour prier pour les autres. Non, nous avons tous reçu le pouvoir. Quand Jésus dit, vous avez reçu le pouvoir de marcher sur les serpents, les scorpions, sur toute la puissance de l'ennemi, rien ne pourra vous nuire. Il ne dit pas, il y a des gens parmi vous qui, eux, peuvent marcher sur les serpents. Mais vous autres là, attendez. Jésus n'a pas dit ça. Il dit, celui qui croit, tout lui devient possible. Alors, je voudrais simplement t'inviter à redécouvrir ton identité. Ce dont tu as besoin, ce n'est vraiment pas un travail, vraiment. Tu as besoin de retrouver ton identité, ce que tu es. Et cette valeur-là, tu l'as grâce à Dieu. Je voudrais te dire ce matin que le Seigneur que tu invoques chaque nuit, chaque jour, est là à tes côtés. Il désire réaliser quelque chose avec toi. Je veux t'amener à comprendre une chose simplement, que toi aussi tu as autorité pour influencer certains événements de ta vie. Toi aussi tu as autorité pour influencer certains événements de ta famille. Tu as autorité pour dire c'est assez et cela va s'arrêter. Alors, tu m'entends ce matin, mon frère. Tu m'entends toi aussi, ma sœur. L'occasion t'est donnée. Saisis cette révélation-là. Je ne te demande même pas de te mettre à prier, à hurler. Je te demande simplement de croire au fond de ton cœur que cela est possible pour toi. Vous savez, quand Dieu dit « tu seras fait selon ta foi », ce en quoi tu crois véritablement, c'est ce qui va t'arriver. Ça veut dire aussi que si tu crois que tu vas être restauré, tu seras restauré. Mais si tu dis que tu ne peux pas être restauré, tu ne seras jamais restauré. Ça ne dépend pas de Dieu, ça dépend de toi. Alors prends conscience de ta responsabilité. L'identité nous emmène à la responsabilité. Et la responsabilité nous emmène à l'autorité. Et l'autorité nous emmène à pouvoir opérer dans la dimension surnaturelle. Nous devenons donc des collaborateurs à l'œuvre de Dieu. Je voudrais qu'aujourd'hui, tu sois toi aussi un collaborateur à l'œuvre de Dieu. La Bible peut le dire, non, je ne mourrai point, mais je vivrai pour proclamer les merveilles de Dieu. Là où tu es, toi qui m'écoutes, le moment est favorable. Que Dieu te bénisse.

Il est là, il est de retour. Mon frère, ma soeur, lève-toi et glorifie ton Dieu avec Guy Roger. On y va.

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2: Il est 23h.

De la lettre aux Romains. Nous le savons, quand les hommes aiment Dieu, lui-même fait tout contribuer à leur bien, puisqu'ils sont appelés selon le dessein de son amour. Ceux qu'il connaissait par avance, il les a aussi destinés à être l'image de son Fils, pour faire de ce Fils l'aîné d'une multitude de frères. Ceux qu'il destinait à cette ressemblance, il les a aussi appelés. Ceux qu'il a appelés, il en a fait des justes. Et ceux qu'il a justifiés, il leur a donné sa gloire. Il n'y a rien à dire de plus. Si Dieu est pour nous, qui sera contre nous? Il n'a pas refusé son propre Fils. Il l'a livré pour nous tous. Comment pourrait-il avec lui ne pas nous donner tout? Qui accusera ceux que Dieu a choisis, puisque c'est Dieu qui justifie? Qui pourra condamner, puisque Jésus-Christ est mort? Plus encore, il est ressuscité. Il est à la droite de Dieu et il intercède pour nous.

0: Prions. Père, nous te rendons grâce de nous avoir manifesté aujourd'hui ta miséricorde. Qu'elle s'étende sur tous ceux que tu confies à notre prière et qu'elle apporte à tous les hommes ta paix. Par Jésus-Christ, ton Fils, notre Seigneur.
1: Amen.

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1: Au nom du Père et du Fils et du Saint-Esprit, Amen. Père éternel et tout-puissant, nous te remercions pour le don de ton Fils unique Jésus-Christ, né de la Vierge Marie. Merci à toi qui es venu sauver le genre humain. Délivre-nous par ta mort sur la croix et par ta résurrection des divisions et des déviations de toutes sortes qui ne glorifient pas ton saint nom. Bénis-nous par ton Esprit Saint, toi qui vis éternellement. Amen. 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

La semaine passée, il fut question de l'origine du réveil missionnaire. Nous avons expliqué comment ces missions furent organisées. Aujourd'hui, nous allons faire un retour dans le passé. Nous irons avec les premiers missionnaires dans un long voyage à travers le monde. Et si le temps nous le permet, nous reviendrons en Afrique pour comprendre comment la mission sous-tendait la colonisation avec le partage du continent. Si l'émigration européenne avait déjà commencé au siècle précédent, elle prend une ampleur considérable au XIXe siècle. Toutes les confessions chrétiennes s'installent au-delà des mers et y acquièrent leur propre personnalité. Au niveau du Canada, la forte natalité des Canadiens français et l'apport de l'immigration irlandaise firent croître rapidement la communauté catholique canadienne. Les tensions avec le gouvernement anglais ne durèrent pas. L'action de Mgr Plessis, évêque de Québec de 1806 à 1825, fut le point de départ de l'organisation de l'Église canadienne. De nombreux sièges épiscopaux sont créés. Des universités catholiques telles Laval en 1851 et Ottawa. Les catholiques ont obtenu leurs propres écoles sous la dépendance des paroisses. Les catholiques canadiens poursuivent la mission dans leur pays en direction des Indiens puis des Esquimaux. Aux États-Unis, toutes les confessions religieuses utilisent largement la liberté que leur laisse la Constitution des États-Unis. Baptistes et méthodistes deviennent les premières dénominations du pays. Les États-Unis sont la terre d'élection des réveils successifs. Des prédicateurs accompagnent les pionniers dans leur marche vers l'Ouest et les réunissent dans les camp meetings pour des exhortations morales, prières, chants, conversion subite, phénomène extraordinaire plus ou moins hystérique. Les catholiques ne sont qu'une trentaine de milliers au moment de l'indépendance. Le premier évêché, celui de Baltimore, est fondé en 1789. Quelques Français jouent un rôle dans l'organisation du catholicisme des débuts. Les Sulpiciens à Baltimore, des évêques en Louisiane. Le catholicisme s'étoffe avec l'immigration européenne. Ce sont d'abord les Irlandais qui conserveront jusqu'à nos jours les positions clés dans l'Église américaine. Puis viennent dans la deuxième partie du siècle les Italiens, les Allemands, les Polonais. Les catholiques américains sont d'abord des pauvres et des ouvriers qui viennent dans les villes. Certains sont tentés de s'organiser en Église nationale. Les Irlandais s'y opposent et prônent l'intégration dans la nation américaine. Les conciles nationaux de Baltimore organisent une Église qui multiplie les institutions. Créant la contamination protestante, elle développe un réseau scolaire catholique. Toutes les congrégations européennes s'installent et se multiplient. Naissent aussi des congrégations locales comme les Sœurs de Charité de Saint-Joseph, fondées par Elisabeth Seton dès 1809, ou les Pères de Saint-Paul, les Paulistes, fondées par Isaac Ecker en 1858. Au début du siècle, il y eut quelques essais d'évangélisation des Indiens sans cesse repoussés vers l'Ouest et progressivement éliminés. Vis-à-vis du problème noir, les catholiques partagèrent la mentalité de leurs concitoyens. À quelques exceptions près, il n'y eut pas d'effort particulier de réflexion ou d'évangélisation. Le nombre de catholiques noirs reste infime. Il faut attendre les débuts du XXe siècle pour que les catholiques américains s'intéressent aux missions. En 1911 est fondée la Société missionnaire catholique d'Amérique.
pères et sœurs de Mary Cole. Devant certaines tendances centrifuges, deux évêques se sont efforcés d'intégrer l'Église catholique dans la société américaine et de défendre son originalité par rapport aux anciennes églises d'Europe. Le cardinal Gibbon, né en 1834 et mort en 1921, archevêque de Baltimore, empêche la condamnation par Rome des Chevaliers du Travail, organisation d'ouvriers qui avait des allures de société secrète en 1887. Cette condamnation aurait jeté le discrédit sur l'Église dans les milieux ouvriers qui constituaient la base du catholicisme américain. Monseigneur Irland, né en 1838 et mort en 1918, évêque de Saint-Paul, aurait voulu intégrer les écoles catholiques dans le système public, mais il rencontre une opposition générale. Il fait participer les responsables catholiques au Parlement des religions de Chicago en 1893, montrant que l'Église américaine ne s'opposait pas au libéralisme. Avec le cardinal Gibbon, Monseigneur Irland s'efforça de limiter les effets de la condamnation de l'américanisme par Léon XIII en 1899. Sous ce nom, des théologiens chagrins désignaient une propension du catholicisme américain au pragmatisme, à l'exaltation des vertus naturelles, à une mésestime de la vie religieuse. Les deux évêques se plaignent à Léon XIII du tort fait à leur Église par ce terme d'américanisme considéré comme une nouvelle hérésie. Partons maintenant en Amérique latine. La mainmise de Napoléon sur l'Espagne et le Portugal provoqua le soulèvement des colonies espagnoles et portugaises d'Amérique, dont l'indépendance fut définitivement acquise dans les années 1817 à 1823. L'Église, profondément désorganisée par la fuite des évêques, restée fidèle au souverain espagnol, retrouva un peu d'ordre lorsque Grégoire XVI se décida à reconnaître les nouvelles républiques. Les gouvernements ne représentent que les anciens colons propriétaires. La situation des Indiens reste lamentable. Dans l'alternance au pouvoir, souvent violente, des libéraux et des conservateurs, l'Église se situe généralement du côté de ces derniers, les libéraux menant une politique anticléricale. L'influence de l'Église décline tout au long du 19e siècle. Le positivisme d'Auguste Comte se répand dans les classes dirigeantes. Le concile plénier des évêques latino-américains à Rome en 1899 amorce un certain renouveau catholique. D'une histoire compliquée, retenons la révolution mexicaine de 1910 qui aboutit à la constitution de 1917. Les législateurs veulent exalter le passé indigène, éliminer les vestiges de la colonisation et donc réduire l'influence de l'Église, d'où l'interdiction aux ecclésiastiques de diriger une école, limitation du nombre des prêtres, etc. Des catholiques se soulèvent au nom du Christ roi. La guerre civile fait rage de 1926 à 1929. La persécution ne s'apaise qu'en 1937. L'Australie, d'abord un bagne, devient une terre d'immigration au début du 19e siècle. Parmi les immigrants, les Irlandais constituent un fort noyau catholique qui a sa propre hiérarchie, un archevêque à Sydney et deux évêques dès 1842. Le long épiscopat du cardinal Moran, archevêque de Sydney de 1884 à 1911, marque l'épanouissement du catholicisme australien. Séminaire national, concile plénier,
congrès, participation des catholiques aux trade unions et au parti travailliste. Rendons-nous à présent en Océanie. L'Océanie donne lieu à une course de vitesse entre protestants et catholiques. À Tahiti, les protestants

Église, école, codifiant les coutumes. Au cours de l'évangélisation des Nouvelles Hébrides, il périt, mangé par les cannibales. Les catholiques parviennent en Océanie en 1827. Deux congrégations se partagent les îles, la partie orientale au Père du Sacré-Cœur de Picpus, la partie occidentale au Père Mariste de Lyon. Ce fut souvent une petite guerre avec les protestants. Toutes les îles sont assez rapidement évangélisées au cours du siècle. Les protestants sont présents en Nouvelle-Calédonie en 1840. Les catholiques y célèbrent une première messe en 1843. En Nouvelle-Guinée, la pénétration chrétienne est plus tardive et plus lente. Parmi une foule de missionnaires, retenons Saint-Pierre Chanel, mariste, tué à Futuna en 1841, Françoise Perroton, née en 1796 et morte en 1873 à Wallis, à l'origine d'une congrégation féminine pour l'Océanie, le père Damien Picpusien, qui se consacra aux lépreux dans l'île de Molokai et mourut lui-même de la lèpre en 1889. L'Océanie est un lieu privilégié de la rencontre des cultures. Le missionnaire protestant Maurice Lenhard, né en 1878 et mort en 1954, fait en même temps une remarquable œuvre d'ethnologue en Nouvelle-Calédonie. La prédication chrétienne donne parfois naissance à des syncrétismes comme le culte du cargo. Il s'agit d'une sorte de réactivation de mythes anciens à travers la lecture de la Bible. De l'adhésion au christianisme, certains Mélanésiens attendaient un paradis qui aurait les allures du confort des Européens. Ils furent le plus souvent déçus.

Rendons-nous à présent sur le continent asiatique. D'abord, l'Inde. La reprise des activités missionnaires fait réapparaître les anciens problèmes, à savoir querelles de juridiction et querelles des rites. Le pouvoir britannique favorise la liberté de circulation et de prédication. Le système des castes encourage une certaine tendance au ghetto par la constitution des villages chrétiens et entrave la mise en place d'un clergé local. Protestants et catholiques entrent en concurrence par leurs écoles qui reçoivent des gens de toutes religions. Les jésuites ouvrent un noviciat pour les Indiens en 1847. On établit également un séminaire pour former le clergé local de l'Inde entière à Kandy. En Chine, au début du siècle, les chrétiens chinois sont persécutés en permanence, laïcs, prêtres, missionnaires. Le gouvernement chinois ne veut pas laisser entrer commerçants et missionnaires. À la suite de plusieurs conflits, les pays occidentaux

tôt. Par le traité appelé traité Inego, obtiennent l'ouverture des ports chinois et la possibilité d'avoir des établissements religieux. La France se considère comme protectrice des missions de Chine. Les missionnaires catholiques ont un passeport français. Le Saint-Siège aurait voulu avoir des relations directes avec la Chine, mais la France s'oppose à l'envoi d'un délégué de Léon XIII au gouvernement chinois, et cela en 1885. La prospérité apparente des missions chrétiennes n'est pas sans ombre. Les missionnaires sont des étrangers solidaires des puissances européennes qui procèdent à un véritable dépècement économique de la Chine. Les mouvements de xénophobie encadrés par les sociétés secrètes se multiplient. La plus grave se produit à Pékin en 1900, les 55 jours de Pékin. Des dizaines de missionnaires, religieuses, évêques, des milliers de fidèles sont massacrés en même temps que d'autres Européens. Les troupes européennes prennent la ville et imposent une énorme indemnité à la Chine. Cependant, dès 1901, le père Leb, lazariste belge, avait été très choqué par le nationalisme de certains missionnaires européens et avait pris conscience de l'humiliation chinoise. Les catholiques pouvaient énumérer un nombre impressionnant de circonscriptions ecclésiastiques et de fidèles. Mais si l'on estime le nombre total des chrétiens catholiques et protestants à 5 millions en 1949, cela ne représentait guère qu'1% de la population chinoise. Malgré quelques spécialistes, les missionnaires s'intéressent moins qu'au XVIIe et XVIIIe siècle à la culture chinoise traditionnelle. Les nombreuses écoles et universités, comme l'Université Aurore des Jésuites à Shanghai, proposent d'abord un enseignement marqué par l'Occident. Les sciences et les langues, la formation du clergé chinois demeure très latine et tend à le détacher un peu de ses bases familiales et culturelles. Que se passe-t-il au Japon et en Corée? Comme en Chine, la pression occidentale va forcer les portes du Japon fermées à l'Europe depuis le XVIIe siècle. À partir de 1853, les États-Unis, puis les Européens, obtiennent l'ouverture de ports japonais et le droit de construire des églises pour leurs ressortissants. En 1865, à Nagasaki, un missionnaire découvre les descendants des chrétiens du XVIIe siècle qui avaient conservé foi et rites sans clergé. Avec l'ère Meiji, c'est-à-dire progrès, le Japon s'ouvre sur la civilisation de l'Occident. La liberté de culte est accordée à tous en 1873. Missionnaires et religieuses s'installent en nombre, fondant surtout des écoles, car les Japonais sont curieux des connaissances occidentales. Dès 1891, Léon XIII établit une hiérarchie ordinaire, mais le miracle du XVIIe siècle ne se reproduit pas. Au XIXe siècle, les Japonais s'intéressent à la science et à la technique de l'Europe, mais ils les ont dissociés du christianisme. D'autre part, le développement du nationalisme et de l'impérialisme fait peser une suspicion sur les chrétiens liés à une religion occidentale. En 1831, un vicaire apostolique est désigné pour la Corée où le christianisme est toujours interdit. Malgré une persécution intermittente qui dure jusqu'en 1885, le nombre des chrétiens progresse. Nous partons maintenant en Indochine. L'aide de Mgr Pignot de Bn, mort en 1799, avait apporté au souverain vietnamien Gia Long
pour qu'il récupère son trône, valut quelques années de paix aux chrétiens. Les persécutions reprennent en 1825 pour un demi-siècle. L'activité missionnaire ne s'en poursuit pas moins. Les martyrs sont nombreux sous le règne de Tuduc, de 1847 à 1882. Un évêque français demande à Napoléon III d'intervenir pour défendre les chrétiens et les missionnaires. Une expédition franco-espagnole occupe Saïgon en 1859. Tuduc cède le sud du Vietnam, la Cochinchine, à la France. La protection des missionnaires aboutissait à la colonisation. L'Église se développe dans les régions occupées. En 1885, le Vietnam est tombé tout entier sous la dépendance française et constitue avec le Cambodge et le Laos l'Indochine française. Le Vietnam est un des rares pays d'Extrême-Orient dont les chrétiens représentent une partie importante de la population, près de 10%. Il y eut très tôt un important clergé vietnamien. Une institution a fait la force de l'Église du Vietnam, la Maison de Dieu, regroupement de tous ceux qui sont au service de la communauté, séminaristes, catéchistes, une sorte de grande famille où l'on met tout en commun. Les catéchistes ont été les mainteneurs de la communauté chrétienne pendant les persécutions. Mais le culte des ancêtres demeure toujours un obstacle à l'évangélisation. Comment se déroulèrent les missions orthodoxes? L'évangélisation de l'Asie russe progresse avec la colonisation systématique de la Sibérie. Les Russes ont conservé la tradition byzantine de traduire la Bible et la liturgie dans les diverses langues parlées des peuples rencontrés. Cela facilita grandement l'action missionnaire. L'archimandrite, c'est-à-dire le supérieur de monastères dans les églises orientales, marquèrent, hébraïsant, qui avait traduit la Bible en russe, fonde une mission en Sibérie occidentale, dans l'Altaï, et traduit alors l'écriture et la liturgie dans les dialectes de la région. Jean Venaminov, comme prêtre, puis comme évêque de 1824 à 1868, anime la mission de Sibérie orientale. Yakoutes de Sibérie, Esquimaux et Indiens de l'Alaska. Devenu métropolite de Moscou en 1868, il fonde une société orthodoxe missionnaire qui centralise l'action évangélisatrice russe. Avec Nicolas Ilminski, linguiste laïque, l'Académie de Kazan devient un centre d'études missionnaires au milieu du 19e siècle. Ilminski et son groupe proposent un grand nombre de traductions de la Bible et une véritable bibliothèque orthodoxe en une vingtaine de langues sibériennes. Un clergé local se met en place. L'Église russe évangélise également en dehors des frontières. La mission du Japon est la plus remarquable. Le père Nicolas Kasatkin traduit le Nouveau Testament et les livres liturgiques en japonais peu après 1860. Les deux premiers prêtres orthodoxes japonais sont ordonnés en 1872. Nicolas devient évêque de Tokyo en 1880. Une cathédrale orthodoxe est édifiée en 1891.

0: Auditeurs et auditrices, je vais devoir céder l'antenne. Mais avant, il est bon de signifier que la mission évangélique n'est pas achevée après les colons. Chacun de nous, ayant reçu la bonne nouvelle, devient missionnaire dans sa famille, dans son service, dans son quartier, dans son village. Et cela si notre comportement, nos paroles sont en conformité avec l'évangile de Jésus-Christ. Alors, à chacun de faire son mea culpa, ai-je fait ce que le Christ me demande, annoncer sa parole. Ceci dit, merci de votre attention, que Dieu nous garde. C'était Philomène Kofi Gakho sur la 104.8 FM, Radio Maria Côte d'Ivoire, pour le compte de Histoire de l'Église.
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0: Pour votre salut, il est 0h. Avec Radio Maria Côte d'Ivoire, méditons et prions ensemble le chapelet de Saint-Michel Archange et les neuf cœurs d'ange.
2: Au nom du Père, et du Fils, et du Saint-Esprit, Amen. Je crois en Dieu le Père Tout-Puissant, Créateur du ciel et de la terre, et en Jésus-Christ, son Fils unique, notre Seigneur, qui a été conçu du Saint-Esprit, est né de la Vierge Marie, a souffert sous Ponce Pilate, a été crucifié, est mort et a été enseveli, est descendu aux enfers, le troisième jour est ressuscité des morts, est monté aux cieux, est assis à la droite de Dieu, le Père Tout-Puissant,